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1: Symbole de liberté et de féminité, la jolie môme Juliette Gréco devient à la fin des années 50 la muse de Saint-Germain-des-Prés, avant de devenir une icône de la chanson française à texte. Ce qu'elle n'avait pas prévu, se rêvant plutôt danseuse.
2: Je donne mes textes à Cosma, il aime si tu t'imagines, et l'après-midi même, il en fait la musique. Moi je suis là, maintenant il va me falloir chanter. Et puis tout d'un coup le miracle s'est produit. Pour moi, il y a eu un miracle. Voilà, ça y est. Je m'envole, je me mets à chanter. Et depuis, j'ai toujours chanté.
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1: Juliette s'échappe régulièrement de Saint-Germain-des-Prés, fuit le tourbillon de la vie parisienne pour goûter la douceur de vivre du Sud. En virée parfois à Saint-Tropez, avec ses copains Boris Vian ou François Sagan. Jusqu'en 1985, où elle est invitée à chanter au Festival de Ramatuel. Et c'est le déclic. C'est là qu'elle veut vivre avec son mari, le musicien Gérard Joannest.
3: Je voulais une maison face à la mer. Je voulais le soleil qui tourne autour de la maison toute la journée, parce que Gérard adore ça. Et je voulais une maison qui me permette de rêver dans le silence.
1: Elle achète un terrain et demande à Serge Meige, l'architecte du théâtre de Verdure, où elle a chanté pendant l'été, de lui concevoir son futur havre de paix qu'elle baptise la Maya. Elle va en penser les moindres détails, comme cette table de jardin construite autour d'un mûrier platane ou la tortue en mosaïque au fond de la piscine.
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1: Juliette, contemplative, aime se ressourcer sur la terrasse, avec vue sur la Méditerranée, et dans son jardin constellé de toutes sortes d'espèces méridionales. Elle développe même une passion pour les orchidées blanches. Elle fait de ce jardin et de sa maison son petit coin de paradis, son refuge. Celui qu'elle n'a jamais eu petite et qu'elle partage avec ses chats, ses chiens, un ménate prénommé Goya et même un bébé panthère. Mais on peut aussi la croiser dans Ramatuel, au marché ou au café de l'Ormeau. Et puis femme libre, c'est également une collectionneuse, notamment d'objets érotiques, mais aussi religieux.
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1: Et l'été venu, elle aime toujours chanter au festival de Ramatuel.
3: C'est vrai que ça ressemble un peu à Avignon, quand Avignon a démarré. C'est-à-dire une chose totalement artisanale, faite d'amour, de tendresse et de sueur, de larmes de sang, de larmes de sel, de larmes de miel.

0: C'est dans cette maison, face à sa Méditerranée, le 23 septembre 2020, que la jolie môme quitte la scène.
1: Jolie môme.
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3: Ah, le matin, on fait la toilette et il faut nous prendre pour des gobettes.
4: Berrichon dans le texte.
3: La gobette, c'est la truie ou la métreux, qu'elle est de ses petits gouris. Ah, par chez nous, c'est pas comme chez les Bertans, j'en pas de gros élevages de cochons. Dans le temps, dans les fermes, on engraissait un verra, en que des truches et puis les yeux grasses. Puis, on y faisait sa fête. C'était la Saint-Cochon. Tout le monde venait aider la famille, les voisins, pour éplucher les oignons, faire le boudin puis les saucisses, saler la viande, et puis casser la croûte. On buvait une goutte, puis bah souvent une deuxième. Celle-là, on l'appelle le rince-cochon. Même si on l'élève pour le manger, ça l'empêche pas de l'avoir de la tendresse pour le cochon. Écoutez donc ce qu'en dit Jules Gilbert.
4: En Berrichon dans le texte.
3: Ah, je l'avais acheté sur le champ de foire, le 1er de septembre à Saint-Martin. Oh, il était vif, c'est à pas croire. Deux grandes oreilles, le museau mutin. Le soir, un coup formé dans les tables, il a ben dû trouver le temps long. Il a regretté ses bains manchables, tous ses petits frères, les autres laitons. Oh, doucement, il s'est fait à son auge, ou qu'il y avait du boire à gogo, à la paille fraîche qui fait sa bauge, ou qui ronflait comme un sous l'eau. Oh, pour le pousser, je peine à un gère. Toute la journée, il dévorait. Puis un soir, j'ai dit à ma vieille, c'est temps, faut qu'on tue notre bestiaux. Eh ben, ça nous a fait quelque chose, à la Mélie puis à moi. Ça l'a pas empêché de faire la fête. Ce chagrin-là, c'est vite passé. J'en fais des pâtés en clatette, des grands boudins que j'en épicé. J'en ai mangé de la couchouna et que j'en ai arrosé en du vin gris.

0: de nous recevoir ici sur ce rucher école. Alors pourquoi un rucher école ?
1: Alors parce que l'abeille du Poitou souhaite former chaque année un certain nombre d'apiculteurs amateurs. Alors il y a de la théorie, mais il y a de la pratique. Et ici, la pratique, on l'a fait sur les ruches que l'on va visiter tout de suite.
0: J'imagine déjà qu'il y a une tenue enfilée comme la vôtre.
1: Ah oui, je vais vous donner ça. Vous allez avoir une paire de gants.
0: La paire de gants, très bien.
1: Bien solide, en cuir. Et puis la vareuse, la protection.
0: Ah oui, c'est pas une tenue de cosmonaute.
1: De cosmonaute, je vous conseille pas.
0: Bon, ça y est, j'ai mis la vareuse et les gants. Ça change complètement de look, là.
1: Impeccable, on est paré pour aller voir les abeilles.
0: On va voir les abeilles ?
1: Ouais.
0: Je vous suis pour les ruches.
1: C'est parti.
0: Allez, c'est parti. Alors là, nous voici donc devant une ruche. Comment ? Il n'y a pas trop d'abeilles dehors ? Ça a l'air d'être plutôt calme ?
1: Il n'y a pas d'abeilles sur la planche d'envol. On en voit une qui arrive à l'instant. C'est plutôt une bonne nouvelle pour moi. Ça veut dire qu'elles sont parties travailler, elles sont parties
0: D'accord.
1: récolter. Donc normalement, on devrait trouver pas mal d'activités à l'intérieur et pas mal de récoltes. On voit que sur cette ruche, il y a le corps de ruche, là où elles habitent.
0: Ouais.
1: Ça, on n'y touche pas, c'est chez elles.
0: Okay.
1: Et puis on a mis deux greniers. Alors souvent, on en met un seul, mais quand on voit qu'elle récolte pas mal, on peut en mettre un deuxième, voire un troisième, exceptionnellement quatre.
0: Donc là, on peut l'ouvrir.
1: Donc là, on va ouvrir.
0: Ah, et on en voit quelques-unes qui essayent de
1: sortir. Voilà, elles viennent voir ce qui se passe. Donc, comme elles n'ont pas forcément tout eu le signal en bas, on va remettre un petit peu de fumée.
0: J'ai jamais été aussi près de tant d'abeilles. Ça voilà. Vous ne fait pas stresser, vous ?
1: Non, non, faut mieux pas, non. Donc là, on est face à une hausse qui est plutôt bien remplie. Il se trouve qu'on doit récolter dans une semaine, donc ça tombe plutôt bien. Et on va sortir un cadre.
0: Ah oui, on voit déjà des abeilles. Et c'est du miel qu'on voit.
1: Alors c'est du miel. Tout ce que vous voyez là, c'est du miel. Je vous laisse le soulever, vous allez voir ce qu'il y a comme miel.
0: C'est hyper stressant.
1: Vous lâchez pas, c'est tout.
0: Non, je ne lâcherai pas, non, vous inquiétez pas.
1: Voilà, donc là, il y a 2 kilos de miel.
0: Hein. Oui, c'est lourd, ouais, effectivement. Voilà. Et imaginons, on a récupéré le miel. Derrière, c'est quoi ? On le met directement en bocal ?
1: Alors, pas tout à fait. On va le mettre dans un extracteur, c'est-à-dire que la pellicule que vous avez vue tout à l'heure de cire, on va la couper.
0: Ouais.
1: Voilà, le miel va commencer à couler. On va le mettre dans un extracteur, donc ça fonctionne par la force centrifuge. Et puis le miel va se mettre à couler. Et là, on va le mettre dans des réservoirs plastiques ou inox.
0: Okay.
1: Et on va le laisser décanter pendant quelques jours.
0: Merci Patrick, en tout cas, de nous avoir montré un petit peu votre métier et de m'avoir permis de tester ce métier un petit peu hors du commun.
1: Oui, je vous en prie, avec plaisir. Nous, on a toujours énormément de plaisir à partager, à faire découvrir. On le fera jamais assez.
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2: Bonjour Arnaud Fromage.
3: Bonjour, bonjour à tous.
2: La nécessaire minute comptoise, c'est maintenant. C'est vous que j'ai vu tout à l'heure, hein, le doigt dans le pot à pâte à tartiner. C'est quand même pas très propre, hein, tout ça.
3: Je sais, mais que voulez-vous, c'est tellement bon et tellement régressif, la pâte à tartiner, du chocolat, des noisettes et plein d'huile. Bon, ça aide pas à rentrer dans du 38, mais flûte à la fin, il faut savoir se faire plaisir. Et surtout, cette merveille a bien failli ne jamais exister.
2: Alors comment ça, à cause de Monsieur Ferrero, c'est ça?
3: Non, lui, il y est absolument pour rien, ce serait plutôt à cause de l'homme de Néandertal. Je vous explique. L'année dernière, des scientifiques de l'université d'Aarhus au Danemark se sont mis en tête de reconstituer le paysage et d'identifier les essences de plantes qui poussaient en Europe il y a 100 000 ans avant l'arrivée de l'homme. Pour cela, ils ont collecté des pollens anciens, les ont analysés et les résultats ne sont finalement pas si surprenants que ça. On y retrouve du tilleul, du hêtre, du charme et donc bien sûr des noisetiers. Beaucoup de noisetiers même, l'arbuste prolifère en effet dans les plaines, hors des forêts. Alors il faut s'imaginer qu'à cette époque, l'Europe était remplie de hordes de bisons, de rhinocéros, d'éléphants de 4 mètres de haut qui pouvaient peser jusqu'à 13 tonnes, autant dire des débroussailleuses, des animaux géants qui, en empêchant la forêt de tout grignoter, assuraient ainsi indirectement un espace pour les noisetiers. Bon, les années passent, et il y a 45 000 ans, l'homme quitte son berceau africain pour gagner l'Europe. Les premiers humains s'habituent à leur nouvel environnement, ils commencent à chasser les grosses bestioles. Aucun risque pour ces espèces, les humains sont bien trop peu nombreux pour représenter le moindre risque. Mais il n'empêche que ça commence à modifier légèrement l'équilibre en place. Moins de grands animaux, moins de défrichage, donc plus de forêts et moins de noisetiers. Si bien que, nous dit encore l'étude, ils sont passés pas loin de l'extinction.
2: Alors qu'est-ce qui a sauvé les noisetiers justement, Arnaud ?
3: Eh bien, ces mêmes humains. En effet, alors que les noisetiers étaient sur le point de disparaître, nos ancêtres ont commencé à développer ce qu'on appellera plus tard l'agriculture. Or, le bois de noisetier, c'est très pratique si l'on veut se fabriquer des outils, des armes, réaliser un peu d'artisanat ou tout simplement manger des noisettes. Les premiers hommes ont donc commencé à les cultiver, sauvant ainsi les noisetiers de la disparition. Alors, aujourd'hui, on n'a plus d'éléphants sauvages de 4 mètres de haut en Europe, mais heureusement, il nous reste les noisettes. La pâte à tartiner peut donc exister et ma journée peut commencer.
2: Ouf, je suis rassuré aussi parce que le petit déjeuner n'aurait pas la même saveur. Sinon, merci beaucoup Arnaud Fromage et heureusement également qu'on n'a plus d'éléphants. Eh bien, à demain, je crois.
3: À demain.
2: Bah oui, c'est ça, demain pour la nécessaire minute comptoise en réécoute, évidemment, sur l'application ici et sur ici.fr.
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5: À quoi servent les maths ?
6: Par exemple, si on est coiffeuse, pour faire payer ses clients, au lieu que de prendre une calculette, le faire de tête comme ça le plus rapidement, comme ça on n'utilise pas trop notre téléphone. Puis c'est intéressant les mathématiques.
7: Moi je trouve que ça sert à tout et à rien. Les profs, ils disent faut savoir convertir, mais ça sert à rien quand on est grand en fait.
8: Dans n'importe quel métier, il faut savoir les maths. Convertir, si, il faut. Parce que ça se trouve, à un moment donné, l'occasion elle va venir, tu vas pas savoir et ça va être compliqué. Et moi, je préfère les maths que le français.
9: Moi, je me dis, c'est comme toutes les autres matières. Plus tu sais de choses et tu es bon en maths, français, grammaire, plus tu auras plusieurs métiers à ta disposition.
10: J'ai jamais trop aimé les maths, mais je sais que je pense que ça va beaucoup servir.
11: En fait, les maths, c'est une des premières matières à être inventée. Les maths, c'est la base de l'école.
12: Pour payer quelque chose, il faut se servir des maths pour, par exemple, compter les pièces, les billets, etc. En fait, les maths, il y a beaucoup de choses qui servent à beaucoup de choses. Il y a des choses où tu vas jamais t'en servir en mathématiques, quoi. Par exemple, la géométrie, tu t'en sers que dans quelques métiers. Tu vas pas t'en servir dans tous les métiers du monde.
13: On était parti à Cultura et j'avais pris des sous, mais j'avais mal compté. Donc, j'ai demandé à ma mère de payer parce que j'avais pas assez. Mais du coup, faut compter tout, faut compter les centimes et les euros et tout ça.
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14: Je vous emmène dans un salon de thé andouillé qui a ouvert ses portes il y a quelques mois. C'était l'été dernier. Ça s'appelle Au coin de la tasse, un lieu tenu par Marie-Annick Vicard Coap. Et comme dans tout bon salon de thé, on peut aussi boire du café. Ça tombe bien, Marie-Annick m'en offre un. Bon, ben merci pour le petit café, Marie-Annick.
15: Eh ben de rien, avec plaisir.
14: Oui, parce que vous aussi, vous buvez un café. Oui. Vous ne buvez pas de thé, alors?
15: Je bois les deux.
14: Ben, quand on vend les deux, c'est bien de connaître les deux.
15: Exactement.
14: Pourquoi vous avez créé ce lieu?
15: Parce que j'avais envie d'ouvrir un salon de thé depuis des années. Pour moi, la commune d'Andouillé, ça a été une opportunité. Je suis arrivée sur la commune il y a 2 ans. Et je voulais monter un lieu différent, qui me ressemble, et dans lequel on pouvait accueillir des ateliers, où ce soit aussi un lieu de rencontre intergénérationnelle.
14: Mais vous aviez déjà tenu un commerce avant?
15: J'ai été libraire pendant 10 ans.
14: Je propose qu'on se lève, Marie-Annick. Comme ça, on va pouvoir aller faire le tour de ce salon de thé. Bon, c'est pas si grand que ça, mais il y a quand même plusieurs pièces. Hein. Là, on est dans la pièce principale. C'est là où vous proposez le thé, les cafés, il y a quelques gâteaux. C'est vous qui avez fait la décoration de ce lieu, parce que c'est très très joli. Hein.
15: Merci beaucoup. Oui, c'est moi. Donc, toutes les tables et les chaises ont été chinées dans les différentes recycleries Emmaüs de la Mayenne. Le buffet qui me sert à présenter les cafés, je l'ai acheté chez une dame sur Andouillé aussi. Donc, le meuble 100% local.
14: Il y a aussi un coin librairie. Et puis, nous entrons dans l'autre pièce de ce salon de thé où je continue à parler de décoration avec Marie-Annick. Je vois qu'il y a des photos d'Andouillé, de vieilles cartes postales. Je ne sais pas si on voit d'ailleurs votre commerce sur ces cartes postales?
15: Alors, on voit le bâtiment, effectivement, sur toutes les cartes postales, puisque fin 19e, début 20e, le bâtiment accueillait donc un hôtel, le Lion d'Or, qui ensuite est devenu dans les années 50-60 la Poste, avant d'être le cabinet notarial dans les années 90, et donc depuis la fin de l'été, un salon de thé.
14: Et c'est dans cette petite salle du salon de thé que sont régulièrement proposés des ateliers, alors ça peut être des ateliers d'écriture, de dessin. Je retourne ensuite dans la salle principale, où sur le comptoir j'observe de très très beaux gâteaux.
15: Je travaille avec la boulangerie d'Andouillé qui est la Tendresse, qui me prépare cakes et tartes, et moi de mon côté je fais le cheesecake et je fais des scones. Donc des scones, c'est des petits pains anglais.
14: Bah moi je vous prendrais bien un petit bout de gâteau alors avant de partir. C'est cheesecake, vous faites le cheesecake?
15: Moi je fais le cheesecake, oui, je sers ça.
14: Marie-Annick, avant que vous alliez me préparer l'assiette avec du cheesecake, je vois quand même qu'il y a un nain au niveau de la caisse de votre salon de thé.
15: Oui, c'est un nain que m'a offert une amie pour l'inauguration et j'ai trouvé qu'il avait toute sa place dans la décoration du salon de thé.
14: Mais je pensais que c'était un endroit où, vous savez, comme le petit cochon, on peut mettre sa pièce, mais non, vous n'avez pas prévu ça.
15: Si, mais c'est pas le nain.
14: Ah, c'est pas dans le nain. Ah oui, c'est à côté, on peut mettre une petite pièce.
15: Exactement.
14: Mais attendez, c'est quoi ça?
15: Ça, c'est un personnage des films Ghibli, Voyage de Chihiro.
14: Ça fait du bruit?
15: Oui, tout à fait.
14: Mais c'est trop génial. Il fait un petit rototo à la fin.
15: Exactement, c'est parce qu'il a bien digéré le pourboire.
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1: Ce sont des chemins qui étaient empruntés par les pèlerins, qu'on appelle les Miquelots, qui sillonnaient toute l'Europe pour aller au Mont-Saint-Michel. Et les chemins de Saint-Michel, il y en a un qui passe notamment à Mortain.
2: En fait, il y a des chemins de Saint-Michel un peu partout en France?
1: Oui, un peu partout. Si vous voulez, c'est l'équivalent des chemins de Saint-Jacques, de Compostelle. C'est juste que les chemins de Saint-Michel sont plus anciens théoriquement que les chemins de Saint-Jacques. C'est que les chemins de Saint-Jacques, ils ont été popularisés, beaucoup plus.
2: Ah, mais là, c'est plus dégagé, j'ai l'impression.
1: Alors là, c'est le bas de la Grande Cascade. Vous voyez la passerelle un petit peu plus bas?
2: Ouais.
1: Et c'est de là qu'on a le meilleur point de vue.
2: D'accord,
1: allons-y. Juste derrière.
2: Donc là, on descend. On a une belle vue sur... Là, c'est la Canse.
1: C'est la Canse, oui.
2: Qui est plus large que le Canson.
1: Exactement. Alors, la Canse, on l'appelle aussi la rivière dorée. Elle emmène avec elle des sédiments argileux qui donnent une couleur dorée.
2: Ah oui, c'est pour ça que là, ça fait un peu doré,
1: oui,
2: justement,
1: c'est
2: là-bas.
1: Ça.
2: On est au pied d'un gros rocher. On a la marque du GR blanc et rouge et c'est indiqué GR 22. Donc là, on emprunte une passerelle qui passe au-dessus de la Canse. Qui est beaucoup plus grande que toutes les passerelles qu'on a empruntées jusque-là, forcément, puisque, on le disait, la Canse est plus large. On a la cascade en face de nous.
1: Donc voilà, avec une puissance relativement incroyable, hein, on s'en rend bien compte ici avec les dernières précipitations, c'est. Il y a du débit.
2: Elle est plus resserrée aussi.
1: Oui, elle est plus resserrée, alors elle repart de plus haut, elle est en virage.
2: Donc forcément, l'eau prend de la vitesse, là.
1: Oui.
2: Et donc là, on voit les rochers un peu typiques aussi du massif armoricain.
1: Un peu rouge-marron aussi, très ciselé.
2: C'est un vrai toboggan. Il n'y a personne qui l'a pris en toboggan?
1: Non, c'est fortement déconseillé.
2: Et là, il y a de beaux reflets du soleil encore sur la Canse qui poursuit sa route après. Dans une espèce de cheminement boisé, puisqu'il y a des bois tout autour. Là, on reprend des escaliers qui nous permettent de quitter le lieu de cette grande cascade, de la voir aussi avec un autre point de vue. Vous les avez découverts il y a longtemps, vous, ces cascades-là?
1: Je les connais depuis que je suis enfant. En fait, ma famille est originaire en fait, du Mortainais en partie. Et on venait ici les dimanches après-midi en famille. Je pense que tous les Mortainais sont fiers de leur cascade et de leur patrimoine. C'est quand même un patrimoine naturel exceptionnel. On est connu et les gens viennent aussi pour ces cascades.
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3: Pour changer, je ne vais pas vous apprendre un mot, mais vous apprendre quelques subtilités pour écrire en breton. Et ensuite, place à un prénom pour changer aussi.
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3: Bon, c'est la journée du changement. Alors, je vous apprends chaque jour des mots. La pratique orale, c'est bien, mais l'écrit, c'est important aussi. Alors, dans l'alphabet breton, il y a deux ou trois petites choses à savoir. En premier, vous verrez une lettre que vous connaissez, mais que vous ne prononcez pas bien. C'est le C'H, qui sert à écrire le son RE, et donc pas CHE ni QUE, c'est RE. C'est un gros H aspiré. Pensez à un hangar, hein, voilà, comme ça va vous aider. Ensuite, une autre chose à savoir, pas de bol, le cul n'existe pas en breton, on parle pas de cul, mais à la place, nous avons le K, qui sert à remplacer donc le cul, mais aussi le C, et ça sert à faire le son que. Un K, tout simplement. Donc avec ça, vous ne devriez plus confondre C'H, c'est le he, le hangar, hein. Et si c'est un K, eh ben là, vous pourrez dire K. Ça paraît bête comme chou, mais c'est important à connaître pour pouvoir écrire, mais aussi lire et retrouver la bonne prononciation. À vous de répéter ou alors écrivez-le quelque part pour vous en souvenir.
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3: Et pour changer des noms de lieux de famille, un prénom aujourd'hui qui est sûrement parmi les plus répandus, ou du moins dans le top des prénoms bretons, c'est Maël, avec sa variante Maëlan. Alors Maël, c'est un très vieux prénom, commun à d'autres langues celtiques. Maël, ça vient du Moyen-Âge, de l'époque du vieux breton, et ce nom était celui des princes ou des chefs de clan, à l'époque où la Bretagne était clanique, évidemment. Mais ce joli prénom est resté. Maël, c'est un prénom masculin, féminisé depuis peu, mais Maël, c'est le chef de clan, et dans Maëlan, eh bien là on a une contraction de Maël et Tan, qui donne Maël Dan. Et ensuite, Maëlan, c'est-à-dire le chef de feu, donc au caractère bien trempé. lycée en Maëlon. Voilà, il est temps pour moi de vous laisser, de vous dire à demain, même heure, Canoir-Houas.
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5: Louis Hachette, fondateur de l'un des plus grands groupes d'édition au monde. Mais saviez-vous que tout a commencé à Rethel ? Louis, dès son plus jeune âge, se tourne vers la lecture. Un amour, d'ailleurs, qu'il ne quittera jamais. À peine adolescent, il quitte sa ville natale avec sa famille pour Paris, où sa mère travaille comme lingère dans un grand lycée. Et c'est à la capitale qu'il va faire ses études, notamment en droit. Mais c'est un autre domaine qui va capter son attention, l'édition. À 26 ans seulement, il fonde sa propre maison d'édition. Très vite, elle prend une ampleur considérable et en quelques années, elle devient le premier groupe d'édition en France. Et qu'est-ce qui explique un tel succès ? Eh bien, c'est surtout son modèle commercial novateur. Louis Hachette comprend que pour toucher un large public, il faut adapter les livres aux besoins du public. Qu'il s'agisse de manuels scolaires, de dictionnaires ou d'ouvrages destinés aux jeunes lecteurs, son intuition est de créer des ouvrages pédagogiques, accessibles à tous à des prix raisonnables. Et le pari est réussi, car ses livres se retrouvent dans toutes les écoles et contribuent à l'émergence d'une véritable culture populaire. Loin de se cantonner à l'édition scolaire, il diversifie rapidement son catalogue en publiant des romans, des biographies, des récits de voyage ou des ouvrages scientifiques. Et c'est là toute la force de sa vision. Il parvient à offrir à la fois des livres éducatifs, mais aussi des œuvres littéraires qui font de sa maison un acteur incontournable du paysage éditorial français. Un autre point marquant du génie commercial de Louis Hachette, la distribution des livres. Il innove en installant des points de vente dans des gares, là où le public est nombreux. Des points de vente qui s'appellent aujourd'hui Relais. Louis Hachette s'éteint à 64 ans, mais son nom et son œuvre perdurent toujours à travers l'énorme empire qu'il a créé. Le 9 février 1953, Henri Philippaki, des éditions Hachette, publie les premiers titres d'une collection appelée « Un grand avenir, le livre de poche ». Un format qui séduit un public jeune car le prix est plus raisonnable. Aujourd'hui, les éditions Hachette sont parmi les plus grandes maisons d'édition au monde, mais tout a commencé à Rethel, grâce à ce jeune homme passionné par les livres et déterminé à démocratiser la culture. Louis Hachette, véritable pionnier de l'édition, c'est l'un des trésors de Champagne-Ardenne.
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1: Alors, nous sommes dans le laboratoire des sauvages et cultivés. On est à Casteil.
2: Et vous, Valérie, vous avez créé votre propre marque de cosmétiques ici dans ce laboratoire qui est un laboratoire collectif.
1: Oui, c'est un laboratoire partagé qu'on a donc créé avec le collectif Sauvages et Cultivés. On est un groupe de productrices et transformatrices de plantes.
2: Mais vous, la particularité, c'est que vous utilisez une ressource locale que nous avons dans le département, à savoir la vigne.
1: Alors moi, je formule mes produits cosmétiques à partir de marc de raisin.
2: C'est ce qu'on a ici dans ces flacons.
1: Tout à fait. Alors le marc de raisin, c'est le résidu sec de la presse après la vendange du raisin. Donc moi, je le recueille chez Mireille Ribière au domaine du lendemain, qui est une vigneronne en biodynamie.
2: À Fourque. Oui. Et qu'est-ce qui vous a donné l'idée d'utiliser ce marc de raisin pour faire des produits cosmétiques ?
1: Alors moi, je suis fille de viticulteur et de distillateur. Donc j'ai vraiment grandi au milieu des vignes, ça fait partie de mon ADN. Donc j'avais pas vraiment envie de reprendre l'exploitation familiale, mais j'avais envie de valoriser la plante que la vigne d'une autre façon, et l'idée d'en faire des produits de soins m'est apparue assez évidente.
2: Vous avez un parcours de scientifique ?
1: J'ai un parcours d'herboriste. En fait, j'ai été formée à Indorplan, qui est l'école des médecines douces et d'herboristerie à Montpellier. J'ai suivi un parcours en cosmétologie et également, voilà, pour arriver à tout ça.
2: Alors, dans vos cosmétiques, vous, qui sont sous quelle marque ?
1: Ma marque s'appelle Résonance. Résonance, R-A-I, comme le raisin. Moi, je développe deux sérums pour le visage.
2: Donc, c'est-à-dire, de ce marc de raisin que nous avons ici, on arrive à des petits flacons.
1: Alors, en fait, le marc de raisin, après l'avoir séché, je vais réaliser différents types d'extractions avec des solvants différents qui vont être à la base de la composition de mes produits. Donc, on a un sérum hydratant pour le visage, donc qui est à base d'une eau de raisin que je fabrique et que j'associe à différents types d'acides hyaluroniques et d'huiles essentielles. Donc ça, c'est un sérum qui est hyper hydratant, qu'on met d'abord avant toute autre crème ou huile. Et ensuite, en complément, je réalise une autre extraction de raisin, mais à base d'huile, que je vais mélanger avec d'autres huiles précieuses, du bakouchiol qui a un anti-ride naturel et des huiles essentielles qui sont régénérantes. Donc ça, c'est plutôt pour la partie nutrition très concentrée de la peau.
2: Réalisé ici à Casteil.
1: Absolument, c'est une chance formidable d'avoir ce laboratoire.
2: Et alors vos produits, ce sont des produits cosmétiques. On va les retrouver où ensuite, Valérie ?
1: À Perpignan, dans différents endroits, à Bagnoul-sur-Mer aussi, et également chez des cavistes qui ont choisi de valoriser la vigne, le vin, mais d'une autre façon.
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3: Bonjour Médéric Gasquet-Cérus.
4: Bonjour Philippe, bonjour tout le monde.
3: Notre linguiste marseillais, Médé, vous avez un joli menu, tiens, à nous proposer aujourd'hui.
4: Ah oui, il y a quelques semaines, on a beaucoup parlé de ce chiffre, vous vous souvenez. Les trois quarts des établissements de restauration du 15e arrondissement de Marseille sont des fast-food.
3: Ouais.
4: Ce qui pose bien sûr plein de questions, et notamment en termes de vie de quartier, de sociabilité et d'économie, et bien sûr de santé, car on est ce que l'on mange. Et souvent, ce que l'on mange, ben, c'est pas bon. Pas bon au goût, mais surtout pas bon pour la santé. Colorants, additifs, sorbate de trompatium, acide trichydrique, j'invente, trucs en tox ou plastoc, plats réchauffés dans des barquetas au goût fadas. On trouve ça dans certains fast-food, bien sûr, mais pas tous, meufs, ne pas tout confondre, mais aussi dans beaucoup de cantines où vont manger les minots, dans les rayons de supermarchés, mais aussi dans la restauration collective, mais aussi dans certains restaurants, oui, attrape touristes ou attrape couillons, ou resto plus ou moins branché, ou brasserie de cake, mais qui gratte sur la qualité. Et j'ajoute, je pense aussi à cette boulangerie-pâtisserie que je ne nommerai pas, mais où j'ai acheté récemment des bunes, des mini-bunes, oui, toutes petites comme ça, là, ah, 1 euro pièce, ouais, déjà. Ouais. Mais franchement, je suis là-bas pour acheter 8 bunes. C'était grasse, mais grasse, grassasse, pas bonne, écœurante, et ça m'a fait rouméguer quand je pense que mon grand-père était boulanger. Bref, voilà.
3: Ouais.
4: Je pense aussi à ces platées de pâtes trop cuites ou de riz collé estouffe gari. Je pense à ces carottes râpées orange fluo qu'on dirait qu'elles sont surlignées au surligneur, vous voyez. Je pense à ces choux qui sentent l'escaoufi. Je pense à cette salade rasqueuse qui n'a jamais vu la terre et qu'on vous met dans un coin d'assiette comme ça, à côté du steak rasqueux aussi. Je pense à ces brocolis mouligas, ces gorgées d'eau. Je pense à ce surimi orange fluo, lui aussi, qui contient tout sauf du crabe, et il a plus la tête des cheveux de Trump qu'autre chose. Je pense à ces desserts goût fraise, sans que jamais aucune fraise n'ait justement ramené sa fraise dans l'emballage.
3: Ouais.
4: Bon, bref, voilà. Il y a un moulon d'autre chose aussi appétissante que les fameuses cigarettes de Bordy, de cigalon, de pagnol, hein, cigarettes de Bordy, autrement dit, les cannellonis dans lesquels on refourgue tout ce qui n'a pas été mangé de la semaine. Tout ça n'a aucun goût, ou comme le chante le groupe Quartier Nord, en utilisant l'expression de chez nous, ça n'a ni goût, ni gouste.

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1: Pour vous dire. Les boulis bosta, les boulis bosta,
2: les boulis bosta. Dans notre parler, ni goût ni gouste, c'est une expression qui veut bien dire ce qu'elle veut dire, et une tournure qui insiste sur la fadeur d'un plat, d'un aliment ou même d'un événement. Hein. Ni goût ni gouste, avec prononciation du S originel que l'on retrouve dans le provençal gustus, goûteux, et qui a été remplacé depuis par l'accent circonflexe dans notre orthographe moderne. Le tout venant de la locution provençale n'avait ni goût ni gouste. Et pourtant, en Provence, nous en avons des choses qui ont du goût, de bons produits, de bonnes recettes traditionnelles, des plats gustus comme les pieds paquets, la daube ou l'aioli, même si Pierre Blasi donne comme exemple son aioli. Il avait ni goût ni gouste. Bon, il faut le faire un aioli sans goût quand même. Hein. Oui, c'est ce qu'on appelle chez nous, désolé, aussi un aioli de parisien. Mais meuf, il ne faut pas tout mettre dans le même panier. Il y a des fast-foods de qualité qui font de très bons burgers, des snacks où l'on mange de très bons sandwichs, de très bons kebabs. Et merci à eux d'être là le midi ou en fin de soirée ou quand on rentre du stade. Moi, j'apprécie. Chacun ses goûts, mais parfois, chacun ses dégoûts, voire ses égouts. Vive le bon goût, car le fada, ça rend fada.
1: Pour vous dire.
3: Ah, c'est un bonheur. C'est aussi bon que l'aioli. C'est Médéric Gasquet-Serré sur Marseille tous les matins. À demain, Médé.
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5: On a l'honneur et la chance d'avoir le copain Tom Aubry en studio. Salut Tom.
6: Salut Richard, bonjour à tous.
5: Mille raisons d'aimer la Côte d'Azur chaque jour. Un nouveau chapitre, une nouvelle page qui s'ouvre. C'est parti.
6: Et une nouvelle aujourd'hui, c'est parti. Voilà, raison 480, les trains et la Côte d'Azur. Alors si on est râleur, et je le suis, on peut dire que les trains sur la Côte d'Azur, c'est pas un long fleuve tranquille. D'ailleurs, est-ce que vous vous êtes déjà demandé pourquoi est-ce qu'on longeait le bord de mer, ou comment marche le réseau ferroviaire azuréen, et quel était le train le plus luxueux qui ait jamais circulé dans les Alpes-Maritimes?
5: Bon bah je suppose que tu vas nous expliquer tout ça.
6: Tout juste Auguste, mais pour tout comprendre, il faut que l'on remonte un peu dans le temps. En France, en 1820, les trains se développent autour de Saint-Étienne, où se trouvait un bassin minier. L'enjeu à cette époque est donc de relier un pôle industriel à une ville ou à un port.
5: Et c'est après que les trains révolutionnent le tourisme.
6: Et oui, durant la seconde moitié du 19e siècle, dans les Alpes-Maritimes, la révolution du chemin de fer permet de désenclaver les territoires et de transporter un nombre toujours plus grand de marchandises et de voyageurs. La compagnie internationale des wagons-lits va d'ailleurs plus loin en proposant des voyages alliant confort, vitesse et sécurité. En 1886, le train bleu reliait Londres à Menton.
5: Ah ouais.
6: Et les voyageurs peuvent pour la première fois se déplacer à bord, se faire servir des repas à table et surtout dormir correctement.
5: Et alors, quel impact ça va avoir chez nous ?
6: Eh bien, le rail accompagne la construction des palaces, l'essor des villas et en bref, la naissance de la Riviera. Sans le train, la Côte d'Azur n'aurait probablement jamais connu un tel développement touristique.
5: Mais alors pourquoi est-ce que ces rails longent le bord de mer ?
6: Alors ça c'est pour une raison géographique. Dans les Alpes-Maritimes, la mer borde directement des reliefs abrupts. Et donc à partir des années 1860, les ingénieurs n'avaient pas d'autre choix que de construire des lignes de chemin de fer sur la bande côtière. Car oui, il faut construire sur un terrain plat et avoir un accès direct aux villes portuaires.
5: Et donc la géographie impose ce tracé.
6: Oui, finalement, si le train longe la mer, ce n'est pas seulement à cause de la géographie, c'est parce que depuis 150 ans, la Côte d'Azur avance au rythme du rail. C'est une carte postale en mouvement, c'est un balcon sur la Méditerranée, et ça, franchement...
5: Bah, c'est une très belle raison d'aimer la Côte d'Azur.
6: En plein dans le milieu, là.
5: Et franchement, on va pas se mentir, on a quand même la chance d'avoir l'un des plus beaux tracés au monde.
6: On est bien d'accord, on peut être penseur dans le train.
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1: Bonjour, je suis Flora Olivares, directrice du cinéma Le Félix de La Bouère depuis 2 ans et demi. Je suis arrivée dans le monde du cinéma un petit peu par hasard. À l'origine, j'étais médiatrice culturelle, j'habitais à La Bouère. Et un jour, je vois une offre pour devenir médiatrice culturelle au cinéma. Étant donné que j'ai une formation de médiatrice, je n'avais certes pas de connaissances spécifiques du monde du cinéma, mais je savais comment transmettre des informations sur une œuvre et faire le lien entre une œuvre et son public. J'ai tenté l'aventure et ça m'a tellement plu que j'ai souhaité passer en direction.
2: Comment gère-t-on une salle de cinéma de 230 places, donc ici, dans un cadre comme celui-ci?
1: On cherche à nouer des liens, des partenariats, à s'inclure au maximum avec le tissu local, que ce soit associatif ou structure partenariale dépendant de la municipalité, de la communauté de communes. L'objectif, c'est de travailler avec les autres pour faire connaître ce qu'on met en place dans la salle et surtout ne pas rester replié sur soi. En venant en salle au Félix, vous soutenez la salle locale. Vous soutenez une salle en particulier, mais vous soutenez aussi toute la création cinématographique de manière générale. Ce qui est intéressant quand on est un cinéma de proximité, c'est qu'on a le temps et le contact avec le public. On peut discuter avec eux. Qu'est-ce que vous avez aimé? Qu'est-ce que vous n'avez pas aimé? N'hésitez pas à nous faire des retours. Qu'on construise ensemble et qu'on ne reste là encore pas seul dans sa tour d'ivoire à imaginer pour les autres. Et ces temps d'échange, ces rencontres, c'est extrêmement riche humainement et professionnellement. On va sélectionner les films en fonction de différents critères. Le film incontournable, bien sûr, on va le passer. On va le garder longtemps pour que un maximum de monde puisse le voir. Ensuite, qu'est-ce que aiment mes spectateurs? Je sais, par exemple, qu'à La Bouère, les comédies françaises plaisent énormément. Et enfin, nous sommes un cinéma labellisé Art et Essai. On a un public assez hétéroclite. Beaucoup de familles et de jeunes publics, parce qu'on a une programmation qui est très adaptée aux jeunes publics. Pour nous, c'est très important, notamment que les premières séances se fassent dans de bonnes conditions, avec un son adapté, des lumières baissées progressivement, une présentation et un atelier. L'idée, c'est que chaque tranche d'âge puisse trouver un film vraiment adapté à ses spécificités et puis bien sûr que ça leur plaise. Notre cinéma est équipé d'appareils permettant de transmettre l'audio description ou de renforcer le son, mais j'aimerais notamment développer toute la partie accessibilité pour les personnes en situation de handicap psychique de façon à ce qu'ils se sentent à l'aise et pas jugés en venant en salle.
2: Vous avez passé une partie de votre enfance à Biscarrosse. La jeune Flora à l'époque, elle allait voir le film?
1: La jeune Flora habitait à Biscarrosse-Plage et à l'époque on avait la chance d'avoir un cinéma. Ma mère refusait qu'on ait la télé. Par contre, on avait à côté du téléphone, sur le meuble du téléphone fixe, puisqu'à l'époque c'était comme ça que ça marchait, un carnet de tickets de cinéma, à volonté. Quand je vois un spectacle, quand je vois un film, quand j'assiste à un concert, ça me fait vibrer. C'est assez indescriptible.
2: Flora Olivares, directrice du cinéma Le Félix. Avant de regarder le grand écran qui nous fait face, il faut que vous me donniez le nom de la radio qui vous a passé le micro aujourd'hui.
1: Ici Gascogne, bien sûr.
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3: Quel cocktail américain, c'est quoi?
4: C'est un cocktail grillé avec une sauce américaine, tomate, échalote, une pointe de cognac, du vin blanc. C'est un peu relevé.
5: Un déca.
6: Pâté, jambon, c'est un rayon de gruyère, chantal, rosé, jambon de pays.
7: Eh ben tout ça, ça va aller dans la blanquette.
8: Bon appétit.
9: C'est dans la deuxième partie du 19e siècle que les Parisiens découvrent l'attractivité des grands cafés. Le Café Riche, situé boulevard des Italiens, fut l'un des plus prisés. Parmi la clientèle du Riche, Offenbach, Baudelaire et sa passion pour le vin blanc, Dumas, Maupassant, Ferdinand de Lesseps, Flaubert et Zola. Toutes ces stars du Second Empire avaient à leur service des cochers. Les ancêtres d'Hubert et Taxi G7 garaient leur fiacre à deux galops de cheval rue Le Pelletier et se restauraient au Petit Riche. Confirmation du directeur actuel, François-Charles Sagy.
5: Le Café Riche était sur le boulevard et le Café Riche recevait toute la belle clientèle qui allait à l'opéra. Et au Petit Riche, c'était l'antipode, c'était le repère des cochers, des machinistes et également des lorettes. Le Café Riche lui a fermé et au Petit Riche, est toujours vivant.
9: 1916, au grand dam des grandes familles, le Riche devient l'imposant siège de la Banque Nationale de Paris, aujourd'hui BNP Paribas. Quant au Petit Riche, à l'abri des transformations des grands boulevards, il fête fièrement ses 171 ans d'existence. Revanche sur le temps, c'est désormais cette brasserie et son magnifique décor 1880 qui accueille la belle clientèle du quartier de Rouault, experts, galeristes, commissaires-priseurs, ainsi que des journalistes et des hommes politiques.
5: Tous les présidents de la République depuis 1854, sauf M. Macron et M. Sarkozy, qui n'ont pas encore eu l'occasion de venir. On a également, bien sûr, M. Charles Aznavour, qui avait sa table préférée dans sa fond du restaurant. Catherine Deneuve, pour les citer, et des plus récents comme Clovis Cornillac ou Omar Sy.
9: Au Petit Riche, le chef s'appelle Juan Moncalvo et qui veille à la continuité d'une très bonne cuisine bourgeoise. Exemple avec une entrée, un plat et un dessert.
8: Alors ici, on prépare la cuisine française traditionnelle. On fait toute maison. On fait des foie gras, que ça marche très bien. Et on a la même recette depuis 170 ans. Aussi, on a la tête de veau, que c'est un plat caractéristique du restaurant, que les gens viennent exclusivement pour ça. Et un super crème brûlée, quoi. Très belle crème brûlée.
9: Vous êtes né en Uruguay. Quelle est la spécialité culinaire que vous aimez bien préparer de votre pays d'origine?
8: On est très, très fort en viande.
9: On dit souvent la viande d'Argentine, mais la viande en Uruguay, c'est à peu près la même.
8: Oui, c'est meilleur, les Uruguayens, quand même.
9: Pour quelle raison?
8: Parce que c'est chez moi, quoi.
9: Ajoutons en ce moment aux agapes préparées par Juan et sa brigade, terrine de sanglier, lièvre à la royale et une très belle gamme de crustacés. Et puis, entre en piste un sommelier émérite, Jean-Paul, le Lucky Luke des vins de la Loire, qui dégaine les meilleurs crus d'Anjou, Chinon, Saumur-Champigny et Savenière. Au Petit Riche est incontestablement l'ambassade de la Loire à Paris.
5: C'est surtout dû à un propriétaire historique qui, en 1909, avait des vignes du côté de Vouvray. Et ce propriétaire, lui, embouteillait même ses barriques, faisait transporter ses barriques depuis Vouvray jusqu'ici et faisait l'embouteillage du vin dans la cave. On a plus de 350 références de vin. Notre cave de jour ne suffit pas et on a donc une cave troglodyte à Roche-Corbon du côté d'Amboise qui nous permet de stocker des vins à une température qui ne bouge pas à 12 degrés. Donc c'est vraiment une fierté d'avoir encore une fois des allocations, d'avoir ces vins disponibles pour nos clients et surtout à très bon prix quand on a des clients qui nous disent mais c'est pas possible, comment on fait pour faire ces prix-là? Et juste encore une fois, c'est une philosophie de la maison de proposer des choses généreuses, bonnes et au bon prix.
9: Rendez-vous au 25 rue Le Pelletier, ouvert 7 jours sur 7 pour vous régaler au déjeuner, au dîner, dans les petits salons 19e siècle du rez-de-chaussée ou les très jolis salons privatisables de l'étage. Au Petit Riche, une maison, comme le dit François-Charles Sagy, qui vous attrape le corps et le cœur avec un bel appétit et une large soif.

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1: Percy est venu s'installer en puiset loin du tumulte pour écrire et composer ses chansons folk. Si la voix est douce, les chansons, elles, ne sont pas toujours tendres.
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1: Un invité dont je sais que, dès que vous entendrez le nom, une musique mystique démarrera dans votre tête. Le nom de mon invité, c'est Héra. Et la musique, c'est ça. C'est l'œuvre d'un homme, compositeur et producteur, Eric Lévy, dont le parcours commence avec le rock, le hard rock, passe par les États-Unis, croise le pape Jean-Paul II et jacouille la fripouille. Et au milieu de tout ça, Héra, donc un succès énorme et un huitième album qui vient de sortir et qui va vous surprendre. Bonsoir Eric Lévy.
2: Bonsoir.
1: Je suis ravie de vous accueillir dans Décibel. Je le disais tout à l'heure, j'ai vu que ça vous a fait sourire. On entend le mot Héra et tout de suite on entend... Incroyable la marque laissée par cette musique.
2: Oui, c'est
1: Ameno.
2: Vrai. Oui, oui.
1: D'ailleurs, votre prochaine tournée s'appelle Ameno Tour.
2: Oui.
1: Elle est toujours donc au cœur de vos concerts.
2: Oui.
1: Est-ce que vous pouvez me raconter si au moment où vous avez créé Ameno, qui n'est pas juste une musique, mais aussi une création linguistique,
2: oui.
1: Est-ce que vous sentiez que vous teniez quelque chose de particulier?
2: Absolument. J'étais assez sûr de moi, je dis ça en toute humilité bien sûr, mais depuis ma jeune enfance, j'ai toujours aimé tous les grands tubes, quels qu'ils soient, du classique, du hard rock, de tas de musiques différentes. Donc j'ai une oreille assez, quand j'aime, vous savez, j'entends les choses qui
1: vous
2: marchent bien.
1: Vous entendez ce qui marche.
2: J'ai une bonne oreille,
1: ouais,
2: pour ce qui marche. Et j'ai réussi, j'ai eu cette oreille pour moi-même, donc c'est un peu bizarre à dire, mais... Voilà, donc j'étais persuadé que ça allait bien marcher, mais pas dans ces proportions-là. Mon rêve, c'était de faire 500 000 albums. Je me rappelle, je me dis, je fais 500 000 albums entre l'Allemagne, les pays de l'Est, parce que je sais qu'ils sont assez friands de,
1: oui,
2: de dramatique, de l'épique, tout ce qui est un peu opératique comme ça. Non. Et bah voilà, on a fait 10 fois plus. Donc
1: ouais, vous avez vendu 15 millions d'albums en,
2: oui,
1: tout, hein, avec,
2: oui, entre tous les albums,
1: ouais,
2: voilà. Ouais.
1: C'est ça. Et alors, vous parliez d'oreille, cette oreille du tube que vous avez. Les patrons de maisons de disques et les programmateurs radio, à l'époque, ne l'ont pas eu, en fait. Hein.
2: Oui. On va dire même pas du tout.
1: Ils ont dit, mais non, ça ne marchera jamais.
2: Oui, oui, oui, on me l'a carrément dit, oui, ça ne marchera pas. J'ai eu le droit à tout. Enigma, c'était il y a 20 ans, il y a 10 ans, enfin, bref. Et puis, bon, je crois que je ne suis pas le seul à qui ça arrive, honnêtement. Mais là, c'était particulièrement général, quoi. Je crois que j'ai fait tous les labels, tous les gros labels, on ne va pas les nommer. Et voilà, c'est une personne, en fait, dans un label, aux éditions, qui m'a dit, ah, ça c'est vraiment très bien. Et voilà, après...
1: Et la suite vous a donné raison, à vous et à lui d'ailleurs.
2: Oui, oui, exactement.
1: Exactement. J'aimerais qu'on explore votre parcours, Eric Lévy, parce qu'avant Héra, il s'est passé plein de trucs intéressants musicalement pour vous. Ça commence par le rock, je le disais, le hard rock.
2: Oui,
1: et le groupe Shaking Street.
2: Absolument.

0: Shakin' Street et la chanteuse Fabienne Shine.
1: Absolument.
0: C'est ça, ça c'est vos débuts sous votre nom à vous,
1: oui,
0: en fait, d'abord vous jouiez un peu avec Higelin.
1: Non, Higelin, c'est vraiment, c'est même pas, c'est une petite parenthèse qui a duré quelques soirs.
0: D'accord.
1: Parce que j'avais rencontré, sa femme m'avait arrêté dans la rue en me disant, bon, si j'étais musicien, j'avais une guitare à la main, donc c'était un peu évident. Et elle m'avait dit, je vais te présenter mon mec, elle me dit, et je vois un type, les mains couvertes de cambouis jusqu'au coude, il était en train de réparer son moteur, il avait une espèce de camionnette, vieille camionnette, et il me dit, voilà, je joue à la Pizza du Marais ce soir, je cherche un musicien pour m'accompagner, voilà.
0: Donc, le soir la même, Pizza du Marais qui est devenue après le théâtre des Blancs-Manteaux.
1: Possible.
0: Oui, c'est mais ça, après, c'est
1: pareil.
0: Ouais.
1: Et il y avait 40 personnes, vous voyez, au
0: excellent.
1: Sous-sol.
0: Ouais.
1: Et voilà, j'y vais quelques soirs avec lui. Après, on est resté amis un certain temps, mais avec tout le respect que j'ai pour lui, c'était pas du tout ce que ma direction musicale, vous voyez.
0: Ouais. Oui, vous, c'était le hard rock. Hein.
1: Oui, absolument. Donc j'étais très loin de ce que voulait faire Jacques en même temps. Mais bon, on a sympathisé, il a trouvé un gars qui voulait l'accompagner ce soir-là, voilà, c'est fait comme ça.
0: Et quand on pense que le seul groupe français qui a été remarqué par les Américains, c'est Trust, alors c'est vrai, Trust a été remarqué, aimé par les gros groupes internationaux, mais c'est le cas aussi de Shaking Street, parce que vous avez tourné aux États-Unis.
1: Oui, oui, absolument. Vous saviez, à l'époque, il n'y avait pas les réseaux sociaux, il n'y avait même pas MTV, donc c'est pas du tout, mais je crois que s'il y a le seul groupe vraiment, qui a vraiment... fonctionner au niveau des tournées au niveau où on était, c'était Shaken Street en fait, parce qu'on a tourné avec des gros groupes, Black Sabbath, Blue Oyster Cult, AC/DC, on a fait des grosses tournées, et c'est vrai que pour des petits Français qui débarquaient, on est passé du... Vous voyez, ça a été très, très vite.
0: Bah oui.
1: Oui, ça a été très rapide tout ça.
0: C'est un parcours dingue quand même.
1: Oui, mais c'est une belle époque, parce qu'à l'époque, il y avait à la fois Trust, Téléphone, on se connaissait tous. Hein. Dans Shaking Street, j'avais la moitié de Téléphone. Au départ, il y avait Louis Bertignac. Et pareil, très vite, on a vu que, voilà, on n'était pas partis dans la même direction.
0: Il y avait
1: en toute amitié, s'est passé très bien. Et Trush, je connaissais très bien Nuno, le guitariste à l'époque. Enfin,
0: oui.
1: On se connaissait tous, et finalement, on a réussi ces trois groupes-là. Eux, ils ont choisi de faire du français, donc forcément ils étaient voilà. Et moi, j'ai choisi un parcours qui était autre. Donc, et le fait qu'il y ait aucune communication via les réseaux sociaux, qui n'existait pas, la presse, on n'en parle pas. Donc, si vous voulez, on a eu un parcours un peu discret.
0: Oui. Ah oui, moi j'ai appris la connaissance de Shaking Street en préparant notre interview.
1: Oui.
0: Et j'ai vu les salles que vous avez faites aux États-Unis, les tournées.
1: C'est vrai que voilà, donc c'est une belle expérience. Et sa forme, après, voilà.
0: Alors, vous vous demandez peut-être, les amis,

0: un ouais. artiste qui parle.
1: Parce qu'il n'y a pas de parole
0: musique... Non, parce qu'on fait une musique de film, on a un support image. Oui. Donc on n'a pas à soucier de comment ça commence, comment ça termine. Ça coupe directement.
1: Okay.
0: Déjà, voilà, à moins d'avoir aucune inspiration, je pense que n'importe quel compositeur digne de ce nom, si on lui donne un bon film, hein, vraiment d'être vraiment mauvais, c'est un exercice relativement facile. Le plus dur dans la musique de film, c'est pas de faire de la musique, c'est d'entretenir les relations avec les réalisateurs, les producteurs. Ça c'est autre chose.
1: Ouais.
0: C'est une personne. Il faut un profil psychologique particulier. Vous voyez ce que je veux dire. Mais au niveau de la musique même, c'est un peu un cadeau. Un bon film, c'est un cadeau. Vous voyez pour moi.
1: Ouais. Et en tout cas, Jean-Marie Poiré, il a tellement aimé le travail que vous avez fait donc sur l'opération Cornet Beef qu'il vous confie la musique des Visiteurs. Et là, vous avez cette fulgurance qu'on retrouvera après dans Hera. C'est cette ambiance, évidemment, du Moyen-Âge oui. qui est dans le film. Et vous créez ce générique des Visiteurs ben, qu'on a encore oui. tous dans l'oreille aujourd'hui.
0: Voilà.
1: On voit Jacouille voilà. la fripouille, non mais c'est fou. Ouais.
0: Oui, et puis ça donne un côté, ça grandit les personnages.
1: Oui.
0: Parce qu'au départ, Jean-Marie m'avait demandé par réflexe, fais-moi une musique à la Robin des Bois, un truc un peu, voilà. Et puis, entre vous et moi, la musique moyenâgeuse, il n'y a rien de plus embêtant, quoi. C'est assez ennuyeux, même ouais. très ennuyeux. Après, les musiques de films, Robin des Bois, bon, tout ça, c'est pas très. C'était un peu facile, je sais pas comment vous dire. Donc, comme je voulais faire Hera déjà en amont depuis quelques temps, c'était le bon timing, c'est le hasard en fait. Hein. Et je lui ai proposé donc ce morceau que vous venez d'écouter, qui s'appelait Ena et Volare. Et tout de suite, bien sûr, bon, ça lui a plu, c'est normal. Et bon, je l'ai dit plusieurs fois déjà depuis quelques temps, mais c'est vrai que le film est bien sûr génial. Hein, avant même que j'arrive, les dialogues, les acteurs, tous les personnages, le scénario. Mais disons que la musique a amené ce côté mystique.
1: Oui, oui, qui aurait manqué autrement.
0: Épique.
1: Oui.
0: Oui, oui. On n'était pas dans une musique de comédie. Vous voyez, ça donnait un peu de personnage. Voilà, Godefroy de Montmirail, ça devient un grand personnage avec la musique. Vous voyez ce que je veux dire.
1: Oui, et ça donne un cachet historique un peu aussi.
0: Oui,
1: on se dit,
0: voilà.
1: Ah, c'était comme ça le Moyen Âge. Enfin, oui, c'est fou comme la musique a ce pouvoir. Hein. Ouais.
0: Voilà, donc elle est indissociable du film,
1: complètement,
0: du succès du film.
1: Alors, d'où vient cette idée, Eric Lévy, pardon, mais il faut nous expliquer.
0: Oui.
1: C'est ce langage, alors qui n'est pas du grec, mais qui pourrait ressembler un peu à du grec, mais en même temps, c'est une langue inventée. Et je pense que c'est la langue du morceau des Visiteurs qu'on a entendu et qui est la langue d'Ameno aussi.
0: Oui, oui, c'est pareil. Enfin, oui, c'est. J'essaye de trouver des sonorités qui correspondent aux émotions projetées par la musique. Vous voyez ce que je veux dire ?
1: Mm-hmm.
0: Pour être simple. Parce qu'en fait, la raison pour laquelle, si vous dites pareil, j'apparais pas sur les pochettes.
1: Ah non, c'est comme Daft Punk, hein. Vous ne connaissez pas le visage
0: oui,
1: de Hera.
0: Daft Punk, ils avaient leur casque et tout.
1: C'est ça.
0: Il y avait un côté un peu branché, futuriste et tout, qui était parfait d'ailleurs.
1: Ouais.
0: Mais Hera, il n'y a carrément personne.
1: Ouais.
0: Et il n'y a pas non plus de texte en. Donc les gens, si vous voulez, ils ne peuvent pas écouter une musique qui leur plaît avec des phrases qui donnent un sens à la chanson. Il ne reste que les émotions de la musique.
1: C'est ça.
0: Donc on part, chacun part un peu dans ce qu'il veut. Après, bien sûr, j'ai des textes en anglais qui accompagnent aussi entre les passages de chorale. Ce sont toujours un peu sur les thèmes du
1: oui,
0: bien.
1: Oui, on entendra ouais. tout à l'heure d'ailleurs sur le 8e album, il y en a.
0: Oui, ouais. voilà. Oui, ouais. voilà.
1: Donc, en tout cas, l'idée est dingue et c'est vrai que ça fonctionne parce que comme personne ne comprend, ça parle à tout le monde.
0: Oui, c'est un peu ça. Ça donne la place, la musique prend toute la place.
1: Comment ça se fabrique votre musique? Je parle de la musique de Hera. Quand on entend ces chœurs et ces orchestres, etc. Racontez-moi, Eric Lévy, comment ça se fabrique?
0: J'aborde ça. Enfin, on parlait de film tout à l'heure. Pour
1: ouais.
0: moi, comme si je faisais la musique d'un film, en fait. Sauf le film, on va dire, il est un peu dans ma tête. Il est pas. Voilà, c'est un film qui n'a pas été écrit ni réalisé, mais c'est vraiment une musique de film pour moi. Les thèmes de chorale. Après, il y a toute une production. Ou bien sûr, j'ai des batteries, des basses. Enfin, vous voyez, il n'y aura pas dans un film forcément.
1: Ouais.
0: Mais tous les thèmes de chorale, les thèmes de voix, j'aborde ça comme ça. Ouais, c'est comme une saga. Vous voyez, le premier
1: D'accord.
0: album, deuxième album. Il y a toujours un lien entre les albums après.
1: Donc les fans après. Peuvent suivre en fait l'histoire.
0: Oui,
1: d'Hera,
0: un fil conducteur vraiment.
1: Au fil des albums.
0: Oui, voilà. Après l'inspiration, il n'y a pas d'explication. Vous savez, ça reste, c'est un mystère. On va pas.
1: Ah si on savait comment ça marche.
0: Oui.
1: Ah oui, évidemment, on en ferait des pilules.
0: Oui.
1: Mais ça n'est pas possible. Alors, si vous connaissez de

Notamment Ameno, vous vous dites, ah ben je sais, l'influence principale, c'est Carmina Burana par exemple. Alors quand vous écouterez Era 8, vous ne serez pas dépaysé, il y a effectivement ces influences que vous aimez, ces chorales et ces musiques épiques qui sont toujours là.

0: arrêtez-moi si je me trompe, Eric Lévy, il y a aussi plein d'autres choses dans ce 8e album, plein d'autres influences.
1: Oui, oui, il y a toute la partie aussi un peu, j'irais dire, nostalgie, romantisme, il y a du romantisme, avec Saint-Pierre et Déo, il y a une très belle voix de ténor, une mélodie cœur, j'ai fait aussi une reprise dans tous les 8 albums d'Era, j'ai fait une fois une reprise, et là, c'est la deuxième fois. J'ai fait Everything's Gonna Be Right.
0: Mais oui, incroyable.
1: Mais il y a la voix du pape Jean-Paul II au début et dans le morceau. Et pour moi, c'était comme une espèce de boucler la boucle avec, vous savez, quand j'ai écrit le I Believe pour la venue du pape à Paris.
0: Ah oui.
1: Donc c'est une manière de, voilà, juste un peu fermer le truc. Mais
0: faut qu'on parle de cette histoire-là. On est en 1997. Oui. Donc vous avez cartonné avec la musique des Visiteurs. Vous avez été nommé au César, etc. Ouais. Et donc le chef d'orchestre Myung Moon Chung, qui est en charge du programme musical du Vatican, prévoit évidemment la musique pour la venue du pape Jean-Paul II.
1: Oui, voilà, exactement.
0: En France, non mais c'est The Pape quand même, Jean-Paul
1: II. Oui, en plus
0: II,
1: c'est celui qui nous a tous marqué,
0: bah
1: beaucoup plus que les autres. Il avait un côté star.
0: Et puis il avait un tel visage de gentil.
1: Oui,
0: enfin, c'était incroyable.
1: Et puis il a une voix incroyable.
0: Et on vous a demandé d'écrire un morceau.
1: En fait, Michon dont vous parlez, voulait pas reprendre une œuvre du classique, il voulait une œuvre originale. Alors au départ, ils ont fait un appel d'offres, hein, comme on fait. Un peu les habitués, Vangelis, Jean-Michel Jarre, on m'avait dit, peut-être deux, trois autres. Et on m'a raconté, alors, je sais plus qui m'a dit ça, mais ça plaisait pas trop à Chung. Et il a écouté, il entend une musique à travers la porte. Il avait un fils qui écoutait la musique, il dit, ça, c'est quoi ça? Il a dit, c'est quoi? Il a dit, c'est Era. Et donc, c'est comme ça que j'ai été contacté.
0: Ah, d'accord. D'accord.
1: Et donc... voilà.
0: Et cette musique a été jouée, voilà, en
1: oui,
0: présence du pape.
1: Oui, c'est une belle musique en plus parce qu'elle est rentrée un peu dans le répertoire des ténors. Elle est quasiment rentrée dans le répertoire classique, enfin moderne classique, je sais pas comment on appelle ça. Il y a plein de ténors qui l'ont repris. Il y a Catherine Jenkins, je sais pas si vous connaissez.
0: Oui.
1: Qui a même appelé son album I Believe. Donc c'est un morceau qui a beaucoup circulé et il a été chanté par Didier Bridgewater et Andrea Bocelli le jour de l'événement.
0: Devant 900 000 personnes, parce que quand Jean-Paul II il faisait un concert, croyez-moi, ça faisait dizaines de stades de France.
1: Ouais, lui, il fait directement 10 stades de France. Et en plus, ce qui était très bien, il y avait une très très belle énergie, puis il n'y a que des jeunes.
0: Ouais.
1: Donc c'est 900 000 jeunes quand même, c'est assez incroyable.
0: C'est magnifique.
1: Oui.
0: Vous aviez pu lui parler à Jean-Paul II
1: Non, je vous dis, lors de cette occasion, il était fatigué à cette époque-là. Donc, à un moment, j'étais sur scène, il était. Voilà, mais il est impressionnant. Enfin, comme le cardinal Lucigier ou le pape Jean-Paul II sont des gens. On est impressionnés, pas forcément parce que c'est le pape, mais ils ont. Il n'y a pas de hasard, vous voyez.
0: Jean-Paul II, on ne leur a pas donné le job en se disant oui, ça fera l'affaire.
1: Ils ont un charisme incroyable.
0: Ouais,
1: enfin, ces gens, on sent quand même que c'est pas. Oui, c'est pas une opération de marketing.
0: Non, mais c'est dingue, parce que vous avez vraiment croisé, voilà, des
1: figures. Oui, c'est intéressant parce que on passe de Black Sabbath au pape, tout ça, c'est assez. C'est ce qui est bien dans la musique, c'est.
0: Moi, j'ai hâte de lire votre bouquin de souvenirs. Hein. Il y a dans l'album plein d'influences. Il y a par exemple le hard rock. On a compris que ça c'était vos racines. Et ça c'est hyper important. Je pense à la chanson Freedom.

0: ça pourrait être du Black Sabbath.
1: Oui, oui.
0: On en parlait tout à l'heure.
1: C'est vrai. Ah bah oui.
0: Ah oui. Avec un petit côté aussi Ronnie James Dio.
1: Ouais, oui, enfin, absolument. Dans la voix. Ouais, ouais. Vraiment, c'est ça, absolument.
0: On y est. Hein.
1: On y est.
0: Donc, quand on commence avec le hard rock à l'adolescence, de toute façon, on l'oublie jamais.
1: C'est pour la vie.
0: Et il y a aussi des moments

0: for the Braves.
1: Oui.
2: Ça, c'est votre petit côté hippie, un peu.
1: Hippie?
2: Non, je sais pas. Bon, un peu hippie.
1: Il y a la version acoustique, mais juste après, oui, il y a la version symphonique pour les braves, justement.
2: Pour les vrais braves.
1: C'est pas pour effrayer les gens tout de suite, il fallait un peu les amener doucement.
2: D'accord.
1: La vraie version.
2: Donc en fait, vous les préparez avec la version acoustique et
1: exactement,
2: ensuite vous envoyez les guitares électriques.
1: Oui, enfin, c'est plutôt une formation symphonique assez puissante. Voilà.
2: Et le sens de ma question, c'était aussi, en fait, avec ERA, vous ne vous refusez rien, même si vous savez que les gens ont Ameno dans la tête,
1: oui,
2: et donc un canevas assez précis de ce qu'on va entendre.
1: Oui.
2: Vous, ça vous amuse finalement d'aller sur d'autres territoires?
1: Oui, tant que les voix sont belles, si vous voulez, pour moi, la base, voilà, faut toujours des belles voix, des belles mélodies, la puissance des voix, voilà. Oui, c'est un peu le, tant qu'il y a ça, ça va.
2: Comment vous organisez vos castings de voix?
1: Alors, les castings de voix, écoutez, sur YouTube. Je n'organise pas, je vais chercher tous les chanteurs que j'ai eus, j'ai trouvé sur YouTube.
2: Ah, incroyable!
1: Oui. Et tout ce qu'on m'a proposé via les canaux pro, c'était toujours une catastrophe. Mais on m'a posé. Non, mais donc, YouTube, on trouve tout, en fait, c'est génial. On contacte les gens. J'ai un ténor qui vient d'Australie. J'ai une soprano qui vient du Canada. C'est vraiment le. Je passe du temps sur YouTube et voilà.
2: Et vous après, écoutez les voix.
1: Oui, j'écoute, oui.
2: C'est beau. Et la chorale, alors?
1: Alors, la chorale, c'est particulier parce que faut que je trouve des gens qui soient ouverts à. Faut un peu casser les codes de tout ce qu'ils ont appris. Oui, déjà, faut savoir chanter sans vibrer. Parce que les trois quarts des gens dans le classique, ils chantent, en fait, c'est un trémolo, un vibrato.
2: Ouais.
1: Et, ce qu'on a, c'est pas très un peu ennuyeux ce que je vous dis, mais il y a très peu de gens qui savent chanter,
2: droit
1: sans, dans Noéra, il n'y a pas un vibrato. Si vous écoutez bien n'importe quel titre, il y a zéro vibrato. Imaginez une seconde Ameno avec un vibrato, ce sera assez. Terrible.
2: On y croirait pas.
1: C'est horrible, je pense.
2: Donc, en fait, il faut désapprendre certaines techniques.
1: Non, ils le savent déjà, au départ. Donc, ça réduit considérablement le. Voilà. Et puis, au fil du temps, j'ai réussi à créer une équipe. Ce qui compte pour moi, c'est les qualités aussi souvent humaines des gens avant. Voilà. Pour que ça se passe bien, vous voyez.
2: On a appris plein de choses depuis le début de cette émission. ERA, c'est Eric Lévy. Et si vous connaissez bien sûr par cœur... Déjà, dites-vous que vous n'êtes pas les seuls, hein, puisque ERA est 12 fois platine en France, mais 7 fois en Argentine, triple platine en Italie ou encore aux Pays-Bas. ERA, c'est le deuxième artiste français le plus vendu à l'étranger en 2024. Parce que s'exporter, c'est important. 15 millions d'albums vendus à travers le monde. Et ça aussi, c'est très important comme chiffre, les streams et YouTube, parce qu'on peut dire, oui, ok, mais c'est du passé, pas du tout. Vous avez dépassé le milliard de streams sur les plateformes de streaming et 3 milliards de vues sur YouTube.
1: Oui.
2: Donc c'est encore complètement d'actualité.
1: Oui, c'est intemporel, en fait.
2: C'est intéressant comme statistique.
1: Oui, c'est vrai.
2: Vous regardez ça, vous faites attention à ça?
1: Pas vrai, ça m'intéresse, mais je regarde pas trop, non.
2: Non.
1: Non.
2: Il y a des gens pour vous qui font ça très bien, j'imagine.
1: Oui, non, mais ça me fait plaisir, bien sûr. Et le côté intemporel, je m'en aperçois par rapport au public qui rajeunit. Au fur et à mesure que le projet vieillit, le public rajeunit. C'est-à-dire qu'on a de plus en plus de. Vous savez, vous regardez les statistiques, tranches d'âge, je crois qu'on a de plus en plus de 18-25.
2: Qui écoutent en streaming. 35. Et qui viennent au concert. Motivés,
1: oui, de plus en plus, oui.
2: Ah, c'est génial.
1: Parce que vous savez pourquoi? C'est tout ce monde du Seigneur des Anneaux jusqu'à Game of Thrones, tout cet univers qui est devenu les jeux vidéo, qui plaît beaucoup. Et c'est vrai que ERA, c'est pile la musique qui va bien avec cet univers, oui. Donc ça leur plaît.
2: Eric Lévy, c'était un plaisir de vous avoir.
1: Moi aussi, merci beaucoup.
2: Merci beaucoup.
1: Merci à vous.
2: On se quitte en écoutant Will You Call My Name, qui est tiré de ERA 8. À bientôt.
1: À bientôt.
2: Merci beaucoup.
1: Merci.

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4: Jackie, Benji, les Nègres Marrons, bonsoir.
5: Bonsoir. Bonsoir.
4: Ah, je suis contente de votre actualité parce que ça me permet à chaque fois de vous inviter à nouveau.
5: C'est vrai.
4: Dans Décibel.
5: C'est toujours un plaisir pour nous de te revoir, Émilie.
4: Merci.
5: C'est cool.
4: 30 ans d'amour. Vous êtes ma relation la plus longue depuis ça.

0: Rue Casnègre, premier album de Nègre Marron. Avec ses quasi 30 ans de carrière, arrive ce chiffre canon de 1 million de disques vendus. Félicitations.
1: Merci.
0: Bravo messieurs, et bravo pour la longévité aussi, parce que on sait que c'est pas forcément évident. Alors dans la chanson on dit on fait le bilan calmement, mais si vous faites le bilan posément, est-ce que vous vous dites qu'effectivement c'était pas un long fleuve tranquille ces 30 dernières années?
1: Ouais, c'est vrai qu'on peut dire que c'est pas un long fleuve tranquille, mais c'est aussi ça, le charme et la magie de la musique. Et c'est, il y a des périodes où tout va se passer très bien, il y a d'autres périodes où ça va être un petit peu plus compliqué, comme on dit, il y a les hauts, il y a les bas, mais l'essentiel c'est de garder toujours cette envie. L'envie de retrouver le public, l'envie d'aller en studio, l'envie de créer. Tant qu'on aura toujours cette envie en nous, on pourra dire que tout va bien malgré tout.
0: Et entre vous alors, parce que moi je le dis, c'est une histoire d'amour sans nuages entre vous et moi depuis 30 ans, mais c'est normal, vous m'avez pas sur le dos tous les jours. Vous en revanche, vous avez passé énormément de temps ensemble. Vous êtes sans doute la personne qui connaît le mieux l'autre sur Terre. Est-ce que ça c'est une relation qui s'entretient d'une manière particulière?
2: Il y a de fortes chances effectivement. Ouais, hein. Que... Ben écoute, franchement c'est assez naturel. Ce qui est intéressant aussi, c'est qu'au-delà de la musique, on a surtout des liens d'amitié qui sont très forts.
0: Ça a commencé par ça.
2: Tout ouais. à fait, ça a commencé par l'amitié d'abord, et puis la passion est venue consolider tout ça. Et aujourd'hui, on a des vies de famille, on est des darons, donc pour le coup, les enfants aussi sont proches, et donc toutes sortes d'occasions et de célébrations sont bonnes pour qu'on se retrouve ensemble, bien au-delà de la musique en fait. Et donc,
0: oui. Vous diriez que ça ressemble à une relation de frère ou c'est encore autre chose?
1: Bah oui, c'est une relation familiale, une relation frère, une relation de couple. D'une certaine manière.
0: Bah ouais, parce qu'il faut se mettre d'accord.
2: On était au bord du divorce, il n'y a pas longtemps.
1: Donc il faut des concessions, des consensus.
0: Ouais, c'est ça, ouais.
1: Mais après, voilà, tout ça ne tient pas s'il n'y a pas une réelle fraternité entre nous, une réelle amitié. Et c'est vrai que, Benji, je le vois plus que ma femme, carrément, quasiment, parce que entre les studios, les concerts, le travail, il y a tout plein de choses qu'on fait ensemble. Mais en fait, je pense que ce qui continue de nourrir cette amitié, cette fraternité, c'est justement le fait qu'on se voit pas uniquement pour le boulot, quoi. On va s'appeler pour aller voir un match de foot, on va s'appeler pour aller manger au resto ensemble, on va s'appeler pour aller dans une soirée, on va s'appeler comme il disait Benji, quand il y a des événements familiaux, mariage, baptême. Donc tout ça fait que ça va au-delà de juste de gars qui travaillent ensemble. Non, on est des frères pour de vrai, quoi.
0: Il faut qu'on parle de cet énorme tube qu'on passe régulièrement ici dans cette émission dès qu'on a envie de se réconforter avec un petit peu de nostalgie, mais de la nostalgie douce et lumineuse.

0: Le bilan, c'est une chanson que tout le monde a dans ses playlists, que plein de gens qui n'iraient pas au même concert ont quand même en commun. C'est des chansons comme ça qui font un peu ciment pour pas qu'une génération, d'ailleurs pour plusieurs. Quand elle est née, cette chanson, est-ce que vous vous êtes rendu compte que vous étiez en train de créer un truc à part qui allait durer vraiment?
1: En fait, je me rappelle bien du jour de l'enregistrement de ce titre. Dans le studio, il planait une atmosphère assez particulière, une forme de mélancolie, quelque chose de très touchant et d'assez sincère. Mais on était loin de s'imaginer quand même que ce morceau traverserait le temps, les années, les générations à ce point-là. Ouais. Par contre, ce qui est intéressant, c'est que à chaque fois que des gens nous rendaient visite en studio et que les gens l'écoutaient, il y avait toujours des réactions de surprise. Les gens étaient vraiment touchés par le propos, par l'histoire, par le côté authentique en fait aussi de cette chanson et de notre histoire. Donc ouais. Donc on sentait qu'on tenait quelque chose d'intéressant, mais de là à prédire que ça allait voyager, traverser le temps à ce point-là, franchement, on n'y était pas vraiment.
0: Et c'est fou quand même d'avoir, parce qu'à l'époque, c'est que le deuxième album de Negmaron, on est en l'an 2000, vous êtes encore très jeune, et pourtant déjà, donc très, oui, tu parlais de mélancolie, très nostalgique, et en fait, j'ai l'impression que c'est un truc qui est vraiment partagé par tout un tas d'artistes. Je sais pas si vous écoutez de temps en temps, par exemple, les albums de Big Flo et Oli, dès qu'ils ont eu 22 ans, ils commencent à faire des chansons sur la nostalgie de leur adolescence, etc. Comment vous l'analysez, ça? De chérir des moments qui viennent à peine de se passer?
2: Parce que déjà, faut rappeler le parcours des Negmaron. Nous, on a grandi à Gare Charcelles, banlieue parisienne, dans le 95. Et on n'était pas prédestinés à faire cette carrière. Nous, la musique, on a toujours fait de la musique, mais c'est vrai que ça, pour nous, ça a été très vite.
0: Oui, il fallait les défoncer, les portes. En tout cas, elles n'étaient pas ouvertes pour vous.
2: Justement, nous, non.
0: Ah ouais,
2: on n'a pas trop eu à les défoncer parce que c'est voilà, il y a eu un film qui a été tourné à Garges, le film de Thomas Gilou, le film Rail. Ouais. Et donc il y avait
0: la monnaie dedans.
2: La monnaie, voilà, ouais. Qui est sortie dans la BO du film. Et et c'est vrai que tout s'est accéléré, tout s'est enchaîné très vite. Sortie du single, ensuite on sort un album assez rapidement. Ensuite il y a un projet Bisson à Bisson, on crée le label Première Classe. En 4-5 ans, il y a un énorme changement dans notre vie. De rien, de amateur, on passe au statut de professionnel, il y a tout plein de choses qui se passent. Et c'est vrai que, et c'est à ce moment-là qu'on a l'idée de faire ce titre, le bilan, pour raconter tout ce qui se passe en 4-5 ans. On vit peut-être ce que d'autres personnes peuvent vivre en 20 ans. Quoi.
0: C'est ça. Et en écrivant justement cette chanson, les paroles, et en se rappelant de tout ça, en le remettant dans l'ordre, est-ce que vous avez réalisé que vous en aviez profité, ou bien est-ce que c'était tellement rapide que vous n'avez peut-être pas tout kiffé au maximum?
1: Non, quand même, je pense qu'on était quand même conscient d'avoir vécu des moments extraordinaires, d'avoir bien profité. J'ai même envie de dire d'être un peu des privilégiés quelque part. Parce que on a signé nos contrats en maison de disque, on avait 18 ans, on sortait du lycée, on était, comme le disait Jackie, on était super jeunes. Et on était encore à l'époque où, je dis bien entre guillemets, le show business, il se passait beaucoup de choses, tout ce qui est vraiment des moyens dans la musique, des budgets. Donc on a mis tout ça à notre disposition pour qu'on enregistre dans des super bonnes conditions, pour qu'on ait un environnement assez sain. Donc on se rendait bien compte qu'on vivait des choses assez magiques pour notre jeune âge, tu vois.
0: Les Negmaron qui préparent, l'air de rien, un nouvel album, il faut qu'on en parle. La dernière fois, on s'est vu pour un peu de temps,

0: On va l'écouter en entier tout à l'heure, ne m'engueulez pas, mais je voudrais qu'on en parle avant avec Jackie et Benji des Negmarons qui sont avec nous. Le mot diaspora, ouais, qui peut rappeler évidemment plein de thématiques de l'album Exodus de Bob Marley. Et puis le petit clin d'œil aussi à Alpha Blondy, Brigadier Savali. Voilà, donc il y a vraiment plein de trucs qui se passent dans cette chanson. Racontez-moi comment elle est née.
1: Alors Jackie, je te...
2: comment elle est née? Elle est née lors d'une création, une séance de création au studio.
0: Ça ressemble à quoi, vos séances de création?
2: En fait, on est là, on écoute différentes musiques. Et c'est vrai qu'on avait dans un petit coin de la tête de reprendre ce morceau d'Alpha Blondy. Donc. Et ce jour-là, on était en studio et on s'est dit, on n'avait pas l'idée de reprendre le Alpha. Vas-y, on va se l'écouter maintenant. Et du coup, on a joué quelques accords du morceau et puis on s'est mis à faire un buff autour de ce titre-là et c'est comme ça. En fait, ce morceau, il a pas vraiment été trop pensé. Il est vraiment venu de manière assez naturelle,
1: spontané, ouais.
2: très spontané. C'est vraiment la musique qui nous a inspiré la thématique. Des fois, c'est en sens inverse. On a une thématique et on va chercher la musique qui va avec. Là, c'est le morceau qui nous a inspiré cette thématique et puis on est parti sur le mot diaspora. Enfin. On avait cette idée de parler de la communauté, de parler du pays, etc. Et c'est comme ça qu'est né ce titre.
0: Alors, c'est sûr que il faut voir le clip qui va avec cette chanson. Moi, je viens de le découvrir là, juste avant le début de l'émission. Il est magnifique. Il vient de sortir, tourné en Côte d'Ivoire.
2: Exactement. Abidjan, oui.
0: Racontez-moi pourquoi là-bas, d'ailleurs, et ensuite comment ça s'est passé.
1: On a fait le choix de tourner à Abidjan parce qu'on voulait tout simplement retourner à la source. Comme tu l'as si bien indiqué, c'est une reprise d'Alpha Blondy, Brigadier Savary. Et donc, ce titre, Brigadier Savary, est né à Abidjan. Et on s'est dit qu'il serait intéressant d'aller tourner là-bas. Et donc, on a travaillé avec un jeune réalisateur qui s'appelle Mainsef, qui s'est bien approprié la chanson et a fait une très belle retranscription en images. Donc, on est super content. L'idée, c'était aussi de dire que aujourd'hui, quand on parle de la diaspora, on parle de toutes ces personnes qui, comme nous, ont la double culture. Moi, je suis né à Sarcelles, Jackie est né à Paris, et c'est vrai qu'à la maison, on a reçu aussi une éducation avec des valeurs africaines. Et aujourd'hui, voyant le continent africain, l'Afrique émergent, on a envie aussi d'apporter notre contribution à l'émergence du continent et voir comment on peut apporter notre pierre à l'édifice. Et donc, c'est aussi de ça dont on parle dans ce titre, quoi.
0: La double culture, alors, arrêtez-moi si je me trompe, mais pour toi, Benji, Congo, et pour toi, Cap Vert,
1: exactement.
0: Jackie. Est-ce que c'est quelque chose qui est à géométrie variable dans votre vie, par moment hyper important, hyper devant, par moment un peu plus en retrait? Maintenant, comme tu l'as dit tout à l'heure, vous êtes des darons, et surtout, comment vous transmettez ça à vos enfants?
2: Pour moi, c'est une chance d'avoir cette double culture, et surtout d'en être conscient et d'épouser les deux cultures, aussi bien la culture française que, pour ma part, la culture capverdienne. J'ai eu cette chance d'aller très très jeune au Cap-Vert. La première fois que j'ai mis les pieds au Cap-Vert, j'avais 2 ans. Donc mes parents, c'est vrai qu'ils m'ont toujours transmis les valeurs du pays. À la maison, ça parle capverdien, ça mange capverdien. J'ai grandi aussi dans le quartier avec plusieurs communautés. Et c'est aussi ça le message qu'on veut passer à travers Diaspora. Nous, on a eu cette chance, tu vois, pendant un certain temps. Je l'entends un petit peu moins maintenant, mais on a beaucoup parlé de diversité, etc.
0: Oui.
2: Et nous, en fait, tu vois, nous, la diversité, pour nous, ça a toujours été quelque chose de normal, parce qu'on a grandi avec plein de communautés autour de nous, plein d'origines différentes. Donc, et aujourd'hui, c'est vraiment une force. C'est une force de pouvoir, tu vois, nous, on sait dire quelques petits mots en créole, on sait dire des petits mots dans Lingala, là, tu vois, il y a plein de trucs. Le fait d'avoir grandi avec plein de cultures différentes, moi, je trouve que c'est vraiment une force, quoi.
0: Ouais. Mais alors, grande force, grande responsabilité. La génération suivante, comment vous transmettez ça?
1: C'est une vraie question, parce que, effectivement, on a pu recevoir de la part de nos parents certains codes, parfois la langue, mais pas forcément pour tout le monde.
0: Ouais.
1: Et aujourd'hui, on a vraiment envie aussi que nos enfants connaissent une partie de leurs racines et puissent découvrir qu'ils ont aussi l'éducation française, mais il y a aussi historiquement d'autres choses auxquelles, et d'autres endroits auxquels ils sont liés. Donc je pense qu'il faut faire le travail, les emmener là-bas de temps en temps en vacances, leur en parler, leur lire pourquoi pas des BD adaptés aussi aux jeunes enfants avec l'histoire des pays d'origine, et puis voilà, faire le travail comme on peut, mais c'est important quand même. Et nous, ça nous impacte aujourd'hui, ce côté diaspora nous impacte tout simplement parce qu'on a vu nos parents arriver, venir d'ailleurs et mener certains combats pour s'intégrer, pour exister, pour élever les enfants dans de bonnes conditions. Et forcément, ça nous a impacté dans notre manière d'aborder la vie, tout simplement, ouais. Face à des obstacles, des difficultés, des choses à régler, voilà. Donc, même d'une manière inconsciente, finalement, c'est toujours là. Ce côté-là est forcément sous-jacent.
2: Si nous, des fois, on l'oublie, il y a les grands-parents qui sont là pour continuer à faire le travail.
1: Exactement.
0: Ça, c'est vrai. Non, mais du coup, des chansons comme Diaspora, ça fait aussi partie, finalement, enfin, c'est une manière douce et dansante, mais ne serait-ce que ce mot disparaisse pas.
2: Exactement, mais tu sais, nous, Diaspora, c'est la version 2026, mais en fait, on a toujours parlé de notre culture, toujours parlé de nos origines, toujours parlé de nos valeurs à travers nos albums, à travers différents morceaux, et puis aujourd'hui, en fait, on le retranscrit différemment. Mais c'est quelque chose qui a toujours été ancré en nous, ou même via différents projets, des projets comme le Bissona Bisso, des projets comme la MC Malcriado. Donc ça, c'est vraiment quelque chose qui est propre à nous, cette double culture, parler du quartier là d'où l'on vient, là où on a grandi, mais également parler de nos origines et de nos racines.
0: Alors il y a des doubles cultures évidemment qui sont beaucoup plus dures à porter que d'autres, difficiles et douloureuses. On en parlait il y a quelques semaines ici avec Abdelmalik et Matteo Falcone à propos des descendants d'esclaves, donc des africaines et des africains qui ont été arrachés à leur continent pour ce commerce de l'esclavage, le code noir, c'est fou, que la France avait mis en place à l'époque pour formaliser un petit peu tout ça, a enfin été abrogé, et c'est dingue parce que le code noir, c'était le cœur du film de Abdelmalik Fursi, Né Libre. Il y a un album qui est sorti de chansons inspirées par l'histoire de Fursi, et vous êtes dessus avec cette chanson qui s'appelle Justice.

Alors comme moi, hein, vous lisez les journaux et vous avez entendu la nouvelle, l'abrogation du code noir. Je vous pose la question parce que vous étiez à l'Olympia le 22 mai 98 pour célébrer les 150 ans de l'abolition de l'esclavage.

0: est-ce que c'est comme dans la chanson « Lève-toi, bats-toi » sur ces thématiques-là, encore aujourd'hui?
1: Ben, c'est bien sûr des thématiques qui sont très très importantes pour nous. Déjà parce qu'on s'appelle Nègre Marron et que c'est pas un nom anodin, c'est un nom qui est quand même lourd et chargé d'histoire.
0: Tu peux expliquer?
1: Ben, les Nègres Marrons, en fait, c'était les esclaves insoumis qui refusaient tout le système colonial, qui s'organisaient pour s'évader, pour reconstituer des communautés loin du colonisateur, loin de l'oppresseur. Et ce sont des esclaves, en fait, rebelles. Et donc, nous, on a choisi de s'appeler comme ça, étant très jeune, avec un certain nombre d'informations, parce qu'on était quand même assez renseignés aussi sur toute cette histoire, l'histoire de l'esclavage. Et là, en l'occurrence, de voir aujourd'hui que les choses avancent, ben, ça fait plaisir. C'est le fruit du travail de plusieurs personnes. On voit des députés aussi qui ont porté ce dossier à bras-le-corps, ouais. qui n'est pas évident. Il y a effectivement le film aussi d'Abdel Malik qui a fait bouger un petit peu les lignes. Donc ça, c'est très important de poser des sujets comme ça sur la table. Et voilà, mais il faut pas que la France ait peur de regarder son histoire dans les yeux, en fait. Parce que tant qu'on fera pas ce travail de mémoire, il y aura toujours un gap entre certaines communautés, les gens qui nous dirigent. Il faut qu'on crève les abcès et puis ensuite qu'on aille de l'avant. Mais tant que tout ça, ce ne sera pas finalement réglé, posé, inscrit dans les livres d'histoire avec tout le récit qui dans son intégralité, en fait.
0: Oui, parce qu'il y a ça, un vrai début, un vrai milieu, une vraie fin, des lois.
1: Exactement, il ne faut pas avoir peur d'en parler.
2: Sans modifier l'histoire, surtout.
1: Exactement.
2: La raconter telle qu'elle est.
1: Voilà. Et je mets le doigt sur quelque chose, mais c'est vrai qu'il y a de cela un ou deux mois, quand il y a eu le Conseil de sécurité de l'ONU et que la France n'a pas reconnu l'esclavage comme étant un crime contre l'humanité, eh ben, voilà, il y a une partie de la population, en tout cas, qui a été vraiment heurté par ce manque de reconnaissance
0: et de réalisme
1: des faits historiques qui sont avérés, documentés, etc. Et donc là, de voir que le code noir est abrogé, c'est déjà un pas en avant, mais on a encore beaucoup de travail à faire.
0: Mais avant de se mettre au boulot, on danse, ça vous dit? Diaspora, le Nègre Marron, c'est tout nouveau, ça vient de sortir et c'est déjà sur votre radio, ici.
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0: Balbo qui nous a quittés au mois de janvier. Tout jeune, il avait 53 ans. C'était un rappeur incroyable, notamment dans Arsenic. Un parolier aussi de génie pour plein d'autres gens, même des tubes de Asia. Elle est à toi. Ben, c'est Calbo quand même.
1: Qu'avait écrit. Exact.
0: Voilà. Et pour vous, c'était aussi vraiment un ami, un proche. Est-ce que vous avez envie, je ne vais pas vous forcer parce que c'est triste et il est mort il y a vraiment peu de temps, mais de dire quelques mots sur lui?
1: Bah oui, Calbo, de toute façon, voilà, il sera toujours avec nous, on l'oubliera jamais, on lui rend hommage à chacun de nos concerts. C'est un frère qui nous a quitté trop tôt, malheureusement, mais son image, sa voix résonnera à tout jamais dans nos cœurs, à tout jamais dans le cœur des gens, parce que il a énormément apporté pour la musique avec son frère Lino, voilà, Arsenic, ce sont des légendes de la musique, et c'est ça aussi la chance qu'on a de pouvoir faire ce métier, c'est que on fait des choses qui resteront.
0: Et après
1: nous, et aujourd'hui, Calbo est parti, mais son œuvre restera toujours là, et quelque part, son âme sera toujours avec nous, à travers ses morceaux, à travers sa musique, donc il sera toujours là avec nous, quoi qu'il arrive.
0: Merci beaucoup, Jackie. Merci, Benji. Longue vie et belle vie au Negmaron.
1: Merci, Émilie. Merci
0: à bientôt.
1: Vraiment, merci beaucoup.
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2: Avec Michel Jonas, nous partions en vacances au bord de la mer. On lui a fait découvrir ce coin de Bretagne vers Quiberon. Et donc j'ai beaucoup de souvenirs avec Michel Jonas.
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2: Michel Jonas est un de ces chanteurs français qui a bercé mon enfance. Une chanson française avec des paroles assez sophistiquées et en même temps une grande place à la musique.

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2: Bonjour à toutes et à tous. J'espère que vous allez bien, que vous soyez à la maison, au travail ou sur la route. Jusqu'à 13h, nous profitons des meilleurs moments au taquet avec Valérie Damido et Eric Bastien. Parfait pour se changer les idées ou pour vous accompagner pendant votre déjeuner. Aujourd'hui, vous avez rendez-vous avec un ancien parachutiste, un fan de Johnny, une collectionneuse de magnettes, une choriste et un imitateur de Jean-Paul Belmondo sur votre radio ici.
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2: Musique à présent avec Alain Bashung. Pour les curieux, sachez qu'il existe une version en anglais de ce titre interprété par Johnny Hallyday. Vertige de l'amour sur votre radio ici.

0: Vertige de l'amour, Alain Bachung dans la bande-son de votre radio ici. Allez, est-ce que vous avez un petit tic de langage? Nous sommes nombreux à en avoir un. Mylène Dissimène a reconnu le sien avec Valérie Damidot et Éric Bastien en avril dernier. De son côté, Benoît Dissipoitou, sa manie, elle est plutôt au petit déjeuner.
1: Alors Benoît, il paraît que tous les matins au petit-déj, tu bois une tasse de 75 centilitres avec du thé et cul sec. Raconte-moi, explique-moi le délire là. Les 75 centilitres, tout ça là, c'est...
2: Oui, c'est un toc. Hein. Voilà, ça fait des années. J'ai une énorme tasse XXL du coup qui fait 75 centilitres et c'est ce qui vient clôturer mon petit déjeuner. Donc ça peut surprendre. Maintenant, les amis, la famille, me connaissent. Donc j'ai ma tasse et voilà, je la bois généralement plus sec à la fin du petit déjeuner et voilà, c'est plutôt une bonne journée si je voilà.
1: Donc, ok, donc on est sur ça. Voilà. Ok, très bien. Jamais de café donc.
2: Après un peu plus tard dans la journée, mais c'est des petites tasses là. Du coup, c'est pas des gros bols comme
1: ton truc. Comme, de thé. Alors, voilà, quand on t'a demandé si tu voulais être un animal, tu as choisi de répondre un bichon frisé.
3: C'est la première fois qu'on nous dit ça.
1: Alors, je sais pas. Moi, j'ai eu des auditeurs qui voulaient être des aigles royaux, des mustangs sauvages, des lions, des tigres. Toi, tu as choisi le bichon frisé.
2: Ouais. Oui, parce que du coup, j'aime bien c'est d'abord c'est un petit chat de petite taille. Je suis pas très grand, donc voilà, ça me correspond. Je suis frisé, donc jusque là, voilà. Et puis je trouve que le petit bichon frisé, il aime la joie de vivre. Il s'amuse beaucoup.
1: Ouais, c'est vrai.
2: Un peu partout. Et du coup, ça me correspond dans mon dynamisme, dans mon Donc je trouvais que c'était un petit clin d'œil. Voilà. Je me retrouvais bien dans le bichon frisé.
1: Allez, on va essayer de marquer 3 points de plus, mon petit bichon. C'est la question à choix multiples. Je te pose la question, je te propose des choix de réponse. T'as un top chrono, 10 secondes, tu me donnes ton choix. Alors écoute bien, tiens, un petit...
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3: Vous le connaissez? Sous les mains, oui, tout le monde connaît ça.
1: Alors, écoute bien. Benoît, il y a 6 ans, le 16 avril 2020, le chanteur Christophe nous quittait. Alors, un petit questionnaire hommage. Qui a écrit les paroles de la chanson Les mots bleus? Michel Berger, Serge Gainsbourg, Jean-Michel Jarre, Éric Bastien. Allez, qui a écrit les mots bleus? Michel Berger, Serge Gainsbourg, Jean-Michel Jarre, Éric Bastien. Top chrono, 10 secondes.
2: Michel Berger, je dirais.
1: Pas du tout, il y avait un piège, c'est Jean-Michel Jarre. Et oui, avant qu'il devienne une star de la musique électro, il a écrit cette chanson. Et voilà, et c'est lui qui l'a écrit. Pas de point pour toi, tu restes à 3, Benoît.
3: J'aurais bien voulu l'écrire. Mylène, tu as 4, donc on a une petite avance qui arrange mes affaires. Je te rappelle que tu es mon dernier espoir. Pas encore pour la finale de demain.

0: association près de chez moi. Et en fait, on organise une soirée de société une fois par mois, et bah, vient qui veut sur inscription, et on se tape des soirées jeux de société entre adultes, c'est trop bien.
1: Ah, j'imagine, des escape games, des laser games, des clés de gens. Comment elle s'appelle la sauce? On va la citer, hein, vas-y.
0: Ça s'appelle 100% loisir.
1: 100%
0: à la Ferté-Bernard.
1: Ah, ok. 100% loisir. Super. Alors, même question, hein. L'animal. Alors là, je vous le donne en mille. Si c'était un animal, Mylène, vous avez une idée, les stagiaires, là? Non? Je ne sais pas. Vous diriez quoi?
2: Oh, bah, on vient d'avoir bichon frisé, donc, ouais. Je ne sais pas. Vas-y.
1: Oh, bah, non. T'as une idée? Ouais, tiens, ouais. Bah, écoutez. On est sur de la tortue, là. Ah, on est sur de la tortue. Mais pourquoi on aimait une tortue? Je suis un peu lent, quand même.
0: Mais parce que ça vit longtemps, les tortues, et puis elles sont tranquilles, elles font leur petite vie, on les embête pas.
2: Ouais, enfin, faut prendre un RTT pour aller chercher, ouais, la feuille de salade à 2 mètres. Hein,
1: C'était un peu ça.
0: On a le temps.
2: Ouais, bien sûr.
1: Voilà, un dernier petit mot. Je sais que t'aimerais déjeuner avec Jarry ou Artus, et c'est l'occasion, quand on pense à Artus, d'écouter ça.
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1: Ah, un petit truc en plus, c'était dans le
2: cette
1: film.
2: Cette chanson qui est comme la Reine des Neiges, c'est qui vrai. Te reste dans la tête toute la journée, t'as envie de te pendre.
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0: Et pouvoir jouer au quiz musical avec Anne-Marie d'ici Besançon et Cyril d'ici Gironde. Saurez-vous retrouver les interprètes des titres sélectionnés par Valérie Damido et Eric Bastien sur votre radio ici?
1: Anne-Marie n'a pas de points, Cyril n'a qu'un point. Ah là là là là, dis donc, hey, ton fils, alors comment il s'appelle ton fils qui t'a emmené dans la Via Ferrata là?
2: Ah, c'est Sylvain.
1: Bravo Sylvain, il emmène sa mère aux échelles de la mort. Il paraît que t'as hurlé pendant toute la tyrolienne.
2: Ah, la tyrolienne, oui, dès que j'ai pris les pieds par terre, le plaisir est à la fin, pas au début.
1: Mais alors t'as hurlé, tu vraiment t'avais peur là, c'était... Parce que c'est dur.
2: Ah,
1: hein.
2: Oui, les pieds qui touchent plus le sol, c'est quelque chose qui est effroyable. Après, ça va tout bien.
1: Mais t'étais très haut? Je me rends pas compte.
2: Ah oui, je ne sais pas la hauteur, mais oui, il y a quand même... je ne suis pas capable d'évaluer, mais on voit le doux tout en bas, assez loin.
1: Oula, oula, oula, oula, on voit le doux tout en bas, c'est pas pour moi ça. Oh là là là là là là là là.
3: C'est trop pour un début de semaine, là.
1: C'est trop. Alors, est-ce que tu aimes le karaoké? Est-ce que tu aimes chanter, ma petite Anne-Marie?
2: Moyen, mais bon.
1: Je ne vais pas te demander de chanter, c'est juste qu'on va passer...
2: Non.
1: Voilà, on va faire le petit quiz musical. C'est un qui chante. Il va y avoir deux tubes qui vont s'enchaîner, deux chanteurs qui s'enchaînent. D'accord. T'écoutes bien, oui. Tu vas me devoir me dire qui sont ces deux chanteurs. Je te donne juste un indice, c'est deux tubes qui sont sortis la même année, en 1974. T'étais née, moi aussi. Normalement, tu devrais te rappeler... Allez, bon, on écoute bien.
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1: Le deuxième...
3: On l'écoutera après.
1: Ah, on l'écoutera après, d'accord. Alors, c'est qui chante, là?
2: Oh, c'était mon chanteur préféré, Daniel Guichard.
1: Bravo, Daniel Guichard, mon vieux.
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1: Elle me faisait pleurer, cette
4: matin,
1: c'était horrible, elle me faisait trop pleurer.
3: Ah, mais tout le temps, dès qu'on a rien, elle fait pleurer, celle-là.
1: Oh là là. Alors, t'as déjà un point, écoute bien ton deuxième chanteur.

0: en ce temps-là, qui c'est qui chante? Top chrono.
1: Bah oui, il était médecin avant d'être chanteur.
0: Ah!
2: Connu.
1: Ça me revient pas.
0: Nicolas Perrac. Bon bah c'est pas grave, t'as trouvé Daniel Guichard, t'as un point, c'est
1: oui,
0: parfait.
1: Je sauve mon honneur.
0: C'est okay. Bien, tu sauves l'honneur Anne-Marie.
3: Cyril, notre sportif qui a fait l'armée, je vous rappelle, qui aime les activités à sensation, qui a été parachutiste, qui va faire du simulateur de vol. Alors lui, aucun problème hein, par rapport à ce que vous disiez là, avec Anne-Marie.
0: La Via Ferrata.
3: Ah oui, non mais alors lui, il a peur de rien, parce que alors toi, tu fais par exemple de l'acrobranche et de la tyrolienne aussi, t'adores ça?
4: Tout à fait, j'adore ça, ouais. Plus c'est haut, mieux c'est pour moi.
3: Voilà, ben oui. 20 à 30 mètres de hauteur, c'est fou.
0: Les gens sont complètement cinglés.
3: 200 mètres de long, il a fait.
0: T'es quoi
3: aussi
0: comme signe astrologique, Cyril?
4: Capricorne.
0: Oh, comme moi, mais c'est pas normal. Tu dois avoir un ascendant hyper violent.
3: Après, il y a un petit toc aussi, là. Il collectionne les montres d'un ami et il paraît que tu mets une montre différente tous les jours en fonction de ta tenue. Jours. C'est-à-dire, aujourd'hui, t'as quoi?
4: Là, je peux citer la marque ou j'ai une montre une Eritor, une montre automatique.
0: Eh ben, okay. Magnifique.
3: Et tu changes tous les jours, mais t'as combien de montres en tout?
4: Ouf, 50, 60 peut-être, un truc comme ça, ouais.
0: Ah, d'accord. Oui. Ah, bah, c'est super. Ouais.
3: Ah, bah,
0: super.
3: Ouais. Bon.
4: J'adore ça.
3: Allez, j'espère que tu adores tout autant jouer au Kiki Chante. C'est le retour à la tradition du Kiki Chante. Voici un premier tube. Ça dure quelques secondes. Tu dois reconnaître. On est sur du tube encore une fois. Tout le monde connaît. Écoute.
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3: C'est doux comme tout. Allez, on y va. Qui chante? Pour un point.
4: Beko, non, peut-être Beko.
3: Beko.
4: Non, je sais pas. Non, je sais pas. Pas.
0: Attends,
4: bibliothèque.
0: Anne-Marie, tu l'avais?
6: Il me semble que c'est Michel Delpech.
3: Oui, oh là là,
0: pas du tout.
3: C'est Sacha Distel.
5: La belle vie.
3: Bien sûr.
0: Et oui, The Good Life.
3: Elle a repris l'international de Good Life. Ce sera avec Tony Bennett d'ailleurs quelques années plus tard. Bon, pas de points.
0: Deuxième chanson.
3: Je suis déçu quand même là. Hein. Allez, on se rattrape, Cyril. Écoute bien.
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3: Allez, c'est parti, top chrono. Je crois qu'on est dans les années 60.
4: Adamo peut-être, je sais pas.
3: Ah là là,
0: ah là là, mais non.
3: Amoureux de ma femme. Elle l'a, Anne-Marie, ou pas?
0: Tu l'as, Anne-Marie?
6: Non, j'ai pas
3: dit. Non.
0: Richard Anthony.
3: Mais oui.
0: C'était la BO de Palais Royal. Ah là là là.
3: Bien sûr, Richard Anthony.
0: Richard Anthony.
3: Aïe, aïe, aïe.
0: Bon, pas de regret, vous avez un point chacun.

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1: Et après l'actu près de chez vous, voici la musique de Gold avec Ali Koba. Et juste après, nous retrouverons la bonne humeur de Valérie Damido, Éric Bastien et des candidats d'Otaquet. C'est votre radio ici.

0: Koba, Gold sur votre radio ici. Allez, faisons connaissance maintenant avec Floriane d'ici Dromardèche, une ancienne chef de cuisine en reconversion, et avec Quentin d'ici Pays Basque, dont le surnom a surpris Valérie Damido et Eric Bastien sur votre radio ici.
1: Quentin, tu vas bien ?
2: Impeccable, merci bien, et vous-même ?
1: Bon, écoute, ça va. Alors, tu joues avec ici bon. Pays Basque, parce que tu ouais, habites dans les Pyrénées-Atlantiques, tu habites à Arkang.
2: Exactement.
1: Tu es marié, tu as 3 enfants. Comment s'appellent tes enfants ?
2: Alors, on a Enzo, le plus grand, 12 ans. On a Aaron, le deuxième, qui a 9 ans. Et la petite dernière, Lily, qui a 20 mois.
1: Il était temps de faire une fille. Je sens que tu avais envie d'une fille.
2: Non, on en avait très envie.
1: Bah tiens, la petite fille à son papa, bien sûr.
2: Voilà.
1: Alors, tu as 7 poules.
2: Oui.
1: Alors, c'est-à-dire là, c'est des poules pour quoi ? Pour les œufs ?
2: Ouais, des poules pondeuses. On en a 6 et une petite tout effilochée là, qui a plein de plumes partout, toute mignonne, qui est limite domestiquée.
1: Oh là là. Alors, dis donc, ton prénom c'est Quentin, mais là, ton surnom quand t'étais petit c'était Cordex. J'aimerais comprendre pourquoi.
2: Ah oui, parce que j'étais spécialiste des colorations de cheveux. Ouais, et comme je suis brun, figurez-vous que je voulais devenir avec les cheveux gris, et pour pouvoir devenir avec les cheveux gris, il fallait décolorer mes cheveux et mettre un après avant de faire la coloration. Et cet après avait la couleur du cordex, comme dans le bâtiment, un peu violacé.
1: Oh my god. Ah oui, d'accord. Et ça a dû bien abîmer tes cheveux, ça.
2: Déjà, premièrement, donc du coup, le mois d'après, on a rasé la tête. Hein.
1: Ah bah, tu m'étonnes. En même temps, c'est pas plus mal. Hein. Mon petit cordex, j'espère que tu vas être fort en décoloration, aussi fort en question. On va tout de suite...
2: J'espère.
1: On va marquer le premier point. Tiens, je t'emmène avec une petite ambiance.
3: Chirurgie plastique, c'est la solution magique. Chirurgie plastique.
1: Alors, écoute bien. On va parler chirurgie plastique. Des touristes qui étaient partis se refaire le visage ont été bloqués à l'aéroport au retour parce qu'ils ne ressemblaient plus du tout à la photo de leur passeport. Est-ce que c'est vrai ou faux cette histoire que les touristes qui ont refait leur visage sont bloqués au retour parce qu'ils ressemblent plus à leur photo ? Vrai ou faux, top chrono ?
2: C'est tellement improbable que je dirais oui.
1: Et t'as bien raison parce que c'est vrai. Et oui, en Corée du Sud, des touristes qui ont refait leur gueule. Hein. Bon, bah forcément, les passeports ne correspondaient pas du tout. Voilà, ils se sont fait contrôler. Voilà, donc après vérification, ils ont pu rentrer chez eux. Premier point pour Quentin.
4: Eh ben, Floriane est avec nous, avec ici, Dromardèche. Comment ça va, Floriane ? Est-ce qu'il fait beau chez toi ?
5: Ah bah ça va très bien, oui, le soleil est là, c'est parfait.
4: Très bien, dis donc, il y a une semaine de plus, qui sait qui a ajouté une bougie sur son gâteau ?
5: C'est toi,
4: tu as eu quel âge ? Ça se demande pas, une femme.
5: 31 ans.
4: Oh, tu es jeune, toi.
5: Je suis jeune, je le dis facile.
4: Oh, ouais, t'es 31 ans, ça va. C'était le 14 avril. Tu vis bien cette belle entrée dans la trentaine ? On est pas mal.
5: Oui, bah, c'est bon, j'ai eu un an pour m'y faire, maintenant ça va, c'est l'entrée.
4: Alors, ça roule. T'habites à Malataverne. Sympa comme nom, ville. Malataverne, c'est dans la Drôme. Qui vit avec toi ?
5: Mon chéri, depuis 13 ans. On a fêté nos 13 ans la veille de mon anniversaire.
4: Oui, alors j'ai vu ça. Oui, j'ai vu ça le 13 avril, votre rencontre ou votre bisou.
5: Et mes deux enfants, donc on a Evan qui a 8 ans et Maël qui a 2 ans.
4: Maël, donc t'as deux garçons. Tu, puisqu'on parlait des filles, t'aimerais bien une fille ou tu t'arrêtes là ou c'est terminé ?
5: Non, c'est bon, on s'arrête là.
4: On s'arrête
5: c'est
4: là. Bon. Ou tu l'as dit sur un ton, c'est bon, on s'arrête là.
1: Ouais. Bah, faut les aimer.
5: Non, parce qu'on se dit avec mon chéri, on aurait eu le deuxième en premier, on n'aurait pas fait le deuxième.
1: Ah, d'accord. Les deuxièmes, c'est toujours comme ça, mon chat, c'est toujours pareil.
4: Ah, ma petite Flo, parce que voilà, Floriane, évidemment, Flo, c'est le petit surnom. T'es en reconversion professionnelle, tu voudrais faire quoi ?
5: Ouais. J'aimerais aller dans les ressources humaines.
4: D'accord. Et t'as fait quoi jusqu'à présent ? C'est quoi ton parcours ?
5: Eh ben, avant, j'ai fait de la cuisine, j'ai été chef de cuisine, j'ai travaillé en grande distribution aussi, j'ai fait plein de choses. Okay. Mais mon dernier poste, c'était chef de cuisine dans un EHPAD.
4: Et puis tu voudrais être chirurgienne. En tous les cas, petite, c'était le truc qui te branchait bien. Hein.
5: Oui. Ah ouais. Là, j'aurais pas charcuté quelqu'un.
4: Non, d'accord. Vive Grey's Anatomy. Allez, Floriane, sois la bienvenue. Avec un premier point qui arrive tout de suite et cet extrait de bande originale, écoute plutôt. L'entrée glorieuse et joyeuse de Valérie Damido chaque jour à la maison de la radio et de la musique.
1: Ouais, bien sûr.
4: Elle franchit les portes du 16e arrondissement à Paris et nous l'accueillons.
1: Oui, bien sûr.
4: AVL. Keanu Reeves, puisqu'on écoute Matrix là. Donc l'acteur.
1: Keanu Reeves.
4: A dépensé l'intégralité de son salaire de Matrix pour créer une école de kung-fu à son nom. Est-ce que c'est vrai, selon toi, ou faux, top chrono 5 secondes ?
5: Je dirais...
4: Vite.
5: Faux.
4: On le prend ?
1: On le prend parce qu'on est gentil.
4: Ouais, attention, hein, 5 secondes, ouais, c'est faux. Alors en revanche, il aurait reversé 70% de son film, de son cachet de Matrix, à la recherche médicale. C'est vrai que c'est un acteur qui est généreux, notamment contre le cancer. Et puis des dizaines de millions de dollars aussi. Enfin, il s'engage très souvent. Bravo, un premier point.
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0: DJ, un des derniers titres de Soprano dans la playlist d'ici. Allez, musique toujours maintenant avec une nouvelle question musicale pour les deux candidats d'Au Taquet. Valérie Damidou et Eric Bastien sont toujours avec Quentin d'ici Pays Basque et Florian d'ici Drôme-Ardèche. Essayez vous aussi de trouver qui chante sur votre radio ici.
1: Ici, nous sommes avec Quentin qui a 2 points, Florian qui a 2 points, magnifique, égalité parfaite.
2: Alors, est-ce que tu aimes les karaokés, chanter, tout ça, mon petit Quentin ?
3: Ouais, mais un peu l'apéro.
2: Oui, bah comme tout le monde, hein, j'ai envie de dire, voilà, à part...
3: Pas le spécialiste, mais on s'y prête quand même.
2: On le fait vite, hein, il y a un moment donné, voilà, Mélissa, l'apéro des amis, et hop. Surtout que toi, tu adores Johnny.
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2: Et oui, tu adores Johnny. Tu l'as déjà vu en concert ou pas?
3: Non, jamais.
2: Oh là là. Bon, parce que t'aurais aimé déjeuner avec lui. Hein.
3: C'est... Ouais, ça aurait été sympa. Hein. Ce charisme-là, sûrement impressionnant, mais j'aurais aimé. Oui.
2: Tellement gentil, tellement sympathique. Ouais. Bon, quand on t'a demandé ce que c'était ton porte-bonheur, t'as dit un truc trop mignon, mais vraiment trop mignon. T'as dit que ton porte-bonheur, c'était ta femme.
5: Non, c'est beau.
3: Exactement. Ouais, c'est beau, mais c'est sincère.
2: Oh là là, c'est sincère. Bah, j'espère bien que c'est sincère, dis donc.
3: Oui.
2: Bah, dis-donc,
5: moi, c'est un supporte-bonheur, ma femme.
2: Ça veut dire quoi?
5: Je le supporte.
3: Je vous rassure, ça peut l'être aussi. Hein. On est tous pareils. Hein.
2: On s'aime, mais on s'engueule, hein, ça arrive. Voilà.
3: Ah.
2: Bah oui, à un moment donné, ça
5: on suffit. S'engueule, mais c'est important de s'engueuler.
2: Alors, nous allons faire maintenant le quiz musical. Ah, c'est-à-dire que tu vas avoir 2 artistes qui vont chanter, mais enchaînés. Il va falloir que tu retrouves qui chante, qui sont ces 2 artistes que je vais te proposer. Et à mon top chrono, tu auras 10 secondes. Mais pour l'instant, on écoute les 2 artistes.

0: Alors, qui sont ces deux artistes qui chantent l'un après l'autre? Top chrono 10.
1: Je dirais Sylvie Vartan et Thierry Adam.
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0: Tu as 4, Quentin.
1: C'est fort ça quand même, hein, d'un coup. Hein.
2: Ah oui.
1: Bon, j'ai rigolé un instant parce que vous disiez le quiz musical, et ça m'a fait penser à Georges Marchais, vous savez, c'est un scandale. Vous
2: vous souvenez quand même, ça. Bien sûr, passion Georges Marchais.
1: Bon, Floriane, est-ce que tu avais ces deux titres? Ça nous donne un peu une tendance. T'avais reconnu là?
3: Ah ouais, moi je les avais pas, mais mon père à côté, il les avait.
1: Ah, dis à ton père de rester, ce n'est pas interdit.
0: Comment s'appelle ton père?
1: Ben oui.
3: Dominique
0: s'en allait dans la prairie. Allez.
1: Bah oui.
0: Il a mon âge, je suis sûr qu'il a mon âge. Quel âge il a ton père?
3: Il est de 62, alors 64.
0: Ah, ouais, c'est ça.
3: Année, il vient d'avoir ses 63.
0: Ah, ouais. Voilà, bah, il a presque mon âge.
1: Bon, alors avant de chanter, un petit mot sur ta collection des magnets. C'est bien comme ça qu'on prononce,
3: ouais,
1: les magnets.
3: Avec mon fils, ouais. Les magnets.
1: Alors, t'en as combien les magnets sur le frigo?
3: Je sais pas, je l'ai pas compté, il y en a pas mal, hein. Peut-être une cinquantaine.
1: Ah oui, une bonne cinquantaine.
0: Ah oui, c'est pas un frigo, c'est une salle d'expo, quoi.
1: Alors c'est quoi les magnets? Ça représente quoi? Des pays, des, je sais pas, des rivières, des...
3: Bon, des paysages, des villes, ouais, des pays, il y a quoi? Je les regarde là.
1: Ouais.
3: plein de choses. À chaque fois qu'on va quelque part ou que quelqu'un de la famille va quelque part, et ben, ils en ramènent.
1: Bah, ton père en a ramené un de Zanzibar, Dominique. Ben oui.
3: Ouais, c'est ça.
1: Et tu vois.
3: Tout à fait.
1: Mais ta pièce maîtresse, et on peut en parler un mercredi soir dans un dîner, si tu veux, c'est la langoustine en relief, qui vient de Bretagne.
3: Non, elle est très drôle, celle-là. C'est mes beaux-parents qui ont ramené ça de Bretagne, qui sont originaires de là-haut.
0: On l'adore. Ouais.
3: Elle est très rigolote.
1: Bon, sympa comme toi, salut tes beaux-parents. On n'oublie personne dans la famille. Allez, voici tes deux chansons qui sont mixées. Tu dois reconnaître les deux artistes. Écoute bien, c'est très court.

0: chrono, 10 secondes, qui chante?
1: Alors, la première, c'est Nicole Croisil.
0: Oui, et
1: le deuxième, ça finit, tant pis, finit.
2: C'est trop tard.
0: Alors, c'est bien Nicole Croisil. Une femme avec toi. Et c'était Thierry Pastor. Ouais. Moins évident, mais très années 80, on connaît ce tube.
1: Ouais.
0: Thierry Pastor. Bon, bah, tu marques quand même un point avec Nicole Croisy.
2: Oui, ça fait 4 pour Quentin, 3 pour
0: exactement.
2: Florian. Et c'est pas mal.
0: Oui, c'est bien. C'est
2: ça
0: bien,
2: va,
0: c'est
2: les gars.
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0: Talking about revolution, Tracy Chapman sur votre radio ici. Dans quelques secondes, nous sommes toujours avec Valérie Damido et Eric Bastien qui discutent avec Isabelle d'ici La Rochelle et Christophe d'ici Normandie, avec qui cela peut être dangereux de jouer au foot.
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2: Nous sommes avec Isabelle qui a 3, Christophe qui a 2. Alors Isabelle, il paraît que tu as un sosie.
3: Nous sommes de sœurs jumelles, nées sous le signe des Gémeaux.
2: Alors, il paraît qu'on a tous un sosie dans le monde, ça c'est vrai, il paraît. C'est comme ça, moi j'ai jamais rencontré le mien, mais toi non plus tu l'as jamais rencontré, mais il y a plein de gens qui viennent te voir et qui croient que c'est... Enfin, ils te prennent pour elle.
4: Tout à fait, oui. C'est pour ça que je me suis dit que je dois avoir un sosie en fait, pas très loin de chez moi, parce que les personnes qui m'ont prise pour l'autre personne, justement, c'était dans la région. Donc, je suppose que la personne n'est pas très loin, mais je ne l'ai jamais rencontrée.
2: Apparemment, elle est peut-être même infirmière, puisqu'on t'a demandé si elle était...
4: Oui. Ouais. Ouais, c'est ça. Elle serait infirmière, c'est le seul indice que j'ai.
2: C'est le seul indice qu'elle a. Elle est infirmière, tu es le sosie d'Isabelle, tu habites en Charente. On est sur le dos, enquête spéciale. Oh là là là là là là. Bon, alors... Il paraît que tu chantes, tu as même chanté à l'Arena Futuroscope au mois de mars, devant une salle comble, parce que tu chantais les légendes du rock.
4: C'est ça, donc je chantais pas seule, hein, mais effectivement en tant que choriste pour les légendes du rock.
2: Ouais. Et voilà, ça a chanté The Cure, Indochine, Prince, Téléphone...
4: Voilà, c'est ça, entre autres. Prince, oui. Bowie. Lennon.
2: J'en passe, c'est des meilleurs. Hein, bravo, c'est bien, dis donc.
4: Ouais, c'est très chouette.
2: C'était très chouette, voilà. Alors écoute, ce qui serait très chouette, c'est que tu marques 5 points tout de suite. Et que tu gagnes. Alors, écoute bien. Quel pays est célèbre pour ses fjords? Quel pays est célèbre pour ses fjords? Oh bah, même pas besoin de faire le top chrono, dis donc, celle-ci m'a donné la bonne réponse tout de suite. Allez, hop là! Oui, c'est les fjords, parce que c'est une vallée glaciaire qui est envahie par la mer. Donc bravo, grâce à la Norvège, tu marques 5 points, ça te fait 8.
5: Et c'est un petit test, est-ce que tu l'avais le fjord là? Est-ce que tu avais la Norvège ou pas?
6: Oui, bah oui, je connais.
5: Ouais, c'est assez simple.
6: Surtout les Norvégiens, j'aime bien aussi. Enfin, j'aimais bien quand j'étais jeune.
5: Eh oui, t'as pas
6: qui m'ont bloqué à la gare.
5: Quoi? Comment ça, ils t'ont bloqué à la gare?
6: Non, mais j'étais avec une Norvégienne, puis après j'étais avec une Danoise, donc là, j'aime bien.
5: Ah, le mec a un tableau de chasse, t'as fait dans l'Europe de l'Est, toi, et donc t'as voyagé en République Dominicaine également.
6: Oui.
5: Tu connais bien la France, parce que t'as été représentant, dis donc.
6: Oui.
5: Mais en quoi?
6: Je vendais des bouteilles d'eau à 120 francs.
5: Des bouteilles d'eau?
6: Ouais.
5: Donc t'as parcouru beaucoup de kilomètres.
6: Il y avait comme un produit dedans. Bon, c'était un peu de l'arnaque, mais bon, moi j'avais 18-20 ans. Bon, il fallait que je travaille, quoi.
5: Ouais, bien sûr. T'aimerais bien retourner en Allemagne? C'est un pays que t'aimes bien, qui t'attire. Pourquoi? Il y a une raison.
6: Ouais. La Bavière.
5: La Bavière, ah, c'est joli.
6: L'Oktoberfest, par exemple.
5: Et oui.
2: La gastronomie, quoi.
5: La bonne chose, le forêt noir, tout ça.
6: Les bonnes saucisses, la bonne bière.
5: Avec modération. Et tu adores Jean-Paul Belmondo. Ça, c'est vraiment une espèce de modèle pour toi.
6: Ah bah oui, boum boum, cascade, c'est moi, me voilà.
5: On adore. Mais c'est quoi? C'est le côté cascadeur? C'est le côté grande gueule? C'est le côté beau gosse?
6: Un peu le tout. Ouais. Un peu le tout qui se prend pas au sérieux. C'est beaucoup d'humour. C'est du sérieux et de l'humour.
5: Et quel est ton film là? Alors c'est peut-être celui-là, ton film préféré de Belmondo?
6: Le professionnel. Et là, je désastre.
5: Tu sais qu'ils ont tourné deux versions sur le professionnel, on sait pas. Hein, ouais. Une version là où il meurt qu'on connaît tous, mais ils ont tourné la version où il meurt pas. Hein. On voudrait bien voir les images. Pièce des As, magnifique.
6: Et aussi un des plus beaux films, je pense, très sensible, L'itinéraire d'un enfant trop gâté.
2: Gâté, je le louche, magnifique.
5: Alors, en même temps, t'es un peu comme lui parce que t'as un côté casse-cou. Hein, en jouant au foot, tu t'es cassé la figure, tu t'es fait mal au menton.
6: Non, je me suis pris le poteau pour marquer un but de la tête.
5: Oui.
6: Et je me suis pété le nez.
5: Ah oui, ça fait mal.
6: Une fois, en faisant une tête plongeante, le mec a voulu prendre le ballon de volée, sauf qu'il a pris ma tête. Et moi, le but était marqué.
5: Ah bah si le but était marqué, alors ça va. Bon, allez, on va tenter de marquer cette fois, mais les points qui se présentent à toi, il y en a 5. Écoute bien. Là, tu me parlais de représentant d'eau, là. C'est plutôt du vin. Quelle action consiste à verser un vin dans une carafe afin de l'aérer? Quelle action consiste à verser du vin dans une carafe pour l'aérer? Top chrono, 10 secondes.
6: Je le sais, c'est pour le...
5: Allez! Oui.
6: De l'arôme, lui donner une...
5: Oui, comment ça s'appelle?
6: L'aérer. C'est pour l'aérer, c'est pour le...
5: C'est le... Aïe, aïe!
6: Aïe, aïe, aïe, le mot, je le sais.
5: Décanter! On décante le vin.
6: Décanté.
5: Eh oui, mais c'est après le chrono. Là, c'est décanté, ouais, effectivement.
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Jacques Higelin, les meilleurs moments d'Otakès sont finis pour aujourd'hui. La suite demain, il sera question de pâte carbo, d'un poisson qui s'appelle Bubule et de camping-car. C'est votre radio ici. 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

0: Notre héros de la Vega, Sweet Darling, parfait pour un réveil en douceur avec votre radio ici.
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0: Bonjour à toutes et à tous, j'espère que vous allez bien ce matin. Toute l'équipe d'ici dès 5h est réveillée pour être avec vous jusqu'à 6h. Saveria derrière le téléphone, Diana à la console, Emeline à la rédaction en chef et Valentine Lottès pour les infos. Bonjour Valentine.
2: Bonjour Catherine, bonjour à tous.
0: Tout droit sorti d'un film d'Hollywood, une tornade a ravagé un village de l'Aude hier après-midi.
2: Une quarantaine de blessés, des bâtiments rasés et des habitants qui n'en croient pas leurs yeux. C'est l'info du jour dans une demi-heure et préparez-vous à vivre de plus en plus souvent ce genre de phénomène puisque les canicules n'y sont pas pour rien. Explication d'un spécialiste de Météo France dans les infos de 5h.
0: Et puis côté musique Indochine, Michael Jackson et Manon Lisa sont au programme. On fera aussi des économies avec Valère Coréard qui vous parlera d'une plateforme pour mieux gérer son budget. Ça sera vers 5h10. 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
0: Très bon début de journée avec votre radio ICI. Mardi 25 août, il est 5h. Le journal Valentine Lottès. Et à la une, le choc dans l'Aude après le passage d'une immense tornade.
2: Les images de ce tourbillon semblent tout droit venues des États-Unis et pourtant c'est bien sur la petite ville de Poma, tout près de Carcassonne, que cette tornade est passée sous les yeux hier de Fabien.
4: Il n'y a plus de toit, il n'y a plus de tuyaux, il n'y a plus de toit. Il y a les maisons sur étage, il manque le premier étage. C'est vraiment... Mais je ne sais même pas comment vous l'expliquer, tellement j'y crois pas encore. J'ai l'impression que c'est un film, quoi. C'est l'apocalypse, tout simplement. Il n'y a plus rien.
2: 300 maisons endommagées, des bâtiments complètement rasés, une quarantaine d'habitants blessés, dont 15 sont à l'hôpital. Un phénomène rare en France, confirme Guillaume Ferry, directeur des opérations chez Predict, la filiale risque de Météo France, mais qu'on verra plus souvent à l'avenir à cause d'une météo de plus en plus extrême.
5: En périphérie de ces orages, il peut arriver qu'il y ait une telle énergie que des tornades, des situations tornadiques, de vortex, de phénomènes tourbillonnaires se forment. Et effectivement, le fait qu'on ait eu des fortes chaleurs continues pendant des jours et des jours sur la région rend plus propice en quelque sorte à la formation de tornades. Donc la probabilité de survenance d'événements comme celui-là, effectivement, augmente avec l'évolution du climat et avec un climat méditerranéen qui tend à devenir plus extrême, avec des phénomènes plus sévères, plus intenses et peut-être aussi plus fréquents.
2: Si vous ne l'avez pas encore vu, la vidéo de cette tornade est sur ici.fr. Ce matin, les départements de la Corse sont encore en orange pour orage violent. 200 évacués spontanés justement cette nuit à cause d'un incendie déclenché par la foudre, probablement à Alata près d'Ajaccio. Fin de la vigilance météo ailleurs. Mais restez prudents sur la route, notamment sur l'ensemble des nationales et des autoroutes de la partie sud de la France. Des restrictions de circulation et de vitesse ont été prises, indique le ministre des transports, le temps de déblayer les débris, les branches et les arbres. Des perturbations sur le réseau des trains sont encore également possibles.
0: 5h03 sur votre radio ici et une question ce matin. Le téléphone portable sera-t-il vraiment bâti des lycées la semaine prochaine?
2: Entre l'intention du gouvernement et la mise en place dès la semaine prochaine, effectivement pour la rentrée de cette loi promulguée hier, il y a parfois un gouffre, l'Aurélie Carive.
6: Si certains rares lycées ont anticipé avant l'été, pour les autres, beaucoup reste à faire. Consulter les délégués pour la vie lycéenne, convoquer le conseil d'administration afin de modifier le règlement intérieur, sensibiliser les élèves et leurs parents, et souvent aussi trouver une nouvelle façon de fonctionner là où aujourd'hui beaucoup d'informations transitent par le smartphone des élèves. François Renet, responsable au SNP2N, le syndicat des chefs d'établissement.
7: Un changement de salle, un devoir qu'il faudra réaliser, des notes, enfin bref, des aménagements qu'on peut avoir ponctuellement et qu'il faudra désormais bien véhiculer par d'autres moyens. Alors, plus traditionnel qu'on avait l'habitude de faire il y a encore quelques années. Mais là, en passant par les usages numériques, ceci offrait une grande souplesse et une grande réactivité.
6: Autre défi, s'assurer que l'interdiction est bien respectée dans des enceintes scolaires qui parfois s'étalent sur plusieurs hectares ou qui accueillent aussi des classes préparatoires, des BTS. On ne peut pas mettre un surveillant derrière chaque lycéen, résume une proviseure qui prône la pédagogie avant tout. Le ministère de son côté promet une certaine souplesse pour laisser le temps aux établissements de s'organiser, conscient que la mesure ne s'appliquera pas partout dès le 1er septembre.
2: Et des exceptions au téléphone éteint et rangé dans le sac pourront être prises, notamment pour les élèves handicapés, précise le ministre de l'Éducation. 10 euros de plus environ à payer par an, c'est selon le ministère de la Santé le coût pour chaque Français de l'augmentation des franchises médicales, le reste à charge des assurés. Un effort juste pour équilibrer les comptes de la Sécu, estime le gouvernement. Son projet d'augmenter le plafond des franchises de 100 à 140 euros est prévu pour le mois d'octobre.
0: Et puis un projet colossal.
2: Du jamais vu, même depuis Disneyland Paris, selon Emmanuel Macron. La France et l'Arabie Saoudite ont officialisé leur accord hier. Marina Kabitène pour créer pas un, mais trois nouveaux parcs d'attractions en Île-de-France et tous à Cergy-Pontoise.
3: Trois parcs et trois thèmes différents choisis par les Saoudiens, précise l'Élysée qui nous dit que le premier sera probablement dédié au manga. Peut-être bien à Dragon Ball. Au total, 6 milliards d'euros seront investis, des fonds exclusivement saoudiens qui généreront 22 000 créations d'emplois directs, affirme l'Élysée. En effet, l'ordre de grandeur est le même que pour Disneyland, le voisin américain qui n'est qu'à 1h30 de route de Cergy-Pontoise de l'autre côté de la région parisienne. Et ce n'est pas un inconvénient mais un avantage pour l'Arabie Saoudite qui estime que les touristes venus du monde entier pourront ajouter leur parc à un séjour parisien au sens large du terme. Aucune date d'ouverture n'est annoncée, mais en reprenant la comparaison avec Disney, il ne faut pas s'attendre à une inauguration avant 2032.
2: Une opportunité historique pour les élus locaux puisque 22 000 emplois directs sont espérés. La météo, Catherine.
0: Ce matin, le temps est dégagé dans le sud-est du pays. Ailleurs, c'est beaucoup plus mitigé avec des nuages et de la pluie dans le Grand Est, des averses en Nouvelle-Aquitaine et un ciel très couvert en Bretagne et dans le Nord. Du côté des températures, si vous êtes à Strasbourg, 16 degrés, Lille 18, Limoges 19, Nantes, Bourges 20, Paris 21, Toulouse 23, Marseille 24. Cet après-midi, les orages seront de retour sur les trois quarts du pays. Vous serez épargné si vous êtes sur le front de l'Atlantique en Occitanie et en Provence-Alpes-Côte d'Azur pour les températures. Le thermomètre grimpera légèrement jusqu'à 27 dans la moitié nord et 31 dans la moitié sud. Et puis demain, le temps devrait redevenir sec, mais le ciel sera voilé toute la journée. Peu de chance de voir le soleil.
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0: Et voici Indochine pour vous qui êtes déjà debout si tôt, réveillé ou presque. Canary Bay sur votre radio ici.

0: 17 ans. Née en 1909, cette Anglaise est issue d'une fratrie de 8 enfants. Son mari était officier de l'armée britannique et ils ont eu 2 enfants. La famille a vécu un petit peu partout dans le monde. Est-elle à traverser le 20e siècle sans encombre? Elle a survécu à l'épidémie du Covid-19, alors qu'à l'époque, je vous rappelle, elle avait déjà plus de 110 ans.
1: C'est quoi son secret?
0: Ben justement, voilà, je vais vous en dire plus. Son mari et ses enfants sont hélas décédés, mais elle a toujours 3 petits-enfants et 5 arrière-petits-enfants. Et en pleine forme, elle affirme avoir conduit, tenez-vous bien Valentine, jusqu'à 97 ans.
1: Waouh.
0: Et elle a joué au bridge jusqu'à plus de 100 ans.
1: Elle a arrêté?
0: Oui, bah... Voilà le droit quand même.
1: D'accord.
0: Alors l'année dernière, elle a caressé pour la première fois un lama et elle a rencontré un roi, le roi Charles, évidemment. Elle a donc hâte de vivre cette nouvelle année pour profiter de nouvelles aventures. Comme quoi, il n'est jamais trop tard pour faire les choses.
1: Bah alors c'est quoi son secret, Catherine?
0: Son secret, quand on lui demande, elle dit qu'elle ne se dispute avec personne et surtout, elle écoute et ensuite, bah, elle fait ce qu'elle veut, est-elle.
1: J'adore.
0: Voilà, moi aussi. Justement, Valentine, on reste auprès de nos aînés ce matin.
1: Et pourquoi pas vivre dans une résidence senior dès l'âge de 20 ans? C'est le choix de Noah, étudiant, pour se loger gratuitement en échange d'un peu de son temps. Reportage près de Caen, en Normandie, dans 5 minutes.
0: Et puis juste après, on écoutera Michael Jackson. The Way You Make Me Feel, pour nous mettre dans l'ambiance de ce mardi. 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Et puis pour mieux gérer son argent, Valère Coréard est là sur votre radio ici. Bonjour Valère Coréard, chaque jour avec vous un bon plan pour notre pouvoir d'achat. Aujourd'hui, vous vouliez nous parler budget.
2: C'est vrai qu'on n'a pas appris à l'école à gérer un budget, savoir ce qui compte, comment placer ses économies, préparer sa retraite, les différentes solutions d'emprunt aussi. En somme, comment gérer son argent, que l'on en ait un peu ou beaucoup. C'est important de bien savoir gérer un budget. Et c'est pour ça que je voulais vous parler d'un site proposé par la Banque de France, mesquestionsd'argent.fr. Alors comme son nom l'indique, il répond à toutes nos questions autour de l'argent. Gérer son budget, les moyens de paiement, les assurances, l'épargne, la retraite, la perte d'autonomie, les arnaques, mais aussi les aides. Je vous recommande vraiment d'aller le voir parce que c'est un bon moyen d'obtenir des informations d'abord fiables, indépendantes et c'est totalement gratuit.
0: Comment peut-on se faire aider grâce à cette plateforme ?
2: Il y a 2 services que je trouve intéressants. D'abord, les points conseil budget, des lieux pour rencontrer un conseiller près de chez vous si vous vous sentez perdu sur le plan financier. Ça peut être une mise au point, un échange pour comprendre les services qui existent, des conseils pratiques. Le plus important, si vous en ressentez le besoin, c'est surtout de ne pas rester seul avec vos angoisses. Ensuite, vous avez une rubrique qui référence toutes les aides qui existent, mais aussi et surtout la possibilité de renseigner vos informations et vérifier si vous ne passez pas à côté d'un dispositif qui pourrait vous donner un coup de pouce. Et puis le site mesquestionsd'argent.fr est intéressant parce que ça vous met dans une démarche, en fait, celle de regarder en face un sujet angoissant quand on est très serré. Et c'est notamment là plus que jamais qu'il faut un maximum de clarté pour prendre les bonnes décisions. Est-ce que vous avez déjà testé ce site? Vous en pensez quoi? Pensez à m'écrire paricilleséconomies@radiofrance.com.
0: Merci Valère Coréard. Demain, nous ferons un point sur le leasing social, ce dispositif de l'État qui permet de louer une voiture électrique neuve pour un loyer mensuel très bas. 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
0: 14, une solution logement pour les étudiants en galère avant la rentrée.
1: Vous connaissiez peut-être la vie chez l'habitant, un grand-père ou une grand-mère à la recherche de compagnie en échange d'une chambre. Eh bien, voici la vie étudiante au sein d'une résidence senior. Nous sommes à If, au sud de Caen, Martin Cotta, où en échange de 15 heures d'animation par semaine, le jeune Noah, 20 ans, habite désormais gratuitement au sein d'une résidence Domitis.
4: Le choix de Noah de vivre près des personnes âgées naît d'une expérience très personnelle, la mort récente de son grand-père malade dans une résidence.
5: Je pense forcément à lui et c'est une motivation personnelle. Et oui, en fait, le fait qu'il soit seul, je suis sûr à 100% que ça l'a pas aidé. Du coup, oui. Et puis le lien aussi, par exemple, hier on a fait une sortie. Le lien que j'ai avec les personnes âgées, enfin, est très fort parce que forcément.

0: il y a des choses qui me rappellent mon grand-père. C'est une revanche, on va dire. Et justement, moi, j'ai envie de rattraper ça, on va dire. Mais avec d'autres personnes.
1: Noah vivra cette année au troisième étage de la résidence, dans un 46 mètres carrés. En échange du temps passé avec les seniors, le loyer est gratuit.
0: En sachant que j'ai le permis, l'essence n'est pas donnée, les courses n'est pas donnée. Donc ça permet de pouvoir aider par rapport à ça. Ça me soulage énormément, oui. En sachant aussi que je vis avec ma copine, donc on est deux. Et donc tout ce qui est essence, course, c'est cher. Et donc ça aide vraiment par rapport à ça.
1: Alors ça n'empêchera pas Noah de profiter de la vie étudiante avec sa copine dans la ville de Caen, même si tout sera un peu différent.
0: Après oui, pour faire des soirées etc, je pense qu'on fera plutôt chez les autres. C'est pas plus mal comme ça. Mais c'est sûr que quand on va rentrer chez nous, même on peut bénéficier de choses que d'autres n'ont pas. Il y a la piscine, la salle de sport, on peut bénéficier de tout ça. Et je sais que là-dessus je suis privilégié parce que on n'a pas tous la chance d'avoir ça.
1: Noah a du travail tous les jours dans la résidence. Aujourd'hui, c'est un quiz sur les ponts dans la salle à manger.
2: Alors, comment s'appelle le célèbre pont d'Avignon ? Le pont Saint-Bénézé, le pont qui danse, le pont cassé, le pont du pape.
3: Le pont qui danse.
2: Ah oui, c'est vrai. Allez.
1: Josiane et Yvonne apprécient le moment.
4: Ben, c'est super, il anime ça très bien d'ailleurs. Ah oui, oui, oui, on ne peut pas être mieux. Moi, c'est les quiz, j'aime bien. La gym.
1: Noah commencera à donner des cours de numérique en septembre, car être âgé ne veut pas forcément dire être sous-équipé.
5: Et voilà un logement étudiant contre un peu de son temps pour les plus âgés.
6: Merci Valentine Lottès. Alors ce soir démarre la nouvelle saison de Koh-Lanta, pour le plus grand plaisir de Valentine d'ailleurs.
5: J'adore.
6: Une édition spéciale car tous les candidats ont déjà participé au jeu. Patrice Gascoigne sera avec Denis Brognard pour en savoir plus juste après Michael Jackson sur votre radio ici.

0: This is the way you make me feel, Michael Jackson. 5h21, bon réveil et bonne fête aux Louis et Louise qui nous écoutent. Et puis joyeux anniversaire également si vous êtes né un 25 août comme les actrices américaines Blake Lively, 39 ans. Vous savez, elle a été mondialement connue pour son rôle dans la série Gossip Girl. C'est aussi l'anniversaire de Rachel Bilson, 45 ans, que vous connaissez grâce à la série Newport Beach. Joyeux anniversaire aussi à la chanteuse Evangelique, 46 ans, révélée par l'émission Graines de Star. Le mannequin Claudia Schiffer, 56 ans. L'homme d'affaires Xavier Niel, 59 ans aujourd'hui. Et c'est aussi l'anniversaire du réalisateur Tim Burton, 68 ans. On a aussi une pensée pour l'inoubliable James Bond et aventurier dans Indiana Jones, Sean Connery, qui aurait eu 96 ans aujourd'hui. Et puisqu'on parle d'aventuriers, certains donnent de leur personne à partir de ce soir sur TF1. Les coulisses TV, c'est maintenant sur votre radio ici.
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0: Et on retrouve Patrice Gascon avec ses coulisses télé. Et on attaque très fort la rentrée, puisque chaque mardi soir, nous retrouvons une nouvelle saison de Koh-Lanta, et pas n'importe laquelle, une saison All Stars.
3: Qui dit édition All-Star dit retrouver des candidats qui ont déjà participé à Koh-Lanta. Et parmi eux, il y a cette demoiselle à la franchise implacable, Clémentine.
4: Je suis quelqu'un qui est très très très compétitrice et j'aime pas les tricheurs. T'es passé d'une image de quelqu'un que j'appréciais énormément à quelqu'un qui, d'un coup, je pouvais plus t'encadrer.
3: Le fort caractère de Clémentine est de retour dans ce Koh-Lanta All-Star réunissant d'anciens candidats. À ses côtés, vous retrouverez aussi des aventuriers emblématiques comme Freddy, Hugo, Yacine, Moussa, Lola ou Dorian. Pour cette édition, dès le début, les candidats sont réunis en binôme et donc en destin lié. On gagne ensemble, on perd ensemble. Et donc, vu qu'il y a 18 candidats sur la ligne de départ, vous avez une chance sur 9 de sortir dès le premier conseil. Mais finalement, Denis Brognard, une édition All-Star, c'est pour chacun des téléspectateurs l'occasion de retrouver aussi son chouchou, non ?
5: Ben j'espère que vous retrouvez vos chouchous dans la rue déjà. Il y a des gens qui me disent « Ah super, je suis content de retrouver Hugo. Ah, quel bonheur d'être avec Clémentine, ça fait longtemps qu'on ne l'avait pas vu. Moussa, mais c'est fou, moi je me souviens, j'avais à peine 10 ans et aujourd'hui je suis père de famille et je le retrouve. » C'est ça qui me plaît et n'oublions jamais que Koh-Lanta, pour les aventuriers, et en particulier pour ceux qui ont eu la chance de revenir, ça reste l'une des plus belles aventures de leur vie.
3: Vous les connaissez bien, ces candidats, du coup, parce que c'est des candidats qui reviennent. Ouais. Qu'est-ce qui se passe quand on arrête la prise ?
5: Rien de différent. Et je vais vous donner un exemple. Je connais très bien Dorian parce qu'on se voit sur des courses. Il m'a dit, Denis, c'est fou parce que c'était assez déstabilisant. J'avais l'impression qu'on ne se connaissait pas. J'avais l'impression que tu ne m'aimais plus. Et je lui ai dit, mais tu sais, moi, avec l'expérience qui est la mienne aujourd'hui, je les tutoie tous. On s'est vus dans différentes circonstances. Je les aime tous, mais dès l'instant que ça commence, c'est le vouvoiement. Il n'y a rien de différent avec un Koh-Lanta normal. Mais c'est indispensable pour moi. Parce que si d'un seul coup, on se met à la fin à dire « Alors, ça va, vous êtes bien sur votre camp ?» Non, je mets les barrières. En revanche, dès que l'élimination est prononcée, on retrouve tout à fait le climat. C'est plus embêtant, je pense, pour eux, de voir que moi, je change totalement et que je remets ma casquette d'animateur plutôt que de complice, copain de chacun d'entre eux.
3: Voilà pour les coulisses des rapports entre Denis Brognard et les aventuriers de Koh-Lanta à retrouver ce soir sur TF1. Et les coulisses télé reviennent demain, ici.
0: Avec encore de l'aventure, mais cette fois-ci grâce à un épisode inédit de Nos Terres Inconnues, avec Jean-Philippe Janssen comme invité. Merci Patrice Gascoigne. À suivre, un voyage dans le temps avec Stéphane Bern pour comprendre pourquoi une île en Europe est à la fois française et à la fois espagnole. Si, si, c'est possible. Explication après Manon Lisa, le petit pêcheur, sur votre radio ici. 5h25.

0: sur scène à Paris le 10 novembre prochain. Manon Lisa, petit pêcheur, dans la bande son d'ici. Alors chaque jour, avec ici un petit peu d'histoire avant l'actu, avec Stéphane Bern. Et ce matin, on voyage au temps où une petite île influait sur le cours de l'histoire européenne.
1: L'île des Faisans, ce n'est ni vraiment la France, ni vraiment l'Espagne. Mais c'est le meilleur endroit pour faire la paix. Année 1659, dans le sud-ouest de la France, un tout petit bout de terre devient un îlot de la plus haute importance. L'île des Faisans, longue de 200 mètres et large de 40, s'impose comme le point de convergence des plus grands diplomates français et espagnols sous l'égide de Mazarin côté français et de Luis de Haro côté espagnol. Il faut dire que c'était bien avant l'invention des visioconférences.
2: 6 heures de conférence par jour, 8 heures de préparation, c'est tout ce qu'on peut en dire.
1: Parce que depuis des décennies, les deux royaumes sont en guerre. Alors, les deux pays trouvent le lieu idéal pour discuter. Cette petite île située sur le fleuve Bidasoa, qui sépare Hendaye en France d'Irun en Espagne. Un entre-deux parfait. Comme si on choisissait une petite ville de Bourgogne pour un match en terrain neutre entre l'OM et le PSG. C'est dans un pavillon à double entrée, conçu exprès pour que les uns et les autres n'aient pas à franchir symboliquement le territoire de l'autre, que les délégations se rencontrent. Avec succès. Le 7 novembre 1659 est enfin signé le traité des Pyrénées qui met fin à la guerre franco-espagnole. Ce minuscule morceau de terre garde jusqu'à aujourd'hui un statut bien particulier, celui de condominium. L'île des Faisans est placée sous souveraineté espagnole de février à juillet, puis sous autorité française de juillet à janvier. Une sorte de garde alternée diplomatique.
3: Je vois que l'ambiance est bonne ici aussi, hein. Mais je vais passer au salon pour alterner un peu.
1: L'île des Faisans, c'est un partage entre l'Espagne et la France, mais pas au point d'avoir comme plat emblématique de sa gastronomie la paella au camembert.
0: Encore heureux, merci Stéphane Bern. 5h30, toute l'actualité en France et dans le monde avec le 90 secondes, c'est maintenant avec Valentine Letesse.
4: Rasé de la carte ou presque, le village de Poma dans l'Aude se réveille dans les décombres. 41 blessés hier après le passage d'une tornade. C'est l'info du jour dans un instant. Les orages violents ont également causé des dégâts dans le Gard, l'Hérault ou encore en Corse. Nos enfants ont-ils subi des violences sexistes et sexuelles? De la grande section de maternelle à la terminale, la question leur sera directement posée dans le questionnaire anonyme sur le harcèlement remis aux élèves à chaque rentrée. Et les résultats risquent d'être sismiques selon le ministre de l'Éducation, puisque le phénomène est massif. Un policier municipal mis en examen pour homicide routier dans l'Oise après la mort d'un homme vendredi soir au volant de sa voiture près de Compiègne. Le conducteur a fui le contrôle de police, indique le parquet, avant d'avoir un accident, mais les circonstances précises méritent encore d'être approfondies. C'est une annonce hors norme, souligne Emmanuel Macron. 3 parcs d'attractions verront le jour en Île-de-France, tous à Cergy-Pontoise, grâce à 6 milliards d'euros d'investissement de l'Arabie Saoudite, avec pour conséquence, ajoute le président, la création d'environ 22 000 emplois directs. La Slovaquie, la Croatie et maintenant le Monténégro tombent face aux volleyeuses françaises. Les Bleus se sont qualifiés hier soir pour les 8e de finale de l'Euro. Et puis à 400 km de la Terre, Sophie Adno se jettera à nouveau dans le vide spatial ce mardi. Première française à sortir dans l'espace la semaine dernière, l'astronaute remet ça pour terminer les réparations d'une antenne de communication de la Station Spatiale Internationale.
0: L'info du jour, Valentine Letesse, c'est cette tornade impressionnante hier dans l'Aude.
4: Les images sont dignes d'un film catastrophe et les dégâts considérables. Là où le tourbillon s'est formé, Fanny Navart, près de la petite ville de Poma et son millier d'habitants.
5: Des tonnes de tuiles et de gravats recouvrent les rues, les arbres sont coupés en deux. La tornade a tout emporté. Une zone de guerre, décrivent certains habitants. Catherine était dans sa maison.
6: Tout a explosé, ben, le toit s'est arraché, tout est parti, tout. C'est toute une vie qui part en peu de temps.
5: Elle a rapidement rejoint la salle polyvalente pour se faire recenser. À l'intérieur, les sinistrés affluent pour se faire soigner, avoir de l'eau, de la nourriture et trouver du réconfort. Beaucoup se prennent dans les bras, encore un peu sonnés. venez ?» demandent des nouvelles des voisins. Les bénévoles de la Croix-Rouge ne savent plus où donner de la tête. Cécile prend quand même le temps d'écouter les habitants.
7: C'est déjà permettre de libérer la parole et d'être là, montrer qu'ils ne sont pas seuls. C'est impressionnant, c'est surtout la détresse des gens qui est impressionnante.
5: Des dizaines de personnes ont quitté le village à pied dans la soirée avec des sacs et des valises remplies d'affaires attrapées en vitesse.
8: Pas le temps de réfléchir à rien en fait.
5: Marie et Cyril vont pouvoir être hébergés chez de la famille.
8: On a pris les chats, la nourriture, hein, des vêtements vite fait, des sous-vêtements vite fait. Je crois que j'ai pris une trousse de toilette, mais je crois que non, je l'ai oublié celle-là.
9: Elle demandera à sa sœur.
8: C'est très compliqué. Et puis après, si on se dit comment ça va se passer par la suite, hein, comment on va être indemnisé.
5: En attendant, des opérations de mise en sécurité des bâtiments sont en cours pour éviter des effondrements dans les heures qui viennent.
4: Et puisqu'au moins 300 maisons ont été endommagées, 41 blessés par cette tornade, dont 15 hospitalisés selon le dernier bilan de la préfecture hier soir. Ce matin, plus de vigilance orange aux orages, Catherine.
0: Oui, effectivement, ça va beaucoup mieux sur le pays. Alors, ça reste quand même très mitigé. Vous avez des averses en Nouvelle-Aquitaine et un ciel très, très couvert en Bretagne et dans le Nord. Ailleurs, c'est dégagé. Voilà, mais vous n'aurez pas non plus un très grand soleil. Pour les températures, ce matin, si vous êtes à Metz, 17 degrés, Brest 18, Rouen 19, Tours 20, Paris 21, Montélimar 22, Bordeaux 23, Nice 24. Didier, sur la page Facebook, il est à Saint-Éloi-les-Mines, en Auvergne, dit qu'il fait 13 degrés. De son côté, Eric, à Saint-Angèle, en Haute-Corrèze, relève 8 degrés, un ciel couvert. Thierry, qui est dans le Pas-de-Calais, à Givenchy, en Gouëlle, à 13 degrés et un ciel décalé. Quant à Marie-Laure, qui est dans la vallée de Saint-Léonard de Noblat, en Haute-Vienne, elle a un ciel couvert et 15 degrés ce matin. Cet après-midi, les orages sont de retour sur la majeure partie du pays. Vous serez épargné si vous êtes sur la façade atlantique et près de la Méditerranée. Pour les températures, comptez entre 21 et 27 sur la moitié nord, 26 et 31 dans la moitié sud. Et puis demain, le parapluie devrait rester au placard puisque le temps devrait redevenir sec, mais il sera voilé toute la journée.
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0: Avec un thé, un café, des céréales ou une tartine pour bien démarrer cette journée, mais aussi Louise Attaque, je t'emmène au vent sur votre radio ici.

0: Louise Attaque, je t'emmène au vent sur votre radio ici à 5h38.
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0: Valentine, est-ce que vous aviez de l'argent de poche quand vous étiez petite?
2: Et vous?
0: Mais oui, bah une fois par mois.
2: Tout pareil.
0: Et vous l'utilisiez pour quoi? Vous vous souvenez?
2: Oh, je veux pas être très originale, hein, pour acheter des bonbons comme vous, j'en suis sûre.
0: Ah bah, voilà. C'était une bonne partie de l'argent de poche et j'avoue, j'allais au cinéma aussi avec.
2: Ah ouais, quand même.
0: Ouais, bonbons et cinéma. Et vous, est-ce que vous avez eu de l'argent de poche petit? Combien? À quelle fréquence? Est-ce que vous en donnez à vos enfants, vos petits-enfants? Appelez-nous pour nous dire comment vous gérez ça. 0810 055 056, 0810 055 056. On vous attend maintenant pour en parler juste avant 6h.
2: Les frais du dentiste aussi, hein, qui suivent. Hein. Parce que si vous donnez de l'argent de poche à vos enfants pour acheter des bonbons, il y a les dents après à soigner derrière.
0: Bon non, il suffit de bien se brosser.
2: Oui, c'est pas toujours vrai.
0: Bon, on en reparle là. Alors, puisqu'on parle d'argent, encore une arnaque dans C'est pas vrai. Dans quelques minutes, Audrazo nous alerte sur un article prétendument de France Info.
2: Oui, il nous promet des révélations sur notre confrère Nagui. Mais au bout du compte, il n'en est rien. Il n'a qu'un seul but, nous soutirer de l'argent. Comment? Eh bien, Audrazo nous explique tout vers 5h40.
0: Et puis, on aura de la musique avec Taylor Swift. Extrait de son dernier album que l'on écoute dans quelques instants, car d'abord c'est Eric qui est avec nous. Bonjour Eric.
2: Bonjour Eric.
3: Bonjour.
0: Eric, vous êtes en Loire-Atlantique.
3: Exactement, ouais.
0: Où ça? Dites-nous tout, Eric.
3: Moutier en vrai. Enfin, je suis sur la route, je me suis arrêté parce que je vais au travail.
0: Ah, qu'est-ce que vous faites comme travail, Eric?
3: Je suis responsable de l'achat à la Thalasso de Pornic.
0: Ah, vous allez nous laisser votre numéro. On va garder votre numéro après, hein, bien sûr, avec Valentine. Bah, on va vous recontacter.
3: J'imagine.
0: Bon, est-ce que vous avez pu partir un petit peu en vacances cet été?
3: Oui, je suis parti au mois de juin et juillet, oui.
0: Vous êtes parti où, Eric?
3: Je suis parti en Dordogne avec mon ami, en juillet avec mon fils.
2: Ah bah dis donc, on s'embête pas, Eric?
3: Bah non.
2: C'était quoi le mieux, la Dordogne ou le Maroc?
3: J'ai préféré la Dordogne.
2: Ah ouais, il faisait plus frais?
3: Ouais, il faisait plus frais, ouais.
2: Mais oui, forcément.
3: Ouais.
0: Et vous avez passé donc...
3: C'était bien les deux. C'était bien aussi.
0: Oui, oui, bah, faut varier les plaisirs.
3: Oui, oui.
0: Faut varier.
3: Bien sûr.
2: Vous avez fait quoi en Dordogne, Eric?
3: Bah, beaucoup de canoë, beaucoup de balades, beaucoup de visites de châteaux.
2: On mange aussi bien, je crois, en Dordogne.
3: Oui, ouais, on mange bien, oui. À Sarlat et tout, c'était pas mal. C'était très bien.
0: Bon, très bien. Eh bien, Eric, bravo, vous avez gagné la radio portative qui fait réveil, Bluetooth, lampe de poche.
3: Excellent.
0: Elle est multifonction. Il y a juste le café qu'elle ne fait pas. Je suis désolée, mais voilà. Encore bravo, puis bon courage pour le travail et bonne route. Hein. Faites attention sur la route, Eric. Hein.
3: Oui, je me suis arrêtée. Merci.
0: Allez, passez une belle journée. À bientôt.
3: Également.
0: Au revoir.
2: Au revoir.
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0: C'est pas vrai, le rendez-vous anti-arnaque. Audrazo, les auditeurs vous alertent. Ils sont tombés sur un article web mensonger à propos de l'animateur Nagui.
4: Oui, un spam particulièrement vicieux. C'est ce que m'écrit Virginie, une auditrice. Elle reçoit un mail, il fait très sérieux puisqu'il y a le logo de France Info. Je vous le lis. Nagui se confie sur son choix personnel. Il évoque, presque en aparté, nous dit-on, une décision qu'il aurait aimé prendre plus jeune. Donc la suspense, on a envie de savoir, on a envie de cliquer pour connaître ce grand secret de Nagui. Et ça tombe bien, il y a un bouton tout en bas, lire l'article avant qu'il ne soit enlevé. Alors, je m'arrête là-dessus, lire l'article avant qu'il ne soit enlevé, jamais un média sérieux ne vous enverra un message de ce genre. Ce n'est pas France Info qui écrit à Virginie et ce n'est pas un vrai article.
0: Alors Aude, c'est quoi le risque si on clique pour lire cet article?
4: Eh bien, ça n'a l'air de rien comme ça, mais attention, vous risquez de vous faire siphonner votre compte en banque. Oui, oui, je vous explique. Je clique sur le lien qu'a reçu Virginie, je tombe sur le site franceéconomieinfoactu.com. C'est un média qui n'existe pas, mais le nom est ronflant, ça sonne bien. Et son but, c'est de vous faire faire croire que Nagui a trouvé un moyen infaillible pour gagner de l'argent sans rien faire. Et que vous aussi, vous pouvez en profiter. En clair, c'est une arnaque à l'investissement. L'escroc vous pousse à verser de l'argent. C'est ce qu'a fait Isabelle, par exemple, une autre auditrice. Elle y a cru. Elle a mis 250 euros qu'elle ne reverra jamais. 250 euros, c'est beaucoup. Mais j'ai envie de dire, c'est un moindre mal puisque les victimes perdent souvent des sommes absolument astronomiques. Ces faux articles, ils sont tellement dangereux que l'autorité des marchés financiers a tiré la sonnette d'alarme pas plus tard que la semaine dernière. Elle s'inquiète de la multiplication de ces arnaques.
0: Et on la comprend. Pour retrouver tous les conseils anti-arnaque d'Aude Razzo, rendez-vous sur ici.fr, rubrique C'est pas vrai. 5h43, le Vélociraptor avait un atout remarquable. Est-ce que vous savez ce que c'est? On va tout vous dire.
2: C'est une grande question.
0: Ben oui, mais c'est pour ça qu'on la pose d'ailleurs, Valentine, je vous remercie. Et c'est Benoît Prospero qui va y répondre et qui va tout vous dire dans 4 minutes, le temps d'écouter Taylor Swift, Opalite, sur votre radio ici.

0: Taylor Swift, Opalight sur votre radio ici à 5h47. Et nous rentrons dans le monde merveilleux du vivant. Aujourd'hui, on remonte le temps et nous voici au temps des dinosaures. Bonjour Benoît Prospero.
1: Non, non, j'essaye de faire le cri du dinosaure, mais ça ne marche pas du tout. D'autant qu'on n'est pas sûr en plus à 100% quel était le cri des dinosaures. Bref, bonjour à toutes et tous. Aujourd'hui, dans le monde merveilleux du vivant, trois choses à savoir sur le Vélociraptor. Au menu, vitesse, griffe et vision. Simplement, est-ce que vous voyez à quoi ça ressemble un Vélociraptor ? On refait un petit peu sa carte d'identité. 2 mètres de long, queue comprise, pour seulement 70 cm de haut. Animal bipède, qui se déplaçait donc sur ses membres postérieurs. Tête relativement allongée et plate, environ 23 cm. Un long museau étroit et des mâchoires qui portaient environ 80 petites dents acérées, largement espacées et dentelées. Et donc, première chose à savoir, ce qui distingue le Vélociraptor, eh bien, c'est sa vitesse. Ses membres postérieurs allongés lui permettaient de courir jusqu'à 40 km/h, ce qui est plus rapide que la moyenne humaine et même que la moyenne d'un sprinteur de haut niveau comme Usain Bolt lors d'un 100 mètres.
0: Et d'ailleurs, c'est là que vient son nom.
1: Eh bien exactement, son nom vient des mots latins velox, rapide, et raptor, voleur, en référence à son agilité pour attraper ses proies. Et à ce propos, deuxième chose à savoir, sur le Vélociraptor, il avait 3 griffes, dont la grande griffe du second doigt, 7 cm de long, était recourbée et mobile. Et pourquoi je vous parle de ça ? Parce que cette morphologie lui permettait, de la même manière que les rapaces, d'empêcher ses victimes de s'échapper, ce qui l'a rendu célèbre. Et puis, il avait une autre qualité. Vous savez ce que c'est ?
0: Eh bien non, je ne sais pas, mais puisque vous parlez de rapace, c'est peut-être sa vue ?
1: Nom d'une marmotte en bikini, vous avez totalement raison. Plus exactement, le cerveau du Vélociraptor était relativement imposant proportionnellement à sa taille. Et donc, cette morphologie de son crâne avec des orbites qui s'ouvrent vers l'avant laisse penser, et c'est la troisième chose à savoir, que le Vélociraptor disposait d'une vision tridimensionnelle, ce qui est assez rare pour le souligner, et faisait surtout de lui un prédateur capable d'attaquer une proie avec précision. Le monde vivant est merveilleux. Et aujourd'hui, pour toutes ces infos, on remercie le formidable Ronan Alain, paléontologue au Muséum National d'Histoire Naturelle. Plus d'infos sur mnhn.fr.
0: Et nous savons désormais que le Vélociraptor avait une vision tridimensionnelle. Merci Benoît Prospero.
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0: Se faire un peu d'argent de poche en travaillant pendant les vacances, c'est le quotidien de nombreux adolescents et étudiants à la recherche d'un job saisonnier. À Béthune, dans le Nord, le dispositif argent de poche porté par la ville séduit de nombreux jeunes cet été, Robin Bernot.
3: Très vite, le dispositif a affiché complet.
4: J'ai sauté sur l'occasion.
3: En effet, de nombreux adolescents, à l'image de Mathis, 17 ans, que vous venez d'entendre, ont répondu à l'offre de la ville de Béthune. Cette offre, elle est toute simple. La commune a proposé à des jeunes âgés de 16 à 25 ans de leur verser de l'argent de poche en échange de petits travaux pour la commune. Et lorsque Juliette Penn d'Ici Nord est allée à leur rencontre, elle est tombée sur Iron, 17 ans.
5: On est en train de faire des sous-bassements et puis ça se passe bien pour l'instant.
3: Iron, s'il est là, c'est grâce à sa maman et aux réseaux sociaux.
5: C'est ma mère qui a trouvé ça sur Facebook avec l'annonce de la ville de Béthune qui cherchait des jeunes. Donc ma mère m'en a parlé vu que j'ai 17 ans, je viens d'avoir le bac et puis c'est un peu compliqué de trouver un job d'été. J'ai vu parler de ça et puis je me suis dit pourquoi pas.
3: Parmi les activités, il peut y avoir une matinée de nettoyage, du désherbage ou de la peinture. Et en échange, les jeunes sont rémunérés à hauteur de 20 euros. Pour Capucine, 16 ans, c'est l'occasion de mettre de côté.
6: C'est la première fois que je fais une activité l'été. Je me suis dit pour me lancer ça peut être bien. En plus on aide à embellir la ville, ça va payer mon permis, rembourser un petit peu le code que je viens de passer, donc voilà, c'est cool.
3: Vous venez de l'entendre, ici ça marche, mais alors vous, qu'en pensez-vous ? Je suis venu vous voir dans la rue et je vous ai montré l'article sur notre site, je vous ai demandé votre regard sur cette initiative.
7: Allez,
3: on commence par Lucie.
7: À chaud. Je trouve que c'est une bonne initiative pour les jeunes, parce qu'on sait qu'il y a beaucoup de jeunes qui sont en précarité en ce moment.
3: Lily, quant à elle, est un poil plus dubitative.
8: Faut pas oublier que tout ça, c'est du travail. Et du coup, argent de poche, c'est un petit peu minimisant. Après, j'imagine que du coup, ils sont bénévoles, mais c'est sûrement des petits jeunes qui ont besoin vraiment d'argent et qui n'ont pas trouvé de travail pour l'été.
3: D'ailleurs, sur ce dernier point, j'ai rencontré Jazz qui est complètement d'accord.
9: Ça permet aux jeunes d'avoir un peu d'argent pour financer différents
4: projet.
3: Et vous, tiens, est-ce que vous auriez pu vous inscrire à ce type de dispositif dans votre ville ?
4: Oui, carrément. Je suis issue d'une famille de 5 enfants et mon père était seul à travailler, donc ça aurait pu mettre un peu de beurre dans les épinards.
3: Au total, cette année, dans le Nord, à Béthune, une 60aine de jeunes a bénéficié de ce dispositif.
0: Merci Robin Bernot. Demain, autre idée qui marche, elle concernera des récupérateurs d'eau. Concernant l'argent de poche, est-ce que vous en avez eu quand vous étiez petit ? Combien ? Est-ce que vous en donnez à vos enfants, petits-enfants ? Venez nous dire comment vous gérez ça. Est-ce que vous en pensez ? 0810 055 056. Johnny Hallyday, maintenant avec une magnifique chanson d'amour écrite par Jean-Jacques Goldman. Je te promets, sur votre radio ici. Je te promets.

0: Je te promets, Johnny Hallyday sur votre radio ici, 5h47. Et bonjour Georges.
1: Bonjour Georges.
0: Georges, vous êtes dans l'Allier à Montoldre.
2: Ouais.
0: Et alors vous, question argent, vous apprenez à vos enfants à gérer, puisque vous leur donnez de l'argent de poche, c'est ça?
2: Oui, c'est ça, oui.
0: Expliquez-nous, comment vous faites? Comment vous y prenez?
2: Donc, je m'y prends, donc, c'est de temps en temps, une fois par mois. Donc, j'en mets directement sur leur compte courant. Donc, ce qui leur permet de que ça fasse des petits pour la suite, pour leurs études et puis pour leur permettre de conduire.
0: Ils ont quel âge, vos enfants?
2: Ils ont 7 et 5.
0: D'accord.
1: Donc... Ils ont une carte pour retirer leurs sous sur le compte courant?
2: Non. non, pas encore. Mais c'est que c'est des comptes qui sont bloqués, justement. Et ce qui leur servira pour le futur, quoi.
0: Donc là, pour l'instant, vous épargnez pour eux. Mais quand ils seront plus grands, voilà. Est-ce que vous leur donnerez directement de la main à la main, comme on dit?
2: Oui, il n'y aura pas de souci.
0: Ils vous réclament déjà ou pas?
2: Non.
0: Ils n'ont pas encore envie de s'acheter des bonbons.
2: Ils n'ont pas encore la notion d'argent, je dirais, encore à leur âge, mais je leur apprends que pour plus tard, bah, ça leur servira, quoi.
0: Et vous, est-ce que vous aviez de l'argent quand vous étiez plus jeune, Georges?
2: Oui, j'avais de l'argent de poche, effectivement. Ah oui, j'avais. Enfin, à l'époque, c'était en francs, donc ça rajeunit pas.
0: Oh, je vous rassure, moi aussi, je l'ai eu en francs, l'argent de poche. C'était quoi, une fois par semaine, une fois par mois?
2: Une fois par mois, ouais.
0: Et qu'est-ce que vous en avez fait, cet argent de poche? Avec Valentine, on s'achetait des bonbons.
2: J'ai épargné, moi, en fait.
0: Ah, vous aussi, vous avez épargné. D'accord.
2: C'est ça, moi.
1: C'est ce que j'allais dire. C'est typique des Auvergnats, ça, Georges.
2: C'est ça.
0: Et vous avez épargné pour faire quoi, alors, du coup? Qu'est-ce que vous vous êtes payé avec cet argent de poche?
2: Eh ben, je me suis payé mon permis de conduire.
0: Ah,
1: bah comme puis, Catherine, tiens.
2: Et puis, après des bricoles, je me suis fait plaisir, quoi.
0: Ouais, vous avez raison, il faut, c'est son argent de poche. Hein.
2: Et donc, et pour partir en vacances aussi, voilà.
0: Oui, effectivement, très bien. Et puis, est-ce que vous allez augmenter un petit peu l'argent de poche de vos enfants au fur et à mesure qu'ils vont grandir?
2: Non, je verrai selon les revenus que j'aurai.
0: Oui.
2: J'ai un peu plus.
1: Bien sûr. Et s'ils travaillent bien à l'école aussi, hein?
2: Voilà.
0: C'est ça. Merci de nous avoir appelé, Georges, ce matin.
2: Il y a pas de souci. Là, je suis en train de livrer, donc.
0: Bonne livraison, Georges. Bon courage pour le travail. À bientôt.
1: Et à bientôt.
2: Oui, je suis conducteur livreur là.
0: Ah bah très bien. Attention sur la route, Georges. Hein, ok.
2: Oui, pas de souci.
0: Allez, belle journée. À bientôt.
2: Merci. Au revoir.
0: Il est donc temps de passer la main à l'équipe d'ici matin. Valentine et moi, on vous retrouve demain et en pleine forme. Belle journée avec votre radio locale ici.
3: Merci beaucoup, Catherine Kikandon. Bonjour. Bonjour Shannon Marini.
1: Bonjour Lucas.
3: Bon, alors Catherine a parlé il y a quelques instants d'argent de poche. Est-ce que vous avez déjà eu de l'argent de poche?
1: Un petit peu.
3: Un petit peu, ouais. Bon, histoire d'acheter 2-3
1: pour la vaisselle, ce genre de petits services.
3: Ah, ça c'est pas mal ça. Est-ce qu'on mettrait pas ça sur le dos de l'exploitation?
1: Non, il faut rendre service, ça c'est pas mal.
3: C'est ça, c'est le plus important. Très belle journée qui démarre à l'écoute d'ici Béarn Bigorre.
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3: Nous sommes le mardi 25 août, il est 6h.
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3: Et les infos, c'est avec vous, Shannon Marini.
1: Un des panneaux d'entrée et de sortie de communes qui reste à l'envers en Béarn. Et ce n'est pas anodin parce que la préfecture avait demandé en mai de les remettre à l'endroit. La consigne était très claire, mais non suivie par endroit 3 mois plus tard. Et c'est assumé par certains maires en signe de solidarité avec les agriculteurs qui avaient retourné ces panneaux en novembre 2023. Et le président de l'association des maires dans le 64, Michel Bernos, le maire de Jure, comprend bien le refus d'obtempérer de certaines communes.
8: C'est vrai que se pose une question de sécurité routière et de sécurité publique. Par contre, les maires sont libres de leur politique communale. Je suis très attaché à la liberté communale. Mais le problème qu'il y a, c'est que ces panneaux retournés retracent une réalité, une complexité, une difficulté de vivre que connaissent les territoires. Et ces questions ne sont pas réglées. Et c'est un problème général qui a une forme d'acuité supplémentaire par les éléments climatiques de cet été, la situation particulière qu'a connue le pays et qui ne va pas aller en s'arrangeant Et également, je dirais également, le fait que la complexité institutionnelle et administrative qui est imposée au territoire. L'État ne mesure pas l'angoisse qui règne dans les territoires. L'État ne le mesure pas, ça c'est clair. Il y a un sentiment profond de relégation. Et je pense que l'État, cette prise de conscience, il faut qu'il l'ait réellement, quoi.
1: Michel Bernos, le président de l'Association des maires dans les Pyrénées-Atlantiques, un signe de solidarité avec les agriculteurs, signe aussi de la défiance envers les services de l'État. L'État qui réduit chaque année ses enveloppes budgétaires. Donc agriculteurs et municipalités se sont peut-être trouvés un point commun. On y revient dans une demi-heure dans l'info d'ici avec le maire de Batch de Béarn, entre Orthès et Puyot, qui a refusé de remettre ses panneaux à l'endroit. Un homme de 48 ans est mort dans un accident hier soir à Larreau, sur la route départementale. Il a percuté un mur. Un témoin de l'accident l'a sorti de sa voiture et a essayé de le réanimer. Les services de secours ont ensuite pris le relais à leur arrivée, mais malheureusement il est décédé sur place. Voilà des images qu'on penserait tournées aux États-Unis ou produites par intelligence artificielle, mais non, il y a bien eu une tornade dans l'Aude hier après-midi. Le village de Poma au sud de Carcassonne a été ravagé. 41 blessés, dont 15 personnes hospitalisées et 300 maisons endommagées. Écoutez, Fabien, il habite Poma.
5: Il n'y a plus de toit, il n'y a plus de tuyaux, il n'y a plus de toit. Il y a les maisons sur étage, il manque le premier étage. C'est vraiment... Mais je ne sais même pas comment vous l'expliquer, tellement j'y crois pas encore. J'ai l'impression que c'est un film, quoi. C'est l'apocalypse, tout simplement. Il n'y a plus rien.
1: Fabien, interrogé par nos collègues d'ici Occitanie hier soir, des habitants ont pu se réfugier dans des centres d'hébergement pour la nuit. Il n'y a pas de personnes disparues, selon la préfecture.
3: L'apocalypse donc, alors que les températures sont reparties à la hausse chez nous.
1: Et c'est peut-être un peu tard, un 25 août, mais un nouveau ciel de rue a été installé hier à Pau pour faire un peu d'ombre. Vous savez, ces bandelettes de tissu au-dessus de la place Clémenceau et de la promenade des Pyrénées à Pau, eh bien, il y en a aussi sur la rue Serviez maintenant, de couleur bleue, comme le bleu de la place Clémenceau. L'homme qui a poignardé un agent de sécurité à la sortie d'une boîte de nuit quartier de l'Arsenal à Tarbes a été condamné hier à 4 ans de prison ferme. Ce Tarbais de 26 ans le reconnaît lui-même, c'était un combat de coq. Les deux se connaissent bien. L'agent de sécurité lui avait refusé des entrées en boîte de nuit. La victime de 32 ans n'était pas au procès. Il conserve des blessures légères des coups de couteau qu'il a reçus. Le tribunal de Tarbes a aussi jugé hier deux hommes accusés de violence sur des CRS en plein pèlerinage des gens du voyage pour l'Assomption à Lourdes. Deux hommes prévenus, mais ils étaient beaucoup plus nombreux vendredi à avoir pris part à cette bagarre, guillemets sous cachet.
9: Ils ne sont que deux à être jugés, ils étaient pourtant une vingtaine vendredi à se battre place Marcadal à Lourdes. La rixe commence dans un café, se propage dans un autre, des policiers sont appelés, des CRS viennent en renfort et là, tout s'emballe. Les chaises volent, les coups de poing et pieds partent dans tous les sens, les fonctionnaires sont insultés, menacés et frappés. Le gros du groupe s'enfuit, seuls deux hommes sont interpellés, ceux qui sont à la barre. Ils n'ont pas été les plus violents, mais les vidéos le montrent, l'un d'eux se montre malgré tout très agressif. Le procureur insiste, prendre part, même en retrait, même un peu, à des violences en réunion, c'est aussi en être l'auteur. L'avocate d'un des deux hommes, elle refuse ce qu'elle appelle la théorie de la scène unique de la violence. Elle répète l'absence de participation active et d'intention coupable. Peine perdue, les deux hommes écopent respectivement d'un an de prison et de 500 euros d'amende.
1: Et celui condamné à de la prison pourra effectuer sa peine avec un bracelet électronique.
3: Et puis en sport, quand on se plaît à la section, eh ben on reste à la section paloise.
1: Ah oui, la preuve avec Youri Delhommel, le talonneur qui prolonge son contrat déjà 5 ans en Béarn. Et il signe pour 3 ans supplémentaires jusqu'en 2029. Damien Gozioso, le club l'a annoncé hier.
10: Youri Delhommel, l'archétype du joueur discret mais fiable, le rêve de tous les managers. Arrivé en 2021, en même temps que Sébastien Piccheroni, il a pris une importance croissante au sein du vestiaire béarnais, au point d'être depuis la saison dernière un des référents de la vie de groupe, vert et blanc, membre du groupe des leaders de la section. Et sur le terrain, s'il était numéro 1 au poste il y a 2 ans, il a logiquement été devancé par l'argentin Julian Montoya, le capitaine des Pumas depuis son arrivée. Youri Delhommel est en bataille avec Lucas Carey, sectionniste pur jus pour la place de numéro 2. Les deux arrivaient en fin de contrat en juin prochain. Faut-il voir dans la prolongation du premier et pas encore du second un choix du staff. Les premières feuilles de match de la saison le diront.
1: La saison de Top 14 qui commencera donc le 5 septembre à Montpellier et qu'on vous fera vivre bien sûr sur ICI Béarn Bigorre. Le savoir-faire bigourdan, cette fois, sera bien représenté au championnat du monde de basket le mois prochain. L'équipe de France féminine est en pleine préparation et dans l'effectif, on retrouvera la tarbaise Pauline Astier qui joue aux États-Unis et des joueuses aussi formées au TGB, Carla Leit ou Dominique Malonga. Alors aujourd'hui, c'est plus calme au niveau de la météo.
11: Oui, effectivement, c'est une journée ensoleillée avec un léger voile nuageux qui viendra s'installer en début de matinée, mais qui, dès le début d'après-midi, devrait se dissiper. Pour les températures, on aura 26 degrés à Bagnères et au Lauron, 27 sur Lourdes et Montanet, et les maximales seront un peu partout sur le reste du Béarn et de la Bigorre, notamment à Tarbes, Lembeye, Pau, Naye ou encore sur le bassin de Lac avec 28 degrés. Et pour le moment, on devrait avoir ce temps-là, donc du soleil tout au long de la semaine.
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11: Et à 6h07, on va se réveiller tout doucement en musique. Voici la petite Lady pour vous accompagner ce matin. Très très

0: Retour dans les années 80 avec ce titre de Vivien Savage, c'était La Petite Lady.
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0: Et oui, ce matin, on a forcément une pensée pour un grand homme de radio qui nous a quitté hier, Philippe Bouvard, qui vous a certainement accompagné quelques fois avec ses grosses têtes et décédé à 96 ans. Et je sais pas si vous vous souvenez de ce moment lorsqu'il se répondait à lui-même.
3: Où trouvez-vous du talent ?
4: Non, aucun, puisque je n'ai pour talent que celui de faire appel à celui des autres.
3: Où trouvez-vous intelligent ?
4: Non, mais plutôt vif. C'est-à-dire que le temps qu'on se dise que je ne suis pas intelligent, je suis déjà passé à la phrase suivante.
0: Et c'est sur ces belles paroles qu'on pense déjà, nous aussi, à la suite, en direction de notre jardin, avec les conseils de notre spécialiste qui arrive juste après ça.
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0: Et à 6h12, c'est l'heure à laquelle on retrouve notre spécialiste jardin qui répond à toutes vos petites questions. D'ailleurs, j'en profite, vous pouvez nous les envoyer sur le WhatsApp de la radio 05 59 98 09 09. Ce matin, c'est un témoignage de Raymond autour des belles de nuit qui, d'après lui, ne fleurissent que la nuit. Mais est-ce que c'est vrai ? Eh bien, la réponse de Régis Muto, notre spécialiste jardin, c'est tout de suite.
6: Il a un peu plu hier soir. Les belles de nuit profitent de la pluie, mais ne fleurissent que la nuit. C'est coquine, nous dit-il.
7: Alors, c'est pas qu'elles fleurissent que la nuit.
6: Ouais.
7: Raymond voit les fleurs la nuit, mais en fait, c'est des espèces de plantes qui ouvrent leurs fleurs la nuit.
6: D'accord.
7: Et qui les ferment durant la journée. Parce que finalement, pour elles, les insectes qui les intéressent, pour la pollinisation et pour leur propre vie,
6: ouais,
7: sont plutôt des insectes nocturnes. Donc les belles de nuit, quand le jour descend et qu'on commence à voir la tombée du soleil et puis la fin de la journée, eh bien on voit les fleurs de ces belles de nuit qui s'ouvrent parce qu'elles se préparent à s'offrir aux insectes, on va dire plutôt nocturnes.
6: Ouais.
7: Donc elles ont fleuri, mais on ne voit pas les fleurs durant la journée. C'est aussi une façon de se protéger et d'avoir une floraison beaucoup plus longue, parce qu'effectivement, on le comprend bien vis-à-vis de la saison qu'on a eue. Il y a eu aussi, parmi les dégâts causés par la canicule et cet excès de chaleur, le fait que beaucoup de plantes qui habituellement font des fleurs en été,
6: ouais,
7: ont eu des fleurs qui ont pris des gros coups de chaud et qui ont pu sécher. Ce qui fait d'ailleurs que sous nos latitudes, on a des lauriers roses qui ont été un peu moins florifères par rapport à une année normale, alors que vous avez d'autres plantes qui, au contraire, ont profité de tout ça. On citait tout à l'heure en antenne des figuiers qui ont produit comme jamais. Et beaucoup plus tôt, on a parlé des amandiers, de très grosses récoltes d'amandiers, parce que cet épisode de canicule a été précédé dans pas mal d'endroits en France par des très belles journées, par des normales saisonnières plus chaudes, et ça depuis quasiment le mois de mars. Donc ça veut dire que c'est vraiment une saison qui a été tout été là pour engendrer plus vite, plus fort. Et certaines plantes, ça n'apprécie pas cet excès de vitesse et cet excès de puissance.
6: 05 59 98 09 09. Profitez donc du passage de Régis Muto dans les studios pour qu'il réponde.

0: répondre à vos questions. Alors on a une photo de sur la page ici, Bigorre, de Daniel qui nous dit le soleil commence à chauffer un petit peu. Joli champ de carottes sauvages, mais non comestibles, toxiques, il nous dit.
1: La carotte sauvage, donc de son nom latin Docus carota, oui. Ça n'est pas toxique.
0: Ah,
1: c'est-à-dire
0: d'accord.
1: Ni la ouais. fleur, ni la feuille, ni les racines, tout va bien. Mais, la carotte sauvage, la vraie, on la confond tout à fait avec des variétés de, notamment de petites ciguës. Et la ciguë, elle est très toxique et elle peut être même mortelle. Et c'est pour ça que finalement, dans les discussions classiques autour d'un verre de Jurançon, quand on parle de carotte sauvage, on parle de ces ombellifères que l'on a dans les champs. Et par mesure de précaution, si on ne sait pas bien les reconnaître, parce que la confusion, elle est très facile à faire, on va dire souvent, mais il vaut mieux pas les toucher, c'est un peu toxique. Mais soyons bien clairs, la carotte sauvage ne l'est pas toxique, c'est certaines variétés très proches qui le sont, notamment les ciguës.
2: Et donc faites attention aux carottes sauvages. Tous les conseils de Régis Muto sont bien sûr sur notre site et sur l'application ici. 6h16, on est aussi avec vous sur la page Facebook 20 degrés à Mont avec un ciel couvert pour démarrer la journée chez Maïté. Et puis à Gurs, on a 20 degrés chez Jean-Michel. Continuez de nous envoyer tous vos petits messages sur notre page Facebook. On vous accompagne jusqu'à 9h et on démarre cette journée ensemble avec Laurent Voulzy. Voici Le Rêve du Pêcheur.

0: De la douceur pour vous réveiller ce matin. C'était Laurent Voulzy avec Le Rêve du Pêcheur. Et il y en a un autre qui rêve d'eau, lui, il est arboriculteur, il s'appelle Lionel et c'est Sylvain Carrère qui a profité de son jeudi d'été pour se balader sur la place Marcadieu à Tarbes et donc le rencontrer. Lui, c'est un producteur, un éleveur de vaches et de fruits et il n'a qu'un rêve, c'est d'avoir de l'eau.
1: Lionel, arboriculteur, producteur de fruits et éleveur de vaches. Eh bien, moi, je vends ma production. En ce moment, c'est les fruits d'été, pêche, brugnon, prune. On commence les pommes, la poire, bientôt le raisin et accessoirement de la viande quelques jeudis dans le mois.
2: C'est une propriété familiale ou c'est quelque chose que vous avez bâti ?
1: Propriété familiale, commencée par mes grands-parents et je suis la troisième génération.
2: Mais moi je veux savoir si c'est une passion ou si vous aviez rêvé à faire autre chose que les marchés, être au contact avec les gens et travailler la terre.
1: Quand j'étais petit, je voulais être pilote d'avion, conduire des gros camions. Je pensais pas forcément à ça, ouais. Et puis petit à petit, on s'y est pris. Alors oui, c'est une passion, clairement. Si c'est pas une passion, c'est pas la peine de faire ça. On fait pas ça pour le revenu. 100% du temps que l'on a, il est pris et là dans l'exploitation, en effet. Il y a des saisons plus compliquées que d'autres. Mais non, on n'est pas là pour se plaindre non plus.
2: Qu'est-ce que vous aimez le plus ? Être avec les arbres ou être avec les clients ? Parce que vous touchez le chaud et le froid, le contact. Je vous ai vu tout à l'heure au contact direct avec les gens à Marcadieu.
1: Il faut tout. Et le contact et la vente, c'est une récompense. On a deux récompenses, produire le fruit et avoir une récolte, c'est déjà c'est la première récompense. Et la deuxième, c'est de la proposer et de voir que tout parte et que ça plaise, entre guillemets. Alors des fois, on joue avec la nature, hein, enfin on joue façon de parler, donc on ne décide pas de tout. Des fois, quand il pleut énormément, eh bien, on n'a pas forcément le sucre. Bon, cette année, c'est une année exceptionnellement chaude. Là, c'est un peu l'inverse. Autant on a du sucre, mais on n'a pas le calibre à cause de la sécheresse. Donc, et pour autant, il me faut aussi la solitude du champ, même si on est souvent accompagné avec une équipe. Mais quand on est dans sa bulle au champ, en train de tailler, de ramasser, peu importe, c'est aussi des moments dont on a besoin. Il faut de tout. Toutes les récompenses, que ce soit au champ, seul ou ici au marché.
2: Quand on est arboriculteur, à quoi on rêve en 2026 ?
1: De l'eau. C'est tout con à dire, mais on rêve à de l'eau. Alors ça paraît... ouais, on est là maintenant en restriction. On a un petit lac dont on ne s'est pas servi pendant plus de 20 ans, que j'ai remis en service là cet été. C'est notre enjeu majeur. C'est pas parce qu'il fait chaud et qu'on a une sécheresse qu'on y pense forcément. Je suis aussi président d'une association d'irrigants. Mais l'eau, sans eau, on ne fait pas pousser. On fait pas pousser ni les pommes, ni les pêches. On les produit là, sans eau. Mais tu les as devant toi, hein, tu vois que c'est tout petit, ça ne prend pas de calibre. C'est assez compliqué. Voilà. On a des vaches. Là, pour le moment, on n'en est pas à réfléchir de les abreuver. Mais ça pourrait arriver. Ça arrive chez quelques confrères, un peu plus loin. Donc l'eau. Tu vois, ça paraît tout con à dire, mais l'eau.
0: Et d'autres histoires sont à découvrir à tout moment sur ici.fr. 6h24, juste avant de retrouver votre horoscope. Il y a Monsieur Je-Sais-Tout et il s'appelle...

0: C'était Teddy Swims et on vous l'a fait découvrir avec Mr. Know It All. D'ailleurs, Shannon Marigny, est-ce qu'on vous a déjà traité de Madame Je Sais Tout?
1: Ah, c'est déjà arrivé, oui.
0: Est-ce que non, mais c'est agaçant parce que quand on nous dit ça, ça donne encore plus envie de s'énerver et de montrer qu'on a raison, parce que généralement quand on dit ça, c'est qu'on a raison.
1: C'est vrai.
0: Donc voilà, c'est honteux. Honteux, arrêtez de traiter les gens de Monsieur Je Sais Tout.
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0: Et à 6h28, juste avant l'info d'ici, c'est l'heure de retrouver votre horoscope avec une journée intéressante pour deux signes, n'est-ce pas Catherine Viguier?
5: Pour vous, natifs de la Vierge et des Poissons, votre vie relationnelle est valorisée. Bélier, vous hésitez entre être au service des autres ou être plus égoïste. Taureau, la vie est belle avec de l'espoir au sujet de votre vie affective et artistique. Gémeaux, mettez vos idées en pratique au sujet de votre argent et au sujet de votre foyer. Cancer, eh bien, vous avancez, ça passe par des voyages, une communication ciblée. Bon, n'allez pas trop vite. Lion, c'est le bon moment pour investir, mais restez en accord avec votre idéal. Vierge, vous faites le point avec vous-même, avec les vôtres, avec les autres aussi. Balance, vous êtes davantage spectateur qu'acteur pour mieux repartir dans un mois. Scorpion, du dépaysement et peut-être la rencontre d'une personne éloignée. Sagittaire, vous êtes celui ou celle avec qui il fera bon échanger aujourd'hui. Capricorne, vous aurez plaisir à parcourir des kilomètres afin de le ou de la rejoindre. Verseau, vous explorez votre monde intérieur, soyez bienveillant avec vos émotions. Poisson, en couple, vos liens se resserrent et vous, célibataire, tout devient possible. Et pour nous tous, on fait des promesses, mais on les tient.
0: Merci beaucoup Catherine Viguier. 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
0: Et à 6h30, donc Shannon, on fait un point sur l'actu avec vous.
1: Oui, tout ça pour garder la face. Une bagarre qui se termine par deux coups de couteau et qui valent de la prison ferme à un homme de 26 ans condamné pour avoir poignardé un agent de sécurité à la sortie d'une boîte quartier de l'Arsenal à Tarbes. On y reviendra dans le journal de 7h dans une demi-heure. Là aussi, les raisons ne sont pas évidentes à comprendre. Un Palois a condamné hier pour avoir foncé sur une voiture sans permis le week-end dernier après les fêtes de Gand. Les deux personnes qui se trouvaient à l'intérieur ont été légèrement blessées. Et puis le préfet qui demande aux maires de remettre leurs panneaux d'entrée, de sortie, de commune à l'endroit. C'est l'info d'ici. On y reviendra dans le reportage en longueur, Lucas.
0: Oui, juste après avoir fait le tour de l'actualité en France et dans le monde. Avec vous, cette fois-ci, Valentine Lettès.
6: Des incendies déclenchés par la foudre, le vieux port de Marseille sous l'eau et cette impressionnante tornade dans l'Aude sur le village de Poma.
7: J'ai entendu ce gros bruit et puis plus rien, j'ai vu tout partir en l'air. Et le temps de réagir, j'ai le toit qui est tombé, les cloisons qui me sont tombées dessus et tout.
6: 41 blessés sur son passage, dont 15 sont à l'hôpital. Les orages ont fait de gros dégâts hier dans le sud de la France, mais plus aucun département n'est en vigilance orange ce matin. Un séisme s'annonce dans nos écoles, selon le ministre de l'Éducation. Dans le questionnaire sur le harcèlement remis désormais à chaque rentrée aux élèves, il leur sera demandé s'ils ont déjà subi des violences sexuelles. Un enfant sur 10 en est victime en France. C'est un effort juste pour équilibrer les comptes de la Sécu, selon le gouvernement. Nous paierons environ 10 euros de plus par an après l'augmentation du plafond des franchises médicales, le reste à charge des assurés. La mesure est prévue pour octobre. 6 milliards d'euros d'investissement pour construire 3 parcs d'attractions en Île-de-France, tous à Cergy-Pontoise. C'est l'accord conclu hier avec l'Arabie Saoudite. Du jamais vu, selon Emmanuel Macron, depuis Disneyland Paris. Un deuxième tour dans l'espace pour Sophie Adnot, première française à sortir dans le vide spatial la semaine dernière. L'astronaute quittera à nouveau la Station Spatiale Internationale cet après-midi pour terminer les réparations d'une antenne. La qualification facile en 8e de finale de l'Euro de volley pour nos Françaises. Vainqueur hier soir du Monténégro, c'est leur troisième victoire en trois matchs.
1: Mais ça fait déjà 2 ans et demi que les panneaux d'entrée et de sortie de communes ont été retournés par les agriculteurs. On s'y est presque fait, mais pas l'ancien préfet des Pyrénées-Atlantiques. En mai, il a demandé aux municipalités de bien vouloir les remettre à l'endroit maintenant, ces panneaux. Et 3 mois plus tard, force est de constater que par endroit, ça n'a toujours pas été fait. Et c'est pas un oubli. C'est assumé par Guy Pémartin, notamment le maire de Batch de Béarn, à côté de Orthès.
8: Certains ont remis les panneaux à l'endroit, d'autres non. Bon, moi, ce qui me concerne, les panneaux sont toujours à l'envers. C'était une décision du bureau de l'intercommunalité au début de l'année 2025 pour montrer notre solidarité avec le monde agricole au vu de ce qu'ils vivaient. Et on est toujours solidaires avec. Donc, nous sommes certains encore aujourd'hui à avoir laissé les panneaux à l'envers. Mais vu cette période de canicule avec la sécheresse qui en découle, il y a encore un besoin plus fort, je pense, d'accompagnement de la profession agricole et d'autres. C'est quand même une solidarité forte et qui n'a pas ou peu d'impact sur la vie quotidienne de nos administrés. Je vois pas de quelle façon on pourrait nous punir si on ne remet pas les panneaux à l'endroit. C'est une action quand même mesurée et qui a peu d'impact de remettre les panneaux à l'endroit. Pour le moment, c'est pas des sujets prioritaires.
1: Guy Pémartin, le maire de Batch de Béarn, qui est aussi le vice-président de la communauté de communes de la Cortès en charge des questions agricoles. Alors il y a la question de la solidarité, il vient de le dire, et aussi une autre raison pour lui. Il voit un point commun entre les agriculteurs et les municipalités, une défiance envers l'État représenté localement par la préfecture.
8: Il n'y a pas que la profession agricole, nous aussi, responsables de collectivité, nous sommes aussi ponctionnés par l'État. On nous demande de faire plus avec moins de moyens, donc ça devient compliqué. Plus on avance, plus on réduit des dotations auxquelles on a droit, ça complique l'activité et la gestion de nos communes et de nos intercommunalités. Il y a la solidarité du monde agricole, mais il y a aussi le fait que nous aussi, nous sommes impactés par rapport aux décisions qui peuvent être prises dans nos hautes instances. C'est le manque de reconnaissance que l'on a, pour lequel on peut aussi dire qu'on marche la tête à l'envers.
1: Alors, qu'est-ce que risquent les maires? Pas grand-chose à entendre le maire de Batch de Béarn. On a voulu poser la question à la préfecture, la faire réagir à ce sujet, mais elle n'a pas répondu à nos demandes pour le moment. Météo ensoleillé aujourd'hui et les températures qui remontent encore un petit peu.
0: C'est exactement ça. Pour le moment, il fait encore un petit peu nuit, mais il va faire beau. Le soleil va vous réveiller ce matin, même si on devrait avoir un léger voile nuageux vers midi qui devrait très très vite disparaître. C'est donc une belle journée qui nous attend. Et côté température, il fera 26 degrés à Campan, Larens et Augeu. On aura 27 à Lourdes et les maximales seront sur quasiment tout le reste de notre territoire, que ce soit à Garlin, Tarbes, Pau, Naye ou encore Orthès, avec 28 degrés. Et ce soleil-là devrait aussi nous accompagner tout au long de la semaine avec des températures qui devraient être encore plus chaudes dans les jours à venir. On aura jusqu'à 31 degrés.
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0: Et à 6h36, juste avant de faire une place au sport, de retrouver toute l'actualité sportive de notre territoire, voici France Gall, tout pour la musique.

0: C'était France Gall, tout pour la musique.
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0: Et vous qui êtes encore en vacances à prolonger les derniers moments de plaisir, on pense d'abord à la plage et à la mer avant de s'intéresser aux cartables et aux stylos. D'ailleurs, d'ici la fin de semaine, vous allez peut-être faire bronzette en regardant nos clubs jouer. Alors pour que vous puissiez vous remettre tranquillement dans l'ambiance sportive avant de reprendre les bonnes habitudes à la rentrée, eh bien on fait une place au sport. Et à 6h41, donc place au sport ce matin et du vélo avec une nouvelle équipe béarnaise pour former les talents de demain, Shannon.
3: Oui, la Team 64, c'est son nom, verra le jour l'année prochaine en 2027. Un projet du comité départemental de cyclisme porté par Loïc Nizer et Arthur Soulet. Deux passionnés qui veulent garder les jeunes coureurs vers le haut niveau, les guider jusque-là sans les dégoûter. Loïc Nizer dénonce la prolifération d'équipes privées qui recrutent à tout va et qui promettent l'impossible aux cyclistes.
4: Ils payent une cotisation, ils payent pour rentrer, ils payent du matériel. Et c'est souvent des équipes qui sont très loin, donc ça engendre beaucoup de déplacements. On leur promet souvent beaucoup de choses et finalement ils sont 20 à... Si on a promis d'être leader alors qu'il n'y en a qu'un à toutes les courses. Donc ils sont très déçus et oui, il y a une grosse désillusion. Oui. Et du coup, la plupart finalement après les années juniors, ils arrêtent le vélo et c'est quand même dommage de gâcher des talents locaux pour ça, quoi. Nous, on va les accompagner vers la performance sans forcément les obliger à faire des résultats et sans leur promettre d'être leader et de passer pro ou de faire le Tour de France l'an prochain, quoi. On va rester dans quelque chose de réalisable et d'humain. Pour que les jeunes restent dans leur club, restent dans le département et fassent des belles courses et puissent découvrir ce milieu qu'on a, nous, découvert grâce au comité départemental il y a quelques années.
3: La Team 64 qui a pour ambition d'intégrer le top 10 des meilleures équipes françaises chez les moins de 19 ans, rien que ça. Mais avant de penser aux résultats, il y a un budget prévisionnel à boucler. Il faut trouver 100 000 euros.
4: Ce qui coûte extrêmement cher, c'est les déplacements surtout. Sur une année, on peut compter jusqu'à 10-15 000 euros. À chaque fois qu'on se déplace, c'est un week-end, donc il faut des hébergements. Les hébergements, pareil, on peut chiffrer jusqu'à 12 000 euros par an. Le vélo, c'est quelque chose qui chiffre très vite, en fait. Donc on démarche surtout les entreprises des Pyrénées-Atlantiques, des gros groupes locaux qui sont connus nationalement ou internationalement. Et on démarche aussi des institutions. On monte des dossiers pour avoir des subventions et tout ça. Et ça suit son cours. On a encore beaucoup de démarches à faire et beaucoup d'entreprises à aller voir. C'est quelque chose d'assez difficile à mettre en place, mais on fait tout pour le mettre en place.
3: Une vingtaine de joueurs, de jeunes coureurs plutôt, garniront les rangs de la Team 64 l'année prochaine avec 23 épreuves au programme.
0: Et puis en rugby, il y a une nouvelle prolongation à la section paloise.
3: Ouais, le club l'a annoncé hier après-midi, la prolongation donne ses talonneurs Youri Delhommel, tout frais trentenaire, béarnais depuis 5 ans déjà. Il a prolongé jusqu'en 2029. Il est en concurrence au poste avec le capitaine de l'Argentine, Julian Montoya, et le sectionniste pur jus, Lucarey.
0: Et oui, et puis vous restez aussi avec nous parce qu'avoir un animal de compagnie, c'est aussi du sport. Vous l'avez peut-être vu cet été, à vous inquiéter pour votre boule de poil lorsque vous arrivez en vacances. Il perd un peu ses repères et il peut faire n'importe quoi. Alors pour éviter ces drames-là, vous lui avez pris une assurance, mais est-ce que ça vaut vraiment le coup? Eh bien réponse dans moins d'une minute.
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0: Et à 7h moins le quart, vous le savez, c'est votre rendez-vous avec les vétérinaires d'ici. Parce qu'avoir un animal, ça coûte cher. Et face à l'augmentation des frais vétérinaires, l'assurance santé pour nos boules de poils peut s'avérer très utile. Mais est-ce que c'est vraiment nécessaire? Parce que là encore, ça va vous coûter de l'argent. Ou bien est-ce que c'est un gadget hors de prix? Le docteur Pierre Fabin, notre vétérinaire, est avec nous pour tout vous expliquer. Alors selon vous, docteur, quel est le meilleur choix?
7: Eh ben pour moi, c'est devenu une vraie nécessité pour éviter de se retrouver au pied du mur financièrement. La médecine vétérinaire a énormément progressé. On fait des scanners, des IRM, des chimiothérapies. Résultat, soigner une patte cassée complexe peut vite coûter 1 500 €. Une grosse chirurgie en urgence, 2 000 à 3 000 €. Sans assurance, certaines familles sont obligées de se poser la question de l'euthanasie par manque de moyens. C'est un drame absolu. L'assurance santé fonctionne exactement comme notre mutuelle humaine. Vous payez une cotisation mensuelle et selon la formule choisie, la compagnie vous remboursera un pourcentage des frais imprévus liés aux maladies ou aux accidents de la vie.
0: Et oui, on trouve aussi des dizaines d'offres sur Internet avec des prix qui vont du simple au triple. Mais sur quels critères concrets doit-on choisir notre contrat pour ne pas se faire avoir?
7: Alors le prix mensuel ne doit absolument jamais être votre seul critère. Une assurance à 10 € par mois ne vous couvrira qu'en cas d'accident de la route, mais pas si votre chien déclare un diabète. Le premier point à vérifier, c'est le plafond de remboursement annuel. S'il est bloqué à 500 € par an, c'est inutile en cas de grosse chirurgie. Optez pour un plafond d'au moins 2 000 à 3 000 €. Ensuite, lisez scrupuleusement les petites lignes sur le délai de carence. C'est la période après la signature où vous payez, même si vous n'êtes pas encore couvert. Ça peut aller de 2 jours jusqu'à 6 mois. Et enfin, regardez le système de franchise, c'est-à-dire la petite somme fixe qui vous reste toujours à votre charge à chaque visite chez le véto.
0: Et y a-t-il un âge limite pour souscrire? Est-ce que je peux simplement attendre que mon chien vieillisse et commence à avoir des problèmes articulaires pour l'assurer?
7: Eh bien, surtout pas, c'est la pire stratégie. Aucune assurance ne prendra en charge une maladie qui s'est déclarée avant la signature de contrat. Si vous attendez qu'il ait de l'arthrose pour l'assurer, les frais liés à son arthrose seront définitivement exclus des remboursements. L'assurance, ça s'anticipe. Il faut assurer l'animal quand il est jeune et en parfaite santé, idéalement vers l'âge de 3 ou 4 mois. Donc si vous décidez de ne pas prendre d'assurance, la seule vraie alternative, c'est d'ouvrir un livret d'épargne, d'y verser 30 € tous les mois pour vous faire votre propre assurance.
0: Eh bien, merci beaucoup, docteur. D'ailleurs, si vous aussi, à la maison, vous avez des questions, vous n'hésitez pas, vous nous envoyez vos messages et vos questions sur WhatsApp 05 59 98 09 09. 6h47, on va prolonger encore un petit peu le plaisir et les vacances avec Weezer. Voici Island in the Sun.

0: Ça pourrait presque être le nom d'un cocktail ou d'un mocktail. Island in the Sun, c'était Weezer. Et avec le geste solidaire, eh bien, on met en avant des associations de notre territoire. Et ce matin, direction Cercas-Tête avec Michel Pucheux de l'association Armusez-vous, qui vous explique son concept au micro d'Éric Dreux.
1: Oh ben, c'est une association de théâtre pour tous, pour se faire un peu de théâtre en amateur. Et pour ceux qui sont un peu plus aguerris, on monte d'autres projets, mais c'est pour tous. Quand j'entends pour tous, ça peut être pour les enfants, les adolescents, les adultes, les personnes en situation de handicap. C'est tout ce que nous avons depuis 16 ans.
2: Depuis 16 ans à Cercas-Tête, et oui. C'est un gros challenge. Qui a trouvé le mot, d'ailleurs, le nom de l'association, parce que c'est quand même Armusez-vous.
1: C'est quand même ça. J'ai peur que ce soit, ce soit moi-même.
2: Michel, dans les projets, puisque vous êtes un homme de projet, on le sait, qu'est-ce qui se prépare alors dans les prochaines semaines, voire mois?
1: Alors, prochaine semaine, ben là, c'est le moment, comme beaucoup d'associations, des permanences d'inscription. Donc, en général, on gravite autour de 250 personnes qui vont être dispatchées dans 27 groupes différents. Et puis, viendra le temps, décembre, de faire les premières représentations pour des œuvres caritatives, dont le Téléthon. Et puis, on va aller faire des tournées, puis préparer les festivals que nous organisons depuis quelques années. Voilà, et les représentations de fin d'année. C'est assez rythmé en général toute l'année.
2: Michel, il y a des gens qui nous écoutent ce matin et qui se disent « Moi, monter sur une scène, j'aimerais bien faire du théâtre, mais j'ose pas. » Qu'est-ce que vous leur conseillez?
1: Eh bien, je leur dis « Faites comme tous ceux qui sont avec moi. » C'est-à-dire que tous, forcément, la première fois, ont eu peur, ont eu la trouille. Et ils ont dépassé leurs limites. Ben chez nous, on n'est pas du théâtre très grand classique, hein, mais on s'amuse, d'où l'ambiance, Armusez-vous, d'où le nom. Et puis, on est là pour se dépasser avec les copains, puis on voit les autres faire, on dit au bureau. Après tout, je ne suis pas plus bête qu'un autre, hein, je peux le faire. Et on se lance.
0: Et il faut aussi se lancer sur notre application ici pour découvrir toute autre association. Par exemple, si vous venez d'emménager dans la région, que vous voulez trouver des activités à faire, et ben il y a plein d'associations à découvrir sur notre application ici. 6h53, juste avant de retrouver l'humour en tube, on va parler de ces coachs de vie qui pullulent sur nos réseaux sociaux. Voici Catena.

0: donner un avant-goût de ce qui vous attend vendredi soir sur France 3, puisque vous allez pouvoir voir le concert Corsum Mezzu Mezzu enregistré à Marseille. Mais pour le moment, juste avant les infos de 7h, on retrouve Fred Ballard et son humour en tube, parce que vous l'avez vu sur les réseaux sociaux, il y a de plus en plus de coachs de vie. Mais est-ce qu'ils sont vraiment utiles à nos vies? Réponse tout de suite.
1: Jamel, tu n'as pas constaté, souvent tu manques de charisme?
2: Ah non, disons que...
1: Alors si vous aussi, comme Jamel, vous manquez de charisme, j'ai la solution qu'il vous faut.
3: Ah, c'est sûr que c'est tentant, hein. Clairement, au boulot, on aimerait tous avoir un charisme qui force le respect et qui facilite les augmentations. Donc perso, je suis prête à vider mon livret A pour connaître la solution miraculeuse pour un charisme à toute épreuve. Et cette solution, c'est...
1: La moustache. Quand j'avais pas la moustache, oh, j'étais nul, j'étais mal dans ma peau, j'ai trouvé jamais mes clés. Avec la moustache, j'ai retrouvé la force, j'ai retrouvé la puissance. Tu as l'air d'être un autre homme qui a confiance en soi.
2: J'ai du charisme.
1: Oh, tu as même du booba.
3: Ah bah oui, du charisme et du booba, c'est encore mieux pour une confiance en soi qui fait des étincelles. Merci Gad et Jamel pour cette vanne... charismatique, hein, digne des meilleurs coachs en humour humoristique. Mais comment devient-on coach de vie? Tristan Lucas a trouvé la formation idéale.
4: Plus t'es perdu dans ta vie, plus tu penses à devenir coach de vie. Donc eux, ils sont là, ils se disent « Bon ben, je suis rempli de loose, je vais prendre toute cette loose, je vais en faire une petite boule et je vais l'injecter à quelqu'un qui va me payer pour ça et qui va trouver un sens à ma vie. »
3: On va être très très nombreux hein, à se lancer sur ce marché ultra porteur pour le meilleur et pour le rire hein, du coup, parce que pour gagner en charisme, en confiance et en joie de vivre, les coachs comiques sont fantastiques.
0: Merci beaucoup Fred Ballard. Et vous savez qui a tout ça réuni? Eh bien c'est Cynthia Lafontaine qui nous rejoint juste avant les infos de 7h. Bonjour Cynthia.
5: Bonjour Lucas, bonjour Shannon, bonjour Marthe, bonjour Zoé, bonjour tout le monde. Je ne peux pas faire tout le monde, parce que si je me mets à dire bonjour à Marianne, à Frédéric, à... non on s'en sort pas. Ça
0: mais
5: va vous?
0: Mais oui, vous-même.
5: Oui, ça va très bien. On va se demander comment ça va comme ça jusqu'à 9h.
0: Et à partir de 9h, vous allez nous donner de vrais conseils.
5: C'est ça l'émission dans laquelle on va se parler du 10. Vous aimeriez peut-être vous engager plutôt que dans l'idée d'être coach de vie auprès des pompiers. Les sapeurs-pompiers, des hommes, des femmes qui évidemment prennent soin de notre territoire et de vous. On vous dit tout. Comment ça marche? Quelle est la vie d'un pompier volontaire, professionnel? Quelles sont les nuances? On devait vous faire une émission sur le sujet la semaine dernière. Et notre commandant Curuchet a été appelé en Aragon, sur les feux en Aragon, en renfort. Donc il va nous raconter cette expérience, on espère évidemment que ça s'est passé au mieux. Tout ça dès 9h, si vous vous êtes engagé, ou si vous avez envie de vous engager, venez, rejoignez-nous, racontez-nous, dites-nous au 05 59 98 09 09. Ça démarre, oui, dès 9h, mais on a plein de belles choses à faire. Puis c'est pour l'heure,
0: il est
5: 7h.
0: Ah ben il est 7h tout pile.
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0: Nous sommes le mardi 25 août. Soyez les bienvenus sur Ici Béarn Bigorre, il est 7h.
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0: Et on s'informe avec vous, Shannon Marigny.
8: Un casier bien fourni, du mal à gérer ses impulsions, surtout quand il boit. Cet homme de 26 ans qui a donné 2 coups de couteau à un agent de sécurité à la sortie d'une boîte de nuit, quartier de l'Arsenal à Tarbes, a été condamné hier au tribunal de Tarbes. 4 ans de prison ferme, guillemets sous cachet.
9: L'accusé de 26 ans le dit lui-même, cette bagarre à la sortie d'une boîte de nuit à l'Arsenal, c'était un combat de coq. Le jeune homme dit avoir voulu garder la face devant la victime, un autre tarbé, un agent de sécurité, également boxeur. Les deux se connaissent bien, selon les mots du tribunal, ils se cherchent des noises depuis des années. Pour une question de refus d'entrée dans une boîte de nuit ou un conflit d'argent impliquant un cousin, on ne saura pas trop. Toujours est-il que cette fois, l'altercation aux effluves d'alcool a dégénéré. 2 coups de couteau au ventre et la fuite dans la nuit jusqu'à ce que 2 jours plus tard, samedi matin, l'accusé se présente spontanément au commissariat et reconnaisse sa culpabilité. La démarche est saluée par le procureur, mais ne fait pas oublier la gravité des faits ni l'épaisseur du casier du jeune homme. Déjà 10 de condamnations, dont beaucoup dans des états d'ivresse.
8: La victime, un homme de 32 ans qui n'était pas au procès hier. Il a été hospitalisé dans un état grave jeudi dernier, mais ne conserve heureusement que des blessures légères aujourd'hui. On y reviendra en longueur dans une demi-heure à 7h30. Des coups de poing, de pied, des insultes, des chaises qui volent en direction des policiers, des CRS. Deux hommes ont été condamnés hier à 1 an de prison pour l'un et 500 euros d'amende pour l'autre après une bagarre à Lourdes, place Marcadal, en plein pèlerinage des gens du voyage pour l'Assomption. Ils n'étaient pas seuls dans la Rix. Le gros du groupe s'est enfui et ces deux hommes condamnés, eux, hier, sont les seuls à avoir été arrêtés. Il a foncé sur une voiture sans permis le week-end dernier en sortant des fêtes de Gand. Un Palois de 27 ans, condamné hier, cette fois-ci au tribunal de Pau. 1 an de prison ferme, il n'avait pas de casier. Les deux occupants de la voiture ont été légèrement blessés. Et difficile de comprendre hier à l'audience pourquoi il a foncé comme ça sur la voiture, Daniel Corsan.
10: Et le tribunal n'avait sans doute pas très envie de comprendre les raisons de cette course-poursuite rocambolesque. Le conducteur victime a dit à l'audience, même dans les films, je n'ai jamais vu ça, sauf dans les films hollywoodiens. Sauf qu'à Hollywood, les rodéos n'opposent pas une 406 et une voiturette. L'embrouille du soir commence aux fêtes de Gand. La poursuite a commencé au rond-point à la sortie de la commune vers Pau et s'est achevée sur la rocade à Jurançon. La voiturette a tenté d'échapper à la Peugeot qui a tamponné 2 fois la voiture sans permis qui a fini sur le flanc sur la rocade entre Jurançon et la Rouen. Théo s'excuse à la barre, il dit qu'il va mal en ce moment, que son père est en prison, il dit qu'il connaît la fille de la voiture sans permis, qu'elle a dit du mal de lui et elle dit qu'elle ne le connaît pas, ou alors à peine, par l'intermédiaire d'un de ses cousins, mais je vous le disais, on n'en saura pas plus.
8: Ce Palois de 27 ans qui a donc été condamné à 1 an de prison, il va avoir un bracelet électronique pour pouvoir continuer à travailler et à dédommager les victimes. L'apocalypse des toits envolés, des maisons carrément soufflées dans l'Aude au sud de Carcassonne. Le village de Poma a été quasiment détruit hier après-midi par une tornade.
5: Mais ouais, une tornade violente et inattendue. Vous avez d'ailleurs les images sur ici.fr.
8: 300 maisons en tout ont été touchées. 2 centres d'hébergement ont été ouverts pour les victimes et les habitants pour qu'ils passent la nuit. 41 personnes ont été blessées à cause de ces intempéries, de cette tornade, dont 15 personnes qui ont dû être hospitalisés. Il faut tout compter, le loyer, les courses, les frais d'inscription et à la fin du mois, tout mis bout à bout, étudier revient très cher. Dès la semaine prochaine, mardi 1er septembre, les étudiants palois pourront demander une bourse municipale en plus de la bourse Crous. C'était une promesse de campagne du candidat maintenant élu maire Jérôme Marbeau et Clément Viron. Qui y aura droit et à quelles conditions ?
11: Priorité aux étudiants boursiers avec le versement d'une aide de 25 à 100 euros par mois de septembre à juin en fonction de l'échelon Crous. Il faut aussi avoir moins de 25 ans, être inscrit dans un établissement palois et résider hors du foyer parental. Pas mal de conditions, car si la nouvelle municipalité dit vouloir soutenir la réussite des étudiants en difficulté, elle doit tenir compte des capacités budgétaires de la ville. Mais les non-boursiers ne sont pas en reste, ils pourront quand même faire une demande sur dossier avec là aussi 25, 50 ou 100 euros par mois versés dans la limite des crédits restants. Autre subtilité, cette bourse n'est pas renouvelée automatiquement d'une année à l'autre. Les étudiants devront donc refaire une demande en 2027.
8: Et vous pourrez demander cette nouvelle bourse municipale dans une semaine tout pile, le 1er septembre, sur le site de la mairie pau.fr. Et vous aurez jusqu'au 12 septembre. La mairie met aussi d'autres mesures en place. On en parlera dans une quarantaine de minutes. On sera avec l'adjoint aux solidarités à la maire de Pau, Franck Lamasse. Il va tout vous expliquer. Et puis, déjà 5 ans passés à la section paloise, il en redemande. Youri Delomel, le talonneur de la section paloise, y restera jusqu'en 2029, encore 3 ans. Le club l'a annoncé hier après-midi, il a prolongé son contrat. Météo plus calme aujourd'hui, on n'a finalement pas eu d'orage, nous, hier soir, et puis aujourd'hui, ce sera de nouveau du soleil.
0: Non, ça s'est bien passé, même si vous avez peut-être vu des éclairs hier, il n'y a pas eu de pluie, en tout cas, a priori non, mais pour aujourd'hui, eh bien, c'est une journée ensoleillée avec un léger voile nuageux qui viendra s'installer en début de matinée, mais qui, dès le début d'après-midi, devrait se dissiper. Pour les températures, on aura 26 degrés à Oloron et à Bagnères, 27 sur Lourdes et Montanet, et les maximales seront un peu partout aussi sur le reste du Béarn et de la Bigorre, notamment à Lembeye, Pau, Nay, Tarbes ou encore sur le bassin de Lac avec 28 degrés. Et pour le moment, on devrait aussi avoir ce temps-là tout au long de la semaine avec des températures qui devraient continuer de grimper avec 31 degrés.
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0: Et à 7h07, quelque chose me dit qu'il faut absolument rester avec nous si vous avez envie de vous régaler encore un petit peu pendant cet été, parce qu'on a un très très beau cadeau pour vous. Mais pour le moment, voici Bandolero, Paris Latino.

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2: Ah, il est intemporel ce titre. On a tous dansé, même chanté dessus. C'était Bandolero, Paris Latino.
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2: Et justement, dans une grosse dizaine de minutes, Cynthia, ça va plaquer avec votre invité.
5: Ben oui, nous serons avec Jean-Louis Lassalle du Stade Olympique Maubourguetois Rugby qui vient de refermer une saison historique et je pèse mes mots. Et donc là, on pense vraiment à l'avenir, on se tourne vraiment vers l'avenir. Et nous, on va se demander comment ça marche en fait, un club amateur, comment on finance tout ce qui n'est pas forcément financé par des énormes sponsors ou par des grosses aides de tout le monde. C'est la question qu'on va poser à monsieur le co-président Jean-Louis Lassalle. Ce sera vers 7h20 et vous allez voir que ça va être un super moment.
2: Rendez-vous donc dans une grosse dizaine de minutes. Mais avant ça, nous aussi, on va vous expliquer comment il faut faire pour venir jouer avec nous à la grande Pléiade, parce que c'est le moment de nous appeler au 05 59 98 09 09. 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Alors si vous n'y êtes jamais allé, c'est vraiment l'endroit. Ben, bien sûr, c'est là où se réunissent tous les meilleurs producteurs et où vous pouvez manger du local et surtout, il y a une ambiance de fou.
5: Ouais, le prochain, c'est ce vendredi 28 à Jurançon. Vous êtes d'accord avec moi, Lucas?
2: Je suis d'accord avec vous.
5: Impeccable. Et en effet, c'est vraiment des moments où on a tous les producteurs de chez nous qui sont rassemblés et qui sont chargés de, vous savez, préparer un petit peu des assiettes. Comme ça, nous, on se fait apéro, entrée, plat, dessert, redessert, très important. On peut évidemment ramener des produits à la maison. On y va entre copains. 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Ce sont de super moments en soirée. 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
2: 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Imaginez-vous avec 40 euros en plus dans les poches. Il y a de quoi faire, il y a de quoi se faire plaisir et surtout partager un bon moment avec vos proches.
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5: Et on vous retrouve, David Ossiou, comme chaque matin un petit peu avant 7h15 pour votre regard sur l'actualité. Hommage unanime encore ce matin pour Philippe Bouvard qui nous a quittés hier à 96 ans. Et souvent, évidemment, c'est pour dire qu'on a bien ri avec lui.
8: C'est vrai, oui. Surtout parce que Bouvard nous a présenté des gens très drôles. Bouvard, c'était un peu ce type génial que vous avez peut-être dans votre bande de copains. Celui qui arrive un soir en vous disant « Tiens, j'ai quelqu'un à te présenter, tu vas voir, il est marrant ». Pendant des années, Bouvard a fait ça. Un soir, Muriel Robin, un autre, Mimi Mati, Chevalier Laspalès, Maïne, Chantal Latsou, et trois garçons qui s'appelaient Didier Bourdon, Bernard Campan et Pascal Legitimus, les futurs inconnus. Tout ce petit monde est passé par le petit théâtre de Bouvard. C'était sur Antenne 2 à partir de 1982. Bouvard en était très fier. Son talent, c'était de savoir qui était drôle. Et une histoire résume très bien ce flair-là. Le lendemain de la première apparition de Mimi Mati, il y a un directeur de la télé, je ne donnerai pas son nom, qui appelle Bouvard. Il n'a pas aimé ce qu'il a vu et il lui balance cette phrase terrible. Il faut arrêter de vous prendre pour la foire du trône. Philippe Bouvard racontera sa réaction en trois mots. Alors, j'ai persévéré. Il l'a gardée. Elle est devenue l'une des personnalités préférées des Français. Il fallait quand même un sacré flair, hein. Aujourd'hui, les humoristes font ça tout seuls sur les réseaux sociaux. Mais quand même, Bouvard avait le sens du casting. Et quand on regarde tous ceux qu'il nous a présentés, on s'aperçoit que ça fait plus de 40 ans qu'on rit encore avec les copains de Bouvard. À la fin, sa vue avait beaucoup baissé. Il fallait imprimer ses textes en très gros caractères pour qu'il puisse encore les lire. Alors ce matin, merci monsieur Bouvard, un grand merci écrit en gros caractères, comme vous les aimiez à la fin, caractère 87.
2: Merci beaucoup David Ossiou, et pour refaire toute l'actualité, vous n'hésitez pas, même pour réagir aussi, vous nous contactez sur WhatsApp 05 59 80.

0: 18 09 09. Et à 7h15, on va aussi se tourner vers le ciel et notamment près de chez vous. 20 degrés ce matin à Soumoulou avec une belle journée pas trop chaude d'après Mima. 20 degrés à Mourinx avec un ciel assez nuageux et un horizon un peu orangé. Ça, c'est chez Natalia. Vous l'avez compris, il va faire beau, une belle journée ensoleillée. Un petit peu de voile nuageux en début de matinée, mais ça devrait vite se dissiper. Et à 7h16, avec ce temps-là, Cynthia Lafontaine, est-ce que ça serait pas le meilleur moment pour nous appeler au 05 59 98 09 09 pour repartir avec 40 euros sur les marchés de producteurs de pays?
1: Mais bien sûr, est-ce qu'elle est pas belle cette matinée? Les nuages sont roses au-dessus de la Glopaloise, il fait super beau, c'est plein de poésie. Si on ajoutait à la poésie les sous-sous à dépenser auprès de nos producteurs lors de l'événement marché de producteurs de pays dont nous sommes partenaires. Prochain épisode, ce vendredi, à Jurançon, vendredi soir, pour profiter, bah oui, d'entrées, plats, desserts par nos producteurs. Hein. J'aurais pas l'occasion souvent de manger aussi bien offert par ici, Berne. Bigorre, attention.
0: Et ça, c'est beau. 05 59 98 09 09. Venez vous régaler.

0: Ça, c'est du réveil. Toto avec Hold the Line.
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0: Et à 7h20, on part pas très loin de Morlas, à Sandets, chez Stéphanie. Bonjour Stéphanie.
3: Bonjour Lucas.
0: Comment allez-vous ?
3: Ça va et vous ?
0: Mais écoutez, ça va super. Il y a une belle équipe ce matin pour vous accueillir. Et en plus, j'adore ce que vous faites et il faut le saluer. Vous êtes dans le service à la personne et vous partez travailler alors qu'on est en plein mois d'août et que normalement c'est les vacances. Mais est-ce que vos vacances à vous sont déjà passées ?
3: Oui, j'ai repris lundi après 15 jours de vacances.
0: Vous êtes partie un peu ou pas ?
3: Oui, partie un peu au Puy du Fou, en Ariège.
0: Ah, mais on s'est fait plaisir,
3: côté
0: Stéphanie.
3: Côté de Narbonne, plage aussi, voilà.
0: Ah, et le retour au travail, il se passe comment ?
3: Il est très difficile.
4: on est avec vous.
0: Ah, c'est ça. Bon, on peut comprendre, évidemment. Bon, Stéphanie, on est aussi là pour vous récompenser parce que travailler avec les gens, c'est beau et pour ça, ça se récompense. Et vous êtes avec nous pour repartir avec 40 euros à aller dépenser sur les marchés des producteurs de pays. Pour ça, trois questions, deux bonnes réponses et vous repartez avec 40 euros dans les poches.
3: Bon, on va essayer.
0: Et on va faire en sorte que ça se passe bien. Stéphanie, dans quelle ville du Béarn va-t-on pouvoir profiter de la braderie d'été avec plus de 140 commerçants dans le centre ce vendredi et ce samedi ?
3: À Pau.
0: Oui ! On commence bien. Stéphanie, c'est la Saint-Louis aujourd'hui. Quel était le numéro associé à celui qu'on appelait le Roi Soleil ?
3: Le 15.
0: Oh !
4: Moins un. Ah non, moins un.
0: Oh, l'indice bon,
4: là, les bon, maths.
0: L'indice qui n'est pas passé. C'était Louis XIV. C'est
3: Louis
0: pas grave.
3: Louis XIV, oui. Je ne sais pas pourquoi j'ai dit 15. Je pensais à...
0: Bon, Stéphanie, c'est pas grave. Il vous reste une toute dernière chance. Alors, ce mardi 25 août, ça aurait dû être l'anniversaire de Sean Connery qui nous a malheureusement quittés en 2020. Mais quel personnage a-t-il incarné lorsqu'il a été contre le Docteur No ? Ça peut vous mettre sur la piste.
3: Quel personnage, Docteur No ?
0: Est-ce que Cynthia, vous pouvez aider notre chère Stéphanie ?
5: Sean Connery, 007.
3: Comme agent secret.
5: Ouais, comment il s'appelle ?
0: Comment il s'appelle ?
5: Mon nom est truc. Machin, truc.
0: Alors ?
3: Je sais pas, mon nom est...
0: Bon.
3: Non, je sais pas, c'est un agent secret, mais mon nom est James Bond.
0: Oui ! Oh là là ! Oh ! On n'y croyait plus ! Quand il n'y a plus d'espoir, il y en a encore. Oh, Stéphanie, sur le gong.
3: Incroyable. Alors, de bon matin, après les congés, c'est un peu dur, là.
0: De bon de matin.
5: Yes.
3: Oui.
0: Stéphanie, en tout cas, vous repartez avec vos 40 euros à l'été passé sur les marchés des producteurs de pays.
3: Super,
0: merci à vous. Merci aussi pour le travail que vous faites. Je rappelle que vous êtes dans le service à la personne. Et merci pour votre sourire, ça met de bonne humeur. À bientôt, Stéphanie.
3: Bonne journée à tous.
4: Bonne journée.
5: Bisous, Stéphanie.
6: 7h24 et nous sommes avec Jean-Louis Lassalle, le co-président du Stade Olympique Maubourguetois Rugby. Bonjour Jean-Louis Lassalle.
7: Bonjour Cynthia.
6: Alors bienvenue sur ICI Béarn Bigorre et puis félicitations parce qu'on vous reçoit ce matin avec la fierté d'avoir remporté ce titre de champion de France de promotion régionale 1. Et vous avez surtout avec ce club un message à faire passer. C'est pas parce que vous êtes sacré champion que c'est un aboutissement. Vous avez envie de regarder vers l'avenir, Jean-Louis Lassalle.
7: Oui, bien sûr. Cette année, ça a été une saison formidable puisque on est arrivé au bout du bout puisque la finale s'est jouée le 5 juillet, ce qui n'est la première fois dans l'histoire de la fédération. Ils ont décalé la finale au 5 juillet à cause de la canicule et on a joué d'ailleurs à 11h du matin à Cahors. Mais bon, effectivement, on joue l'avenir puisque notre école de rugby est indépendante depuis toujours et on forme des jeunes joueurs tous les ans. Et la preuve en est que sur la feuille de match, 22 joueurs alignés, 21 étaient issus de notre école de rugby.
6: Et on va s'intéresser justement avec vous, Jean-Louis Lassalle, à l'économie des clubs amateurs. Justement, quand vous dites notre école est indépendante, En termes financiers, par exemple, ça veut dire quoi? Comment elle se débrouille?
7: Elle se débrouille avec le travail de tous les bénévoles qui recherchent des financements. Ça passe par des lotos, des événements, nos partenaires, bien entendu, bon, la commune, bien sûr, qui investit dans notre club. Et tout cet argent est nécessaire pour faire fonctionner cette école de rugby, nos 28 éducateurs, nos 90 enfants. Bien sûr, tous ces fonds permettent cette formation.
6: Et là, on constate que les recettes sont passées de, pour donner 2-3 chiffres, de 136 000 à 202 000. Est-ce que ça vient des résultats? Est-ce que une bonne saison en termes de sport, c'est une bonne saison financièrement aussi?
7: Oui, parce que bien sûr, ça motive nos partenaires qui accentuent leur aide. On a eu pas mal de dons aussi, puisque bon, la saison était particulièrement longue. Nous avons eu quand même 35 000 euros de transport, de frais de transport, puisque les bus pour aller dans toutes les villes qui nous ont reçus, ça en coûte. Et effectivement, ces résultats ont permis de rentrer des fonds supplémentaires. La mairie nous a fait une petite rallonge. La fédération aussi nous a octroyé une prime de performance de 3500 euros. Et tous ces fonds, on ne les aurait pas eus si nous n'avions pas fait cette saison.
6: Et comment on fait pour trouver des partenaires, des gens qui sont intéressés pour mettre le nom de leur boîte sur votre maillot ou des choses comme ça? Comment on trouve quand on est un club amateur?
7: C'est nous, le membre du bureau, qui allons qui allons chez eux au-devant de leur, en leur demandant une aide et en leur présentant surtout le club et ce que fait le club. Notamment auprès des enfants, et ils y sont sensibles à ce mode de fonctionnement.
6: Jean-Louis Lasselle, le coprésident du Stade Olympique Maubourguetois Rugby, merci beaucoup d'avoir été avec nous. Évidemment, on croise les doigts pour la prochaine saison. On vous souhaite plein de réussite et beaucoup de bonheur. Merci Jean-Louis Lasselle.
7: Et merci à vous.
0: Mais oui, on adore mettre nos clubs et les clubs de notre territoire en avant. Et d'ailleurs, si vous voulez écouter aussi toute l'actualité sportive de nos clubs, il faudra être avec nous tout à l'heure à 8h40.
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0: Et à quasiment 7h30, Cynthia Lafontaine, vous êtes bien sûr avec nous jusqu'à 9h, mais à partir de 9h, là aussi, vous allez nous donner quelques bons conseils.
6: Oui, avec le commandant Curuchet du SDIS 64. Le SDIS, c'est donc le service départemental d'incendie et de secours. On va s'intéresser à la situation des pompiers qui ont besoin de moyens, besoin de bras. Si vous êtes engagé, ou si vous avez envie de le faire, mais si vous êtes vous-même pompier, vous nous appelez, hein, vous nous racontez au 05 59 98 09 09 ou par WhatsApp. C'est là, à ce numéro-là, que vous pouvez témoigner et nous raconter votre quotidien.
0: Eh bien, rendez-vous tout à l'heure à 9h. Mais pour le moment, il est 7h30 et on fait le point sur l'actualité en Béarn et en Bigorre. Avec vous, Chanel Marini.
11: Un tarbé de 26 ans condamné hier pour avoir poignardé un agent de sécurité à la sortie d'une boîte de nuit, quartier de l'Arsenal à Tarbes. Il est allé directement en prison après son procès. Il y restera 4 ans. Le récit de l'audience dans quelques minutes. Vous entendrez aussi la réaction de son avocat. dans l'info d'ici. À 8h moins le quart, dans un quart d'heure, on recevra l'adjoint en charge de la solidarité à la ville de Pau. Franck Lamas sera dans notre studio. Restez avec nous si vous êtes étudiant, si vous avez un enfant inscrit à l'université de Pau. On va tout vous expliquer des nouvelles aides mises en place par la mairie. Et puis des panneaux aux entrées et sorties de communes, toujours à l'envers, malgré la demande du préfet du 64 de les remettre à l'endroit il y a 3 mois. Ce n'est pas par manque de temps, mais volontairement, ce n'a pas été fait par certaines mairies. Et là, on y reviendra dans une demi-heure dans le journal à 8h.
0: Et pour le moment, à 7h31, on fait un point sur l'actualité en France et dans le monde. Avec vous, Valentine Letès.
10: Des images à peine croyables, celles d'un monstre de vent, une immense tornade a balayé l'Aude hier et le village de Poma.
12: Et au départ, j'ai cru que c'était un incendie, parce que c'était une grosse masse brunâtre. On dirait une zone de guerre, on dirait un bombardement, il n'y a plus rien.
10: 300 maisons touchées, certaines rasées et une quarantaine d'habitants blessés, dont 15 sont à l'hôpital. Des orages violents dans toute la partie sud de la France, dans les Bouches-du-Rhône, l'Hérault et bien sûr l'Aude. 21 000 foyers sont encore privés d'électricité ce matin, indique Enedis, mais plus aucun département n'est concerné par une vigilance météo orange. Nos enfants ont-ils subi des violences sexistes et sexuelles? De la grande section de maternelle à la terminale, la question leur sera directement posée dans le questionnaire sur le harcèlement remis aux élèves à chaque rentrée. Le ministre de l'Éducation anticipe déjà un séisme. Le maire insoumis de Saint-Denis, serein, selon ses mots, sur l'issue de l'enquête ouverte contre lui, Bali Bagayoko, soupçonné de détournement de fonds publics lorsque l'élu a cumulé son mandat d'élu local avec son emploi à la RATP. C'est du jamais vu depuis Disneyland Paris, selon Emmanuel Macron. 3 parcs d'attractions verront le jour en Île-de-France, avec 22 000 emplois directs à la clé, grâce à un investissement de 6 milliards d'euros de l'Arabie Saoudite. Et puis Sophie Adnot remet sa tenue d'électricienne de l'espace. Première française à quitter la Station Spatiale Internationale pour le vide sidéral la semaine dernière. L'astronaute doit terminer les réparations d'une antenne cet après-midi.
11: Il a poignardé un agent de sécurité de 2 coups de couteau. Il l'a gravement blessé devant une boîte de nuit du quartier de l'Arsenal à Tarbes. Ce Tarbais de 26 ans a été condamné à 4 ans de prison ferme hier. Et dans l'info d'ici, on vous raconte ce procès. Le procès de cet homme déjà bien connu, au casier fourni, qui a du mal à gérer ses impulsions, surtout quand il boit, guillemets sous cachet.
13: L'accusé de 26 ans le dit lui-même, cette bagarre à la sortie d'une boîte de nuit à l'Arsenal, c'était un combat de coq. Le jeune homme dit avoir voulu garder la face devant la victime, un autre tarbé, un agent de sécurité, également boxeur. Les deux se connaissent bien, selon les mots du tribunal, ils se cherchent des noises depuis des années. Pour une question de refus d'entrée dans une boîte de nuit ou un conflit d'argent impliquant un cousin, on ne saura pas trop, toujours est-il que cette fois, l'altercation aux effluves d'alcool a dégénéré. 2 coups de couteau au ventre et la fuite dans la nuit, jusqu'à ce que 2 jours plus tard, samedi matin, l'accusé se présente spontanément au commissariat et reconnaisse sa culpabilité. La démarche est saluée par le procureur, mais ne fait pas oublier la gravité des faits ni l'épaisseur du casier du jeune homme. Déjà 10 de condamnations, dont beaucoup dans des états d'ivresse.
11: Et donc c'est 4 ans de prison ferme qui se rajoutent à son casier. Il est d'ailleurs allé en prison directement à la fin de son procès hier. Une peine qui est adaptée pour son avocat Rudy Bamba, vu le parcours judiciaire de son client.
14: La décision qui a été rendue, c'est une décision équitable, raisonnable et équitable, où le tribunal a voulu quand même rendre justice en tenant compte de ce qui doit revenir à la victime, et puis en même temps, en cherchant à venir aussi en aide au condamné. Une opportunité lui est donnée, et c'est ce que Madame la Présidente lui a rappelé. Il y a un homme politique, Robert Badinter, qui a parfaitement résumé ce que doit être la peine. Réprimer, effectivement, pour corriger, mais la peine doit aussi contribuer à la réinsertion. Il doit répondre de ses actes, effectivement. Mais ce que je souhaiterais aussi, comme le lui a indiqué Madame la Présidente, de saisir cette fois-ci cette chance de pouvoir se réinsérer. Et pour cela, il doit répondre aux obligations, tout ce qui est soins, puis en même temps, donner aussi une orientation véritable à sa vie professionnelle. Voilà.
11: Rudy Bamba, l'avocat de ce tarbé de 26 ans condamné hier à 4 ans de prison pour avoir poignardé un agent de sécurité. La victime, qui est aussi un boxeur connu dans la région, il n'était pas à l'audience hier. Heureusement, il ne conserve que des blessures légères, des coups de couteau. Et enfin, fait un point sur la météo avec vous, Lucas. C'est du soleil aujourd'hui, des températures qui vont grimper.
0: Oui, effectivement, si vous prenez la route tranquillement en direction des vacances, eh bien vous allez partir sous le soleil. Pour le moment, quelques nuages sont quand même présents,
11: ouais.
0: Mais ça devrait très vite disparaître en fin de matinée. Ça va être une belle journée qui nous attend. Et côté température, il fera 26 degrés à Campan, la Reims et au jeu. On aura 27 à Lourdes et les maximales seront sur quasiment tout le reste de notre territoire, hein, que ce soit à Garlin, Tarbes, Pau, Naye ou encore Orthès avec 28 degrés. Le soleil qui devrait d'ailleurs nous accompagner tout au long de la semaine avec des températures qui devraient être plus chaudes dans les jours à venir. On aura jusqu'à 31 degrés.

0: Et à 7h36, tiens Cynthia Lafontaine, qu'est-ce que vous faisiez à 20 ans?
1: Aïe aïe aïe aïe aïe, rien probablement. Non si, je faisais la saison à Lourdes, je dis des bêtises.
0: Eh ben c'est bien ça.
1: Mais c'est pas mal hein.
0: Petit job d'été, bah oui, on commence bien les vacances.

0: Pierre Bachelet vous accompagne ce matin. C'était 20 ans.
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0: Et à 8h20, est-ce que ça vous est déjà arrivé de tomber en carafe, Cynthia Lafontaine ?
3: Mais bien sûr que oui. Tomber en carafe voulait dire sur l'autoroute avec une roue crevée, une mini-jupe, devoir changer la roue du côté, évidemment. Il y a les camions qui passent à chaque fois que ça passe, la jupe
0: ça
3: qui
0: klaxonne.
3: Se lève, c'est un sketch, évidemment.
0: Mais oui, quelle autre.
3: Évidemment que oui.
0: Bon, par contre, quand on passe sur l'autoroute à côté, moi j'ai toujours de la peine, je me dis, oh les vacances. Mais quel enfer de démarrer ces vacances.
3: Vous auriez pu vous arrêter pour m'aider.
0: Mais vous croyez que j'ai le temps, j'ai le soleil qui m'attend. Et vous avez aussi une autre expression avec ce mot-là, Cynthia, et le mot carafe, là, par contre, il fait un peu plus mal à la tête.
3: Oui, la carafe, évidemment, on y va avec modération, mais la carafe, est-ce que vous utilisez ça aussi chez vous pour dire une pancarte, une cabane, une tisane, une bonne cuite, quoi.
0: Voilà,
3: on s'est mis une carafe, bon voilà. Mais évidemment, on y va avec modération. Mollo sur l'alcool, c'est plus pour parler de cette expression-là, la carafe. Mais pourquoi vous me demandez tout ça?
0: Mais pourquoi? Eh bien parce que les enfants de la calandrette de Pau et Anna Luciani vous expliquent tous les jours en français et en occitan des expressions. Et là, ça concerne le mot carafe.
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8: Adi ou Louane?
9: Adichat.
8: Qui va parler des UE carafle?
9: Uamik, Kabeb, Hikat, Rosat, Olyok, Daig, Dehens. À la maison, on a une carafe et quand j'étais petite, un ami a mis du rosé à la place de l'eau. Donc, Loumerei, qui est Nabebut, et qui a dit à la Noustemaï, Mama, la Igon, il passe bon, qui est estragne. Donc, mon frère en a bu et a dit à notre mère, Maman, l'eau, elle est pas bonne, elle a un goût bizarre. Après, il n'y a pas cette erreur d'esforce à Rika Kokaren Place, mais cela m'a dit qu'il y a attention à ne pas Rika Rosat de la carafle à Maynat. Du coup, l'ami s'est rendu compte de sa bêtise après, et du coup, il a fait attention à ne pas remettre du rosé dans la carafe pour enfants. Qu'elle a son que bébé tudrine, pramou après, qu'elle n'a pas trop battu au bout. Et il n'a pas ce bébé de question que si c'était la scène.
8: Ton frère en a bu et pas toi, en fait.
9: Goudad, donc n'ayez pas trop. Abkov, ce qui me démène, dit tout de suite, mais c'est bon. Il en a bu qu'une gorgée, donc ça va, mais bon, il y a des moments où je me demande quand même.
8: Merci, sœur.
9: À plaisir.
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0: Oh, le petit loup qui prend une carafe non prévue, ça je l'avais pas vu venir. Bon, faites attention où vous laissez vos verres pendant cet été.
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3: Et c'est bientôt la rentrée pour les étudiants, alors on prend notre to-do list, la liste des choses à faire. Trouver un logement, ok, normalement c'est bon, c'est fait. Les fournitures, ok, il manque peut-être 2-3 petits stylos. Mais entre tout ça, ça commence à chiffrer, Shannon Marini.
12: Oui, c'est pour ça qu'on va prendre le temps avec notre invité ce matin de parler des nouvelles aides mises en place par la mairie de Pau. Bonjour Franck Lamasse.
13: Bonjour.
12: Vous êtes adjoint à la solidarité. Il y a ces nouvelles bourses étudiantes municipales, les inscriptions ouvrent dans une semaine tout pile le 1er septembre. septembre, c'est mardi prochain. Elle concerne les étudiants de moins de 25 ans. Alors, est-ce que si je suis non boursière CROUS, je peux quand même demander cette bourse-là sur le site de la mairie ?
4: Oui, tout à fait. Alors, il faut avoir moins de 25 ans, résider à Pau hors du foyer parental et évidemment être inscrit dans un établissement supérieur d'enseignement supérieur palois. Vous l'aurez compris, c'est une bourse qui vise à améliorer le pouvoir d'achat et les conditions de vie et d'études de nos jeunes. Donc, vous l'avez dit, elle s'adresse aux étudiants boursiers CROUS, mais aussi aux non-boursiers si... vous êtes un étudiant en rupture familiale, si vous êtes un étudiant qui cumule des jobs et des études, ou si vous avez quelques difficultés dans votre vie, si vous avez des enfants, une situation de handicap, etc. Et là, ça se fait sur commission d'attribution qui aura lieu en novembre. Et donc, ces bourses s'adressent aussi aux étudiants non boursiers les plus précaires et vulnérables.
12: Oui, c'est entre 25 et 100 euros par mois, cette bourse municipale, dans la limite du budget alloué par la mairie. Donc, vous allez pouvoir aider combien d'étudiants avec ces bourses ?
4: Alors, sur l'année universitaire 2025-2026, on avait 2389 étudiants boursiers qui vivaient hors du foyer parental. Donc, si on avait ce même chiffre cette année, on serait entre 2000 et 3000 étudiants, en comptant donc les étudiants non boursiers sur commission d'attribution. Donc, c'est vraiment une mesure forte du programme qui prend vie dans une semaine et qui va concerner plusieurs milliers d'étudiants.
12: Et elle sera versée à partir du mois prochain, en septembre ?
4: Alors, pour les étudiants boursiers, c'est très simple, c'est une quasi-automaticité. Il suffit de justifier d'une bourse CROUS, donc le versement s'effectuera dès la mi-octobre. Et pour les étudiants non boursiers sur commission d'attribution, je vous ai dit qu'elle avait lieu en novembre, donc le premier versement devrait intervenir au mois de décembre, avec évidemment une rétroactivité des mois précédents.
12: Voilà, et donc il faudra en faire la demande à partir du 1er septembre, et on a jusqu'au 12 novembre.
4: 12 novembre, avec une demande à formuler sur l'application Ma Ville Facile ou sur le site de la mairie de Pau.
12: Donc il y a ces bourses municipales. On avait aussi parlé des aides pour le permis de conduire, pour passer le BAFA en échange d'heures de bénévolat dans une asso paloise. Donc vous retrouvez toutes ces infos sur ici.fr. Il y a aussi ces 50 euros pour financer une licence sportive. C'est ouvert à qui et sous quelles conditions ?
4: Alors c'est ce qu'on appelle le passeport et culture. C'est l'idée très simple, accompagner les familles dans le financement de l'adhésion annuelle de la licence sportive ou de l'adhésion à une association culturelle pour les 6-13 ans. Donc c'est effectivement jusqu'à 50 euros par enfant, c'est important de le préciser. Et donc évidemment soumise à condition de ressources. Et c'est un dispositif qui s'adresse notamment aux familles qui n'ont pas forcément l'occasion de financer une licence à tous leurs enfants ou qui voilà en début d'année se retrouvent confrontés aussi à certaines difficultés financières et peuvent pas forcément aller au théâtre, au cinéma ou voir certains spectacles à Pau.
12: Et il faut en faire la demande comment ?
4: Ce sera sur le même principe, sur le site de la ville de Pau ou sur l'application que je vous ai citée.
12: Est-ce qu'il y a des justificatifs de revenus à fournir là ?
4: C'est les justificatifs classiques pour effectivement justifier des conditions de ressources, notamment les familles les plus en difficulté pourront effectivement avoir accès à ce passeport et culture en justifiant notamment sur la fiche d'impôt par exemple.
12: Et le maire Jérôme Marbeau nous avait aussi annoncé en juillet qu'il y aurait un dispositif pour avoir des places pour des matchs ou des spectacles. Est-ce que ça, ce sera prêt dès cette rentrée et à qui ça s'adresse ?
4: Alors ça va être prêt effectivement assez rapidement. On a la chance, vous le savez, puis on l'a entendu il y a quelques minutes, d'avoir des clubs professionnels, la section paloise, féminine, l'Élan Bernay, le Pau FC. Donc on a vraiment envie d'ouvrir ces matchs, ces rencontres au plus grand nombre, parce que c'est évidemment toujours un moment de fête, et puis ça permet aussi parfois de sortir d'un quotidien pas très facile. Donc oui, on ouvrira des places sous condition de ressources là également pour des personnes qui n'ont pas l'habitude d'aller voir ces matchs, et donc c'est un dispositif qui devrait prendre vie assez rapidement.
12: Vous savez combien de places vous avez prévues ?
4: Voilà, on est entre quelques dizaines, quelques centaines. Voilà, on n'a pas énormément non plus de places, mais ça c'est un dispositif qui va, donc, comme je vous le disais, entrer en vigueur dans quelques semaines et donc qui doit encore être précisé sur le nombre précis de places. Ça dépendra évidemment aussi de la demande que l'on recevra. On fera en sorte que voilà tout le monde puisse en profiter. Encore une fois, prendre plaisir à se rendre au stade pour des personnes qui n'ont pas l'habitude de le faire.
12: Et là, c'est des partenariats avec les clubs que
4: les
12: vous
4: clubs
12: passez
4: sportifs. Tout à fait, avec les clubs sportifs professionnels.
12: Merci beaucoup Franck Lamasse, donc adjoint aux solidarités à la ville de Pau, d'être venu nous parler de ces aides de rentrée pour les étudiants, les jeunes aussi, les 6-13 ans en ce qui concerne le pass sport. Et donc ce nouveau dispositif pour avoir des places de match ou de spectacle qui sera mis en place assez vite. Merci beaucoup Franck Lamasse.
0: Et oui, on vous aide déjà à préparer la rentrée sur votre radio locale. Donc si vous êtes arrivé un petit peu en retard pendant l'interview, que vous voulez avoir un petit peu plus de détails, cette interview sera à retrouver sur ici.fr. 7h50, juste avant de retrouver Stéphane Bern pour un petit peu d'histoire. Voici Stilto, faut que tu m'aimes.

0: C'était Stilto, faut que tu m'aimes pour vous réveiller ce matin sur ici Berne Bigorre. Et vous êtes déjà bien réveillés parce que sur notre page Facebook, vous nous envoyez bien sûr toutes les températures qu'il y a près de chez vous. 19 degrés ce matin chez Annie, 17 degrés 5 avec un ciel encore nuageux sur le Haut-Ossau, ça c'est ce que nous dit Eugène. Encore 21 degrés au thermomètre à Donien, ça c'est chez Laurent.
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0: Et à quasiment 8h05, juste avant de retrouver Stéphane Bern, Cynthia Lafontaine, vous êtes bien sûr avec nous, mais on va vous retrouver aussi à 9h. Et là, vous allez être bien accompagné puisqu'il y a des pompiers autour de vous.
2: Oui, exactement. En fait, le SDIS, le service départemental d'incendie et de secours, en effet, eux, ils seront dans nos studios. Nous serons avec le commandant Arnaud Curuchet qui nous dit avoir besoin de bras. Ce qu'on retient, c'est qu'on ne veut pas être qualifié de héros, on veut qu'on nous donne des moyens.
3: Malheureusement, les gens ne sont pas logés à la même enseigne. Donc, en milieu urbain, il y a de la réponse opérationnelle parce que vous avez des grosses casernes mixtes, hein, composées de sapeurs-pompiers professionnels et de sapeurs-pompiers volontaires, comme à Pau, hein. Dès qu'on part au niveau de la campagne, ça devient plus compliqué. Beaucoup de casernes en milieu rural qui ne sont composées que de sapeurs-pompiers volontaires.
2: Alors justement, les moyens qu'ont les sapeurs-pompiers, qu'est-ce que ça veut dire? Quels sont-ils? Ils ont besoin de plus. Là, c'était Jean-Marc Scopel au micro de Mathilde Leroy qui nous disait voilà que quand on part de Pau pour un feu qui est sur l'Arins, ben évidemment, parfois on arrive très tard, le feu est super avancé. Bon, tout ça, c'est ce dont on va parler de 9 à 10. Et si vous êtes pompier, volontaire, bénévole, professionnel, venez nous raconter au 05 59 98 09 09.
0: Et vous pouvez même passer par notre WhatsApp hein, si vous avez des vocaux, si vous avez des témoignages aussi à nous apporter, c'est le même numéro. Et à 7h55, on va aussi vous donner quelques belles idées de sortie parce que c'est encore l'été, il y en a qui sont encore en vacances, qui ont un petit peu de temps. Et bien sachez qu'à Loudainville, vous allez pouvoir profiter de votre marché des producteurs pour découvrir les produits locaux directement auprès des producteurs. Du fromage, du miel, des gâteaux, des savons et bien d'autres gourmandises vous attendent. Mais aussi, aujourd'hui à Orthez,
2: d'autres gourmandises, vous venez de parler de savon.
0: Mais oui, mais écoutez, ça se mange aussi le savon. Pourquoi pas? Et vous savez, il y a les trompe-l'œil là en gâteau. Et ben, je me fais souvent avoir. Donc pourquoi pas trouver un gâteau?
2: Il va se savonner avec une tarte aux fraises.
0: C'est terrifiant. Heureusement pour nous, Stéphane Bern est là pour remettre un petit peu d'ordre dans tout ça. Parce que chaque jour avec vous, Stéphane Bern, on refait l'histoire avant l'actualité. Et ce matin, on va voyager autant une petite île influée sur le cours de l'histoire européenne.
4: L'île des Faisans, ce n'est ni vraiment la France, ni vraiment l'Espagne. Mais c'est le meilleur endroit pour faire la paix. Année 1659, dans le sud-ouest de la France, un tout petit bout de terre devient un îlot de la plus haute importance. L'île des Faisans, longue de 200 mètres et large de 40, s'impose comme le point de convergence des plus grands diplomates français et espagnols sous l'égide de Mazarin côté français et de Luis de Haro côté espagnol. Il faut dire que c'était bien avant l'invention des visioconférences.
5: 6 heures de conférence par jour, 8 heures de préparation, c'est tout ce qu'on peut en dire.
4: Parce que depuis des décennies, les deux royaumes sont en guerre. Alors, les deux pays trouvent le lieu idéal pour discuter. Cette petite île située sur le fleuve Bidassoa, qui sépare Hendaye en France d'Irun en Espagne. Un entre-deux parfait. Comme si on choisissait une petite ville de Bourgogne pour un match en terrain neutre entre l'OM et le PSG. C'est dans un pavillon à double entrée, conçu exprès pour que les uns et les autres n'aient pas à franchir symboliquement le territoire de l'autre, que les délégations se rencontrent. Avec succès. Le 7 novembre 1659 est enfin signé le traité des Pyrénées qui met fin à la guerre franco-espagnole. Ce minuscule morceau de terre garde jusqu'à aujourd'hui un statut bien particulier, celui de condominium. L'île des Faisans est placée sous souveraineté espagnole de février à juillet, puis sous autorité française de juillet à janvier. Une sorte de garde alternée diplomatique.
6: Je vois que l'ambiance est bonne ici aussi, hein ? Mais je vais passer au salon pour alterner un peu.
4: L'île des Faisans, c'est un partage entre l'Espagne et la France. Mais pas au point d'avoir comme plat emblématique de sa gastronomie la paella au camembert.
0: Merci beaucoup Stéphane Bern. Ça doit être mais absolument ignoble là, la paella.
2: Oh, vous êtes dur.
0: Mais la paella au camembert, sérieusement.
2: Mais vous aimez pas l'aventure.
0: Hein. Mais vous aimez pas la gastronomie, vous avez un palais, je sais même pas ce qu'il y a dedans. C'est grave. Bon, heureusement, vous arrivez aussi les bras chargés de cadeaux à partir de 11h.
2: Alors, c'est pas tant moi, mais tout à fait. 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
0: Soyez les bienvenus, nous sommes le mardi 25 août, il est tout pile 8h.
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0: Et on s'informe avec vous, Shannon Marini.
8: Des panneaux d'entrée et de sortie de communes qui restent à l'envers en Béarn. Et ce n'est pas anodin, puisque la préfecture avait demandé en mai dernier de les remettre à l'endroit. La consigne était très claire, mais non suivie par endroit 3 mois plus tard. Et c'est assumé par certains maires. Un signe de solidarité avec les agriculteurs qui avaient retourné ces panneaux en novembre 2023. Et le président de l'association des maires dans le 64, Michel Bernos, qui aussi maire de Jurançon, comprend bien le refus d'obtempérer de certaines communes.
9: C'est vrai que se pose une question de sécurité routière et de sécurité publique. Par contre, les maires sont libres de leur politique communale. Je suis très attaché à la liberté communale. Mais le problème qu'il y a, c'est que ces panneaux retournés retracent une réalité, une complexité, une difficulté de vivre que connaissent les territoires. Et ces questions ne sont pas réglées. Et c'est un problème général qui a une forme d'acuité supplémentaire par les éléments climatiques de cet été, la situation particulière qu'a connue le pays et qui ne va pas aller en s'arrangeant. Et également, je dirais également, le fait que la complexité institutionnelle et administrative qui est imposée au territoire. L'État ne mesure pas l'angoisse qui règne dans les territoires. L'État ne le mesure pas, ça c'est clair. Il y a un sentiment profond de relégation. Et je pense que l'État, cette prise de conscience, il faut qu'il l'ait réellement, quoi.
8: Michel Bernos, le président de l'association des maires dans les Pyrénées-Atlantiques, un signe donc de solidarité avec les agriculteurs et puis signe aussi de la défiance envers les services de l'État, l'État qui réduit chaque année ses enveloppes budgétaires. Donc agriculteurs et municipalités se sont trouvés un point commun. On y revient dans une demi-heure dans l'info d'ici avec le maire de Batch de Béarn entre Hortès et Puyot qui a refusé de remettre ses panneaux à l'endroit. Un homme de 48 ans est mort dans un accident hier soir à Larreau, sur la route départementale. Il a percuté un mur. Un témoin de l'accident l'a sorti de sa voiture et a essayé de le réanimer. Mais les services de secours ont ensuite pris le relais à leur arrivée. Et malheureusement, il est décédé. Voilà des images qu'on penserait tourner aux États-Unis ou alors produites par l'intelligence artificielle. Il y a de quoi se poser la question. Mais non, il y a bien eu une tornade dans l'Aude hier après-midi. Le village de Poma, au sud de Carcassonne, a été ravagé. 39 blessés, dont une quinzaine de personnes hospitalisées et 300 maisons endommagées. Écoutez, Fabien, il habite Poma.
10: Il n'y a plus de toit, il n'y a plus de tuyaux, il n'y a plus de toit. Il y a les maisons sur étage, il manque le premier étage. C'est vraiment. Mais je ne sais même pas comment vous l'expliquer, tellement j'y crois pas encore. J'ai l'impression que c'est un film, quoi. C'est l'apocalypse, tout simplement. Il n'y a plus rien.
8: Des habitants qui ont pu se réfugier dans des centres d'hébergement pour la nuit. Et il n'y a pas de personnes disparues, selon la préfecture. L'homme qui a poignardé un agent de sécurité à la sortie d'une boîte quartier de l'Arsenal à Tarbes a été condamné hier à 4 ans de prison ferme. Ce Tarbais de 26 ans le reconnaît lui-même, c'était un combat de coq. Les deux se connaissent bien. L'agent de sécurité lui avait refusé des entrées de boîte. La victime de 32 ans n'était pas au procès. Il conserve des blessures légères, des coups de couteau qui l'a reçu la semaine dernière. Le tribunal de Tarbes a aussi jugé hier deux hommes accusés de violence sur des CRS en plein pèlerinage des gens du voyage pour l'Assomption à Lourdes. Deux hommes prévenus, mais ils étaient beaucoup plus nombreux vendredi à avoir pris part à cette bagarre, guillemets sous cachet.
11: Ils ne sont que deux à être jugés. Ils étaient pourtant une vingtaine vendredi à se battre place Marcadal à Lourdes. La rixe commence dans un café, se propage dans un autre. Des policiers sont appelés, des CRS viennent en renfort et là, tout s'emballe. Les chaises volent, les coups de poing et pieds partent dans tous les sens. Les fonctionnaires sont insultés, menacés et frappés. Le gros du groupe s'enfuit. Seuls deux hommes sont interpellés, ceux qui sont à la barre. Ils n'ont pas été les plus violents, mais les vidéos le montrent. L'un d'eux se montre malgré tout très agressif. Le procureur insiste, prendre part, même en retrait, même un peu, à des violences en réunion, c'est aussi en être l'auteur. L'avocate d'un des deux hommes, elle refuse ce qu'elle appelle la théorie de la scène unique de la violence. Elle répète l'absence de participation active et d'intention coupable. Peine perdue, les deux hommes écopent respectivement d'un an de prison et de 500 euros d'amende.
8: Et celui qui a été condamné à de la prison pourra effectuer sa peine avec un bracelet électronique.
2: 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Et ici, justement, quand on se plaît à la section, on reste à la section paloise, bien entendu.
8: Et oui, la preuve avec Youri Delhommel, le talonneur qui prolonge son contrat. Déjà 5 ans qu'il est en Béarn et il signe pour 3 ans supplémentaires jusqu'en 2029. Damien Gozioso, le club l'a annoncé hier.
12: Youri Delhommel, l'archétype du joueur discret mais fiable, le rêve de tous les managers. Arrivé en 2021, en même temps que Sébastien Piccheroni, il a pris une importance croissante au sein du vestiaire béarnais, au point d'être depuis la saison dernière un des référents de la vie de groupe, vert et blanc, membre du groupe des leaders de la section. Et sur le terrain, s'il était numéro 1 au poste il y a 2 ans, il a logiquement été devancé par l'argentin Julian Montoya, le capitaine des Pumas depuis son arrivée. Youri Delhommel est en bataille avec Lucareil, sectionniste pur jus pour la place de numéro 2. Les deux arrivaient en fin de contrat en juin prochain. Faut-il voir dans la prolongation du premier et pas encore du second un choix du staff. Les premières feuilles de match de la saison le diront.
8: Et saison qui commence le 5 septembre à Montpellier. Le savoir-faire bigourdan, cette fois, sera bien représenté au championnat du monde de basket le mois prochain. L'équipe de France féminine de basket est en pleine préparation. Et dans l'effectif, on retrouvera la Tarbaise Pauline Astier qui joue en ce moment aux États-Unis et des joueuses formées au TGB, Carla Leitz et Dominique Malonga. Et c'est peut-être un petit peu tard, un 24 août, mais un nouveau ciel de rue a été installé hier à Pau pour faire un peu d'ombre. Vous savez, ces bandelettes de tissu au-dessus de la place Clémenceau et de la promenade des Pyrénées. Eh bien, il y en a une aussi sur la rue Servièse, de couleur bleue comme sur la place Clémenceau. Et quelque chose me dit que Daniel Corsan va y revenir dans quelques minutes dans son Si-José. On en attendait pas moins.
0: Non, c'est ça. Mais, de toute façon, avec Daniel Corsan, on est toujours admirablement surpris. Bon, en tout cas, lui aussi va nous ramener du soleil. Mais est-ce qu'il en a vraiment besoin de ramener ce soleil-là? Parce que vous le voyez, il commence à se lever tranquillement. Même si un léger voile nuageux viendra s'installer en début de matinée, il devrait se dissiper très vite pour vraiment laisser place au ciel bleu tout au long de l'après-midi. Pour les températures, on aura 26 degrés à Bagnères et Oloron, 27 sur Lourdes et Montané. Et les maximales seront un peu partout hein, sur l'Est du Béarn et de la Bigorre, notamment à Lembeye, Pau, Tarbes, Naye ou encore sur le bassin de Lac avec 28 degrés. Et pour le moment, eh bien, on devrait avoir ce temps-là tout au long de la semaine avec des températures qui vont aussi continuer d'augmenter, 31 degrés un peu a priori à la fin de la semaine.
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0: Bon, est-ce qu'il y a vraiment besoin de partir en Italie avec ce temps-là? Finalement, on est bien en Béarn et en Bigorre, mais on va quand même prolonger les vacances avec Lily Cube.

0: Matin, et j'ai une question pour vous toutes et tous. Qu'est-ce que vous aviez envie de faire quand vous étiez petite comme métier, Shannon Marini?
1: Maîtresse d'école.
0: Pas mal, là ça prépare tranquillement la rentrée.
1: Voilà.
0: Bon, vous êtes dans les clous. Et vous, Cynthia Lafontaine?
2: Moi, je voulais être dame de péage. Je sais pas si vous avez connu ça, Lucas.
3: C'est bien, ça, c'est
2: hyper
3: bien.
2: Spécifique. Mais j'étais super fan du ticket. J'adorais avoir le ticket quand j'étais gamine. Et je voulais être dame de péage parce que j'étais trop fan. Je me disais, pour avoir des tickets comme ça entre les mains, comme ça, tout le temps, tous les jours, toute la journée, il faut que je sois dame de péage. Voilà.
0: Et ben, c'est possible.
2: Le métier a disparu entre temps.
0: Ah oui, bah oui, forcément, avec l'automatisation. Et vous, Daniel Corsan?
4: Corner.
0: Vous vouliez qu'on tire un ballon?
4: Oui, parce que quand on jouait au foot avec mes frères, moi j'étais petit, je disais, quand je serai grand, je serai corner, parce que je croyais que corner, c'était le nom d'un joueur. En fait, non.
2: C'est trop mignon. Ah, quand je serai grand, je serai un dauphin, super Daniel. Lucas, qu'est-ce qui nous attend?
0: À ça de votre carrière footballistique finalement, non, Daniel.
4: Oui, ouf.
0: Bon, je dis ça pourquoi? Parce que Lionel, son rêve à lui, c'était de s'envoler.
5: Quand j'étais petit, je voulais être pilote d'avion, conduire des gros camions. Je pensais pas forcément à ça, ouais.
0: Bon, alors et aujourd'hui, qu'est-ce qu'il fait? Eh bien, la réponse dans 10 minutes grâce au genre d'ici. Mais en attendant, on l'a déjà un petit peu prise, mais on va vraiment la prendre, cette température de la rédaction, avec le 6 José.
2: Daniel Corsan, avec votre humeur toujours chonchon, vous étiez chonchon hier, vous êtes encore chonchon aujourd'hui.
4: Oui, ce matin, je vais oser vous dire que ça nous a quand même démangé dans cette chronique pendant tout cet été, pendant les vacances de la dite chronique, de parler de ces ciels de rue qui ont été installés en juillet à Pau. Il s'agit, vous le savez, de tendre des fils sur lesquels sont accrochés des petits rubans de couleur. Un ciel de rue censé apporter de l'ombre et donc de la fraîcheur dans nos centres-villes sans arbres. Un premier ciel a été installé au-dessus de la place Clémenceau, le deuxième entre les deux immeubles du Palais des Pyrénées et donc le troisième hier sur toute la longueur de la rue Serviès. Vous avez d'ailleurs la vidéo sur nos réseaux sociaux si vous voulez vous rendre compte du machin.
2: Ouais, et vous donnez votre avis justement sur les réseaux sociaux. On a Marianne qui dit « Je pense pas que ça fasse beaucoup d'ombre, mais ce dégradé de couleur, j'aime bien. » Il y a Greg qui dit « Non mais ils ont rien d'autre à faire, les employés municipaux. » Bon, c'est très partagé sur l'efficacité notamment des ciels de rue, Daniel.
4: Et de toute manière, c'est à chacun de juger. Nos confrères de la République des Pyrénées ont fait le sujet pendant l'été et ils ont constaté qu'il n'y a aucun effet place Clémenceau sur la température. Et un petit peu au Palais des Pyrénées, mais le corridor fait courant d'air. Alors, difficile de dire si ça marche, même si mécaniquement, avec ces petites taches d'ombre au sol, logiquement, il doit faire un peu moins chaud. On va dire que ce n'est quand même pas tout à fait flagrant. On peut se dire que aussi que ce ciel de rue installé rue Serviès hier, ben il arrive un petit peu tard. Dans quelques semaines, on va déjà commencer à accrocher les décos de Noël. Mais bon, on va oser dire ce matin que dans le mot placebo, il y a beau.
2: Mais alors, je vous trouve hyper dur pendant les périodes de méga maxi grosse chaleur, passer là-dessous, mais on sentait une différence de température.
4: Hein. Ah bon? Bah voyez, à chacun de juger.
0: Moi, mais ça, c'est parce que moi, vous preniez la douche.
4: Parce qu'il y a le brumisateur.
2: Ça doit être ça, bien sûr. Oui, dans le Palais des Pyrénées, bien sûr. J'irai mettre mon petit mot sous votre vidéo, Daniel Corsan. Merci beaucoup.
0: D'accord. Bah oui, parce qu'on vous rappelle que le 6 José est bien sûr à retrouver aussi sur nos réseaux sociaux et sur l'application ici.
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2: Et à 8h15, c'est avec vous, Aude Razo, qu'on se prémunit des arnaques. Alors, les auditeurs vous alertent, hein, c'est vous-même qui écrivez à Aude Razo.

0: Donc, Aude, vous nous dites que des auditeurs sont tombés sur un article web mensonger à propos de Nagui, l'animateur.
1: Oui, un spam particulièrement vicieux, c'est ce que m'écrit Virginie, une auditrice. Elle reçoit un mail, il fait très sérieux puisqu'il y a le logo de France Info. Je vous le lis. Nagui se confie sur son choix personnel. Il évoque, presque en aparté, nous dit-on, une décision qu'il aurait aimé prendre plus jeune. Donc la suspense, on a envie de savoir, on a envie de cliquer pour connaître ce grand secret de Nagui. Et ça tombe bien, il y a un bouton tout en bas, lire l'article avant qu'il ne soit enlevé. Alors, je m'arrête là-dessus, lire l'article avant qu'il ne soit enlevé, jamais un média sérieux ne vous enverra un message de ce genre, ce n'est pas France Info qui écrit à Virginie, et ce n'est pas un vrai article.
2: Et c'est quoi le risque, Aude, si on clique sur cet article ?
1: Eh bien, ça n'a l'air de rien comme ça, mais attention, vous risquez de vous faire siphonner votre compte en banque. Oui, je vous explique. Je clique sur le lien qu'a reçu Virginie, je tombe sur le site franceéconomieinfoactu.com. C'est un média qui n'existe pas, mais le nom est ronflant, ça sonne bien. Et son but, c'est de vous faire croire que Nagui a trouvé un moyen infaillible pour gagner de l'argent sans rien faire, et que vous aussi, vous pouvez en profiter. En clair, c'est une arnaque à l'investissement. L'escroc vous pousse à verser de l'argent. C'est ce qu'a fait Isabelle, par exemple, une autre auditrice, elle y a cru. Elle a mis 250 euros qu'elle ne reverra jamais. 250 euros, c'est beaucoup, mais j'ai envie de dire c'est un moindre mal, puisque les victimes perdent souvent des sommes absolument astronomiques. Ces faux articles, ils sont tellement dangereux que l'autorité des marchés financiers a tiré la sonnette d'alarme pas plus tard que la semaine dernière. Elle s'inquiète de la multiplication de ces arnaques.
3: Merci beaucoup, Aude Razo. Et d'ailleurs, si vous aussi, à la maison, vous souhaitez réagir aux arnaques que vous entendez sur votre radio locale, vous n'hésitez pas, vous nous faites un petit message sur notre WhatsApp 05 59 98 09 09. Côté météo, là, il n'y a pas d'arnaque. Vous qui vous levez tranquillement, vous nous envoyez déjà de belles photos sur la page Facebook parce qu'il va faire beau tout au long de la journée. 19 degrés à Aes Laurentiis, ça c'est ce que nous dit Bernadette. Et puis, il fait bon aussi à l'Escar chez Monique. Globalement, c'est une belle journée ensoleillée. Un léger voile nuageux pour ce matin, mais dans l'après-midi, ça va être du ciel bleu avec à peu près 28 degrés pour les maximales. Et à quasiment 8h20, dans quelques instants, on va retrouver vos histoires, celles des gens d'ici, et on va s'intéresser à Lionel. Il est arboriculteur et lui, il a un seul rêve. Mais pour savoir quel est ce rêve, eh bien, il faut rester avec nous et chanter avec les Communards. Voici Don't Leave Me This Way.

0: Don't leave me this way. On ne va jamais vous laisser sur Ici Béarn Bigorre.
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0: Et encore moins quand on vous raconte des histoires, enfin plutôt vos histoires, parce que Sylvain Carrère a profité de son jeudi d'été pour se balader sur la place Marcadieu à Tarbes, parce que c'est là que se déroule chaque semaine le grand marché. Et parmi les producteurs qu'il a rencontrés, il a trouvé un éleveur de vaches et de fruits qui n'a qu'un seul rêve.
3: Lionel, arboriculteur, producteur de fruits et éleveur de vaches. Eh bien moi je vends ma production. En ce moment, c'est les fruits d'été, pêche, brugnon, prune. On commence les pommes, la poire, bientôt le raisin et accessoirement de la viande quelques jeudis dans le mois.
4: C'est une propriété familiale ou c'est quelque chose que vous avez bâti ?
3: Propriété familiale, commencée par mes grands-parents et je suis la troisième génération.
4: Mais moi, je veux savoir si c'est une passion ou si vous aviez rêvé à faire autre chose que les marchés, être au contact avec les gens et travailler la terre.
3: Quand j'étais petit, je voulais être pilote d'avion, conduire des gros camions. Je pensais pas forcément à ça, ouais. Et puis, petit à petit, on s'y est pris. Alors oui, c'est une passion, clairement. Si c'est pas une passion, c'est pas la peine de faire ça. On fait pas ça pour le revenu. 100% du temps que l'on a, il est pris et là dans l'exploitation, en effet. Il y a des saisons plus compliquées que d'autres. Mais non, on n'est pas là pour se plaindre non plus.
4: Qu'est-ce que vous aimez le plus ? Être avec les arbres ou être avec les clients ? Parce que vous touchez le chaud et le froid, le contact. Je vous ai vu tout à l'heure au contact direct avec les gens à Marcadieu.
3: Il faut tout. Et le contact et la vente, c'est une récompense. On a deux récompenses, produire le fruit et avoir une récolte, c'est déjà c'est la première récompense. Et la deuxième, c'est de la proposer et de voir que tout parte et que ça plaise, entre guillemets. Alors des fois, on joue avec la nature, hein, enfin on joue façon de parler, donc on ne décide pas de tout. Des fois, quand il pleut énormément, eh bien, on n'a pas forcément le sucre. Bon, cette année, c'est une année exceptionnellement chaude. Là, c'est un peu l'inverse. Autant on a du sucre, mais on n'a pas le calibre à cause de la sécheresse. Donc, et pour autant, il me faut aussi la solitude du champ, même si on est souvent accompagné avec une équipe. Mais quand on est dans sa bulle au champ, en train de tailler, de ramasser, peu importe, c'est aussi des moments dont on a besoin. Il faut de tout. Toutes les récompenses, que ce soit au champ, seul ou ici au marché.
4: Quand on est arboriculteur, à quoi on rêve en 2026 ?
3: De l'eau. C'est tout con à dire, mais on rêve à de l'eau. Alors ça paraît... ouais, on est là maintenant en restriction. On a un petit lac dont on ne s'est pas servi pendant plus de 20 ans, que j'ai remis en service là cet été. C'est notre enjeu majeur. C'est pas parce qu'il fait chaud et qu'on a une sécheresse qu'on y pense forcément. Je suis aussi président d'une association d'irrigants. Mais l'eau, sans eau, on ne fait pas pousser. On fait pas pousser ni les pommes, ni les pêches. On les produit là, sans eau. Mais tu les as devant toi, hein, tu vois que c'est tout petit, ça ne prend pas de calibre. C'est assez compliqué. Voilà. On a des vaches. Là, pour le moment, on n'en est pas à réfléchir de les abreuver. Mais ça pourrait arriver. Ça arrive chez quelques confrères, un peu plus loin. Donc l'eau. Tu vois, ça paraît tout con à dire, mais l'eau.
0: Et on se trouvait au marché de Tarbes avec Sylvain Carré, donc Lionel. Et en parlant de marché, il y en a aussi à faire aujourd'hui, notamment à Loudainvielle, avec le marché des producteurs. Vous allez pouvoir découvrir des produits locaux directement auprès des producteurs. Fromage, miel, gâteau et ou encore charcuterie. Vous avez aussi celui d'Orthès, où là, c'est le festi-marché. Bon, il faut un petit peu se dépêcher. C'est de 10h à midi. C'est le marché traditionnel, avec aussi une ambiance festive et surtout musicale, musique espagnole, latina et africaine pour rythmer votre matinée.
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0: Et à 8h28, juste avant de retrouver l'info d'ici, on est bien sûr accompagné par Cynthia Lafontaine qui, elle, va vous accompagner aussi à partir de 9h avec un invité et qui a des gros bras et qui en cherche aussi.
7: Qui en cherche aussi, tout à fait. La semaine dernière, en fait, on vous a promis une émission avec le SDIS, le Service Départemental d'Incendie et de Secours. Et notre invité, le commandant Curuchet, a été appelé en renfort en Aragon. Donc il est de retour. Évidemment, on va lui demander comment s'est passée cette intervention et on va s'intéresser au métier de pompier, de sapeur-pompier, qui évolue évidemment au fil des années.
8: Elle ménage ses effets, madame se retourne, et la voilà en pompier, la première femme pompier de France.
7: Madame Françoise Mabille, en 1974, qui est devenue la première femme sapeur-pompier volontaire de France. Et c'est en 76 qu'un décret valide vraiment l'entrée des femmes chez les sapeurs-pompiers. Donc aujourd'hui, il y a plein de femmes sapeurs-pompiers, environ 55 000 par en France. Donc c'est plus de 23%. Donc en fait, parmi vous, il y en a peut-être de ces femmes. Venez témoigner, venez nous raconter, que vous soyez une femme ou un homme. D'ailleurs, si vous êtes sapeur-pompier, 05 59 98 09 09. Et alors, ce qui est sympa, c'est qu'on va évoquer donc ce qui s'est passé en Aragon. Et Anna Luciani, dès 10h, aussi nous amène en balade en Aragon.
0: Rendez-vous donc à partir de 9h.
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0: Et à 8h30,
9: Lucas de Roy-Denis Bénet.
0: Tout pile, Chaven Marini, on fait un point sur l'actu avec vous.
10: Tout ça pour garder la face. Une bagarre qui se termine par deux coups de couteau équivalent de la prison ferme à un homme de 26 ans, condamné hier pour avoir poignardé un agent de sécurité à la sortie d'une boîte de nuit, quartier de l'Arsenal à Tarbes. Il a même reconnu que c'était un combat de coq. Il est allé directement en prison hier après son procès et il y restera 4 ans. Là aussi, les raisons ne sont pas évidentes à comprendre. Un palois condamné hier, lui pour avoir foncé sur une voiture sans permis le week-end dernier, sortant des fêtes de Gand. Les deux personnes qui se trouvaient à l'intérieur ont été légèrement blessées. Et puis le préfet qui demande aux maires de remettre leurs panneaux d'entrée et de sortie de commune à l'endroit et des élus qui refusent. On verra pourquoi dans l'info d'ici, le reportage en longueur de la rédaction d'ici Béarn Bigorre.
0: Mais pour le moment, à 8h31, on va faire un point sur toute l'actualité en France et dans le monde en 90 secondes avec vous, Valentine Letès.
11: Pour l'instant, personne ne manque à l'appel, confirme ce matin la préfecture de l'Aude, où le village de Poma a été littéralement soufflé hier par une immense tornade.
12: J'ai entendu ce gros bruit et puis plus rien, j'ai vu tout partir en l'air. Et le temps de réagir, j'ai le toit qui est tombé, les cloisons qui me sont tombées dessus et tout.
11: Une quarantaine de blessés, dont 15 sont à l'hôpital, 300 maisons touchées, parfois complètement rasées, et plus de courant dans des milliers de foyers, 21 000 au total dans le sud de la France, où les orages sont passés hier. Encore quelques retards et suppressions de trains sur les rails ce matin, mais la vigilance météo orange est levée dans tous les départements. Avez-vous déjà subi des violences sexuelles ? La question sera posée à chaque enfant, de la grande section de maternelle à la terminale, dans des termes évidemment adaptés à leur âge. Le questionnaire sur le harcèlement distribué désormais à chaque rentrée évolue. Le ministre de l'Éducation anticipe déjà un séisme. 10 euros de plus environ à payer par an, c'est l'estimation pour chaque Français de l'augmentation des franchises médicales. Le reste à charge des assurés, prévu par le gouvernement pour octobre dans le but d'équilibrer les comptes de la Sécu. Une annonce hors norme pour une opportunité historique, c'est le projet de tous les superlatifs en Île-de-France où 3 parcs d'attractions seront créé grâce à 6 milliards d'euros d'investissement de l'Arabie Saoudite. Et puis avec 3 victoires en 3 matchs, les volleyeuses françaises se sont qualifiées hier pour les 8e de finale de l'Euro, c'est en Suède.
10: Ça fait déjà 2 ans et demi que les panneaux d'entrée et de sortie de communes ont été retournés par les agriculteurs. On s'y est presque fait. Alors certains ont été remis à l'endroit, mais pas tous. Et l'ancien préfet des Pyrénées-Atlantiques, lui, en mai, il a demandé aux municipalités de bien vouloir les remettre tous à l'endroit maintenant. Trois mois plus tard, force est de constater que ça n'a pas toujours été fait. C'est pas forcément un oubli, c'est assumé par Guy Pémartin, notamment le maire de Patch de Béarn, à côté de Orthès.
6: Certains ont remis les panneaux à l'endroit, d'autres non. Bon, moi, ce qui me concerne, les panneaux sont toujours à l'envers. C'était une décision du bureau de l'intercommunalité au début de l'année 2025 pour montrer notre solidarité avec le monde agricole au vu de ce qu'il vivait. Et on est toujours solidaires avec. Donc, nous sommes certains, encore aujourd'hui, à avoir laissé les panneaux à l'envers. Mais vu cette période de canicule avec la sécheresse qui en découle, il y a encore un besoin plus fort, je pense, d'accompagnement de la profession agricole et d'autres. C'est quand même une solidarité forte et qui n'a pas ou peu d'impact sur la vie quotidienne de nos administrés. Mais je vois pas de quelle façon on pourrait nous punir si on ne remet pas les panneaux à l'endroit. C'est une action quand même mesurée et qui a peu d'impact de remettre les panneaux à l'endroit. Pour le moment, c'est pas des sujets prioritaires.
10: Guy Pémartin, le maire de Batch de Béarn, qui est aussi vice-président de la communauté de communes de Lacortès, en charge des questions agricoles. Alors, il y a cette question de solidarité avec les agriculteurs, mais une autre raison aussi, selon lui, il voit un point commun entre les agriculteurs et les municipalités, une défiance, en fait, envers l'État, qui est représenté localement par la préfecture.
6: Il n'y a pas que la profession agricole, nous aussi, responsables de collectivité, nous sommes aussi ponctionnés par l'État. On nous demande de faire plus avec moins de moyens, donc ça devient compliqué. Plus on avance, plus on réduit des dotations auxquelles on a droit, ça complique l'activité et la gestion de nos communes et de nos intercommunalités. Il y a la solidarité du monde agricole, mais il y a aussi le fait que nous aussi, nous sommes impactés par rapport aux décisions qui peuvent être prises dans nos hautes instances. C'est le manque de reconnaissance que l'on a, pour lequel on peut aussi dire qu'on marche la tête à l'envers.
10: Alors, qu'est-ce que risquent les maires? Pas grand-chose à entendre le maire de Batch de Béarn. On a voulu aussi poser la question à la préfecture, la faire réagir à ce sujet, mais on n'a pas eu de réponse à nos demandes pour le moment. On fait un point sur la météo, Lucas. Bon, on nous a promis pas mal de soleil pour aujourd'hui. Pour l'instant, c'est encore voilé.
0: Bon, pour le moment, il fait une belle grasse mat, le soleil. Mais il devrait bientôt se réveiller en haut du mois, du moins jusqu'en fin de matinée. Ça va être une belle journée, normalement, cet après-midi, avec 26 degrés à Campan, la Reims et au jeu, 27 à Lourdes et des maximales qui seront sur quasiment tout le reste de notre territoire. Garlin, Tarbes, Pau, Naye ou encore Orthès avec 28 degrés. Et le soleil devrait aussi nous accompagner tout au long de la semaine avec des températures qui devraient être plus chaudes dans les jours à venir. On aura jusqu'à 31 degrés d'ici vendredi.
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0: Et à 8h36, pour vous accompagner peut-être sur la route du travail, voici Indochine, troisième.

0: C'était Indochine avec Troisième Sexe.
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0: Et à 9h20, désormais on va faire place aux affaires classées de Thierry Sagardo-Itto. On va revenir 10 ans en arrière. Nous sommes alors le jeudi 25 août 2016, aux alentours de 22h15, lorsqu'une violente altercation oppose deux automobilistes palois qui circulaient l'un derrière l'autre sur l'avenue Jean Mermoz en direction de Bordeaux. Et c'est là que Baptiste, un jeune père de famille landais, dont le véhicule a été talonné par le propriétaire de la Citroën C5, tombe lourdement au sol. Qu'est-ce qu'il se passe? Que se passe-t-il concrètement? Eh bien, la suite, c'est vous qui nous l'a raconté, Thierry.
3: Sur le passage piéton, c'est la panique. Un attroupement se forme autour du malheureux qui gît au sol. Jessica hurle de toutes ses forces quand elle découvre son compagnon par terre, inanimé. Baptiste a été poignardé en plein cœur. Du sang jaillit de sa poitrine. Et tandis que l'on alerte les secours, des passants tentent l'impossible pour le maintenir en vie. Son état est désespéré. Le médecin du SAMU, dépêché sur les lieux, diagnostique une redoutable plaie pectorale gauche. Baptiste est évacué à l'hôpital où il décède à son arrivée. Détail terrible, cruel. Ilan, son fils âgé de 4 ans, a assisté à tout. Les hurlements de Jessica, la vue de papa allongé au sol, au milieu d'une mare de sang, et la dernière image, le départ dans l'ambulance des sapeurs-pompiers, sans un dernier bisou. Le garçonnet devra vivre avec ces images terribles en sa mémoire. En attendant, les policiers palois recueillent sur place les premiers témoignages. Ils ont, heureusement, un indice de premier choix. Quelqu'un a relevé le numéro de la plaque d'immatriculation du meurtrier en fuite. 2313ZC64. Le propriétaire du véhicule se nomme Frédéric de Chérancé. Ce chef d'entreprise, âgé de 57 ans, serait menuisier ébéniste de métier. Sur la place paloise, il s'est distingué dans la construction et la vente de maisons d'habitation. Né à Nanterre en 1959, il a parcouru la planète aux USA, au Canada, au Brésil, pour ses affaires avant de s'installer à Pau, où il élèvera sa famille. Cet homme, décrit comme vaillant, réglo par ses proches, aurait toujours un projet d'avance, même s'il a fait faillite à plusieurs reprises. Les policiers rappliquent à son domicile palois. Marie, son épouse, affirme qu'il est passé il y a une heure en coup de vent. Le visage décomposé, il aurait évoqué une altercation avec des gitans. Pour se défendre, il aurait porté un coup de couteau à son agresseur. C'est ce qu'il lui a déclaré. Redoutant des représailles, Frédéric serait parti chez son frère, à Castelnaudary. Les policiers vérifient. Il y est certes passé dans la nuit, mais il a pris la route pour une destination inconnue. À Pau, l'annonce du drame crée la consternation.
0: Et la suite de cette enquête, vous la découvrirez demain, sauf si vous êtes bien trop impatient et que vous partez sur la route des vacances, eh bien, il y a déjà l'intégrale qui est disponible sur notre application ici.
4: En tout cas, moi, je vous propose de rester là avec nous parce qu'on va faire du vélo dans Place au Sport. Vous allez découvrir la Team 64. Bougez pas.
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4: Allez, place au sport avec vous, Shannon Marini, et du vélo avec une nouvelle équipe béarnaise pour former les talents de demain.
7: Oui, avec un nom simple, efficace, la Team 64 verra le jour l'année prochaine, en 2027, un projet de comité départemental de cyclisme porté par Loïc Nizer et Arthur Soulet, deux passionnés qui veulent guider les jeunes coureurs vers le haut niveau sans les dégoûter. Loïc Nizer dénonce la prolifération d'équipes privées qui recrutent à tout va et qui promettent l'impossible aux cyclistes.
8: Ils payent une cotisation, ils payent pour rentrer, ils payent du matériel. Et c'est souvent des équipes qui sont très loin, donc ça engendre beaucoup de déplacements. On leur promet souvent beaucoup de choses et finalement ils sont 20 à... Si on a promis d'être leader alors qu'il n'y en a qu'un à toutes les courses. Donc ils sont très déçus et oui, il y a une grosse désillusion, oui. Et du coup, la plupart, finalement, après les années juniors, ils arrêtent le vélo et c'est quand même dommage de gâcher des talents locaux pour ça, quoi. Nous, on va les accompagner vers la performance sans forcément les obliger à faire des résultats et sans leur promettre d'être leader et de passer pro ou de faire le Tour de France l'an prochain, quoi. On va rester dans quelque chose de réalisable et d'humain. Pour que les jeunes restent dans leur club, restent dans le département et fassent des belles courses et puissent découvrir ce milieu qu'on a, nous, découvert grâce au comité départemental il y a quelques années.
7: La Team 64 qui a pour ambition d'intégrer le top 10 des meilleures équipes françaises pour les moins de 19 ans. Rien que ça. Mais avant de penser aux résultats, il y a le budget prévisionnel à boucler et il faut trouver 100 000 euros.
8: Ce qui coûte extrêmement cher, c'est les déplacements, surtout. Sur une année, on peut compter jusqu'à 10-15 000 euros. À chaque fois qu'on se déplace, c'est un week-end, donc il faut des hébergements. Les hébergements, pareil, on peut chiffrer jusqu'à 12 000 euros par an. Le vélo, c'est quelque chose qui chiffre très vite, en fait. Donc on démarre surtout les entreprises des Pyrénées-Atlantiques, des gros groupes locaux qui sont connus nationalement ou internationalement. Et on démarche aussi des institutions. On monte des dossiers pour avoir des subventions et tout ça. Et ça suit son cours. On a encore beaucoup de démarches à faire et beaucoup d'entreprises à aller voir. C'est quelque chose d'assez difficile à mettre en place, mais on fait tout pour le mettre en place.
7: Et une vingtaine de jeunes coureurs garniront les rangs de la Team 64 l'année prochaine, avec 23 épreuves au programme.
4: Et puis une nouvelle prolongation à la section paloise.
7: Ouais, le club l'a annoncé hier après-midi, la prolongation d'un de ses talonneurs, Youri Delhommel, tout frais trentenaire. Béarnais depuis 5 ans déjà, il a prolongé jusqu'en 2029. Il est en concurrence au poste avec le capitaine de l'Argentine, Julian Montoya, et le sectionniste Purju Lucarey. Oui, c'est l'heure de faire la météo.
0: C'est ça. Et oui, à 8h47, il va y avoir de belles éclaircies, même si pour le moment il y a un petit peu de nuages sur le Béarn et la Bigorre. Mais globalement, le soleil devrait nous accompagner tout au long de l'après-midi avec de belles températures. Aussi, on aura 25 degrés à Bagnères, 26 degrés sur Oloron, 27 aussi à Monin, à Pau ou encore à Tarbes pour les maximales. Côté route, Cynthia Lafontaine, ça nous donne quoi aussi pour celles et ceux qui partiraient en vacances?
4: Eh bien, ça roule. Rue du 14 juillet à Pau, il y a un peu de monde, mais franchement, sinon, sur le reste de l'agglo, c'est plutôt tranquille. L'agglomération de Tarbes également, ça roule plutôt très bien. Tout est rentré dans l'ordre, hein, aux échangeurs de Hurte, de Salis de Béarn, ainsi que en termes de trafic ferroviaire. Il y avait pas mal de soucis hier au départ de Pau, au départ de Tarbes, sur les gares de chez nous. Tout est en ordre.
0: Et puis, de toute façon, on vous tient bien sûr informé tout au long de la journée sur votre radio locale. Et à 8h quasiment 50, quasiment 9h moins 10, on va vous proposer une belle balade à faire parce que vous allez pouvoir découvrir les rapaces de chez nous, les rapaces de nos Pyrénées. Mais d'abord, voici le tout dernier titre de Zazie et il s'appelle...

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1: Et la première fois que vous avez découvert ce titre de Zazie qui s'appelle Peu importe, c'était sur votre radio locale.
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1: Et à 8h52, pour la dernière semaine avant la rentrée, je vous propose de lever la tête et de sortir avec vos enfants. Vous allez partir à la découverte des grands rapaces de chez nous ce vendredi matin lors d'une balade à Capnestès. C'est à quelques kilomètres de Lannemezan. Bonjour Christine.
3: Oui, bonjour.
1: Alors, vous êtes accompagnatrice montagne et votre but à la fin de la semaine, d'ici là, c'est de parvenir à nous faire dire quels sont les rapaces qui volent au-dessus de nos têtes et justement, quels sont les plus connus par chez nous.
3: Oui, alors cette balade, elle est là pour justement identifier et voir un peu tout ce qui vole au-dessus de nos têtes et ceux qui sont le plus présents et un des plus faciles à retrouver dans les Pyrénées, c'est quand même le grand vautour fauve. Hein, qui a dans les 2,80 m à peu près d'envergure, bien présent au-dessus de nos estives, où il y a encore les troupeaux. Mmh. Nous pouvons également voir le grand gypaète barbu, et le plus petit qui se trouve ici en Bigorre, c'est le percnoptère, hein, le petit vautour d'Égypte.
1: Voilà. Et justement, comment on peut les différencier? C'est quoi leurs caractéristiques?
3: Alors, leurs caractéristiques, ça va être soit les couleurs, mais c'est surtout les silhouettes, hein, la grandeur, les silhouettes, leur façon de voler. Donc là, ça va être vraiment les trois grands vautours. Après, on va ajouter aussi des oiseaux de proie qui sont complètement différents aussi en fonction du vol. Et c'est surtout l'arrière de la silhouette de l'oiseau, souvent, hein, qui se distingue. Et puis, voilà, les couleurs bien différentes de l'un à l'autre. Donc, j'arrive justement avec des silhouettes. Et puis, on se pose là-haut en montagne, à 1600 mètres d'altitude. Et puis, on les a juste au-dessus de nous, en face de nous, et puis on peut comparer avec toutes ces silhouettes, c'est quand même assez simple.
1: Et justement, oui. Elle se passe comment cette balade? Comment on observe les rapaces de chez nous? Est-ce qu'il faut des jumelles? Est-ce qu'il faut des endroits bien précis? Comment ça se passe?
3: Alors l'endroit idéal quand même, c'est d'être sur une crête. Alors une crête assez facile, évidemment, assez évasée, comme nous avons donc sur le fond de cette jolie petite vallée de Nistos, hein, à Capnestès. Et sur ces grands pâturages, les oiseaux vont justement chercher ces vents ascendants qu'on appelle des thermiques. Et l'idéal, voilà, c'est être sur un site d'observation. Pas technique, hein, il faut quelque chose de facile évidemment, et de se poser. Les meilleures heures, en fait, ça va être les fins de matinée, une fois que le soleil a bien chauffé les parois, c'est là où les oiseaux vont prendre leur envol et puis vont planer en grande économie, on va dire, hein, grâce à ces vents ascendants, à ces brises de vallée, comme on appelle. Et voilà, c'est toujours un plaisir de les voir évoluer au-dessus de nous.
1: Et alors, vous avez parlé des températures, de ce soleil qui commence à chauffer. On est en plein été. Est-ce qu'il y a une période particulière de l'année pour plus facilement les croiser, ces rapaces?
3: Oui, alors les grands rapaces pyrénéens, que ce soit en Béarn, en Bigorre, ou au Pays Basque, c'est vrai que ça va être, bon, ils sont plus présents évidemment après que sur l'Ariège et les Pyrénées-Orientales, mais ces grands rapaces vont être présents et liés en fait à l'activité humaine en montagne. Donc là où vous aurez les troupeaux en estive, vous aurez de grandes chances de les voir. Et c'est voilà la meilleure période. Donc comme les transhumances se débutent début juin, ça va être juin, juillet, août jusque septembre. Ensuite il y en aura un qui va nous quitter, ça va être le vautour d'Égypte, hein, d'où son nom. Il va repartir là-bas en Égypte et au Niger passer l'hiver. Donc lui vous ne pourrez pas le voir ensuite plus tardivement, alors que les autres, durant l'automne et l'hiver, le gypaète sera toujours présent, le vautour fauve également, et voilà, il peut évoluer, mais le mieux c'est quand même du printemps à septembre.
4: Christine, pourquoi vous parlez des transhumances? Est-ce que c'est parce que les vautours volent au-dessus des troupeaux, si jamais il y a une petite bête qui se blesse pour pouvoir sauter dessus?
3: Exactement, ouais, ce sont des grands charognards en fait, hein, c'est quand même des grands oiseaux, donc très présents sur les Pyrénées, et c'est ce qui donne d'ailleurs la particularité, hein, par rapport aux Alpes, c'est qu'ils sont vraiment bien présents. Dans le Béarn, vous avez aussi celui qu'on n'a pas en Bigorre, c'est le vautour moine, hein, quatrième grand vautour. Et ils sont vraiment liés à cette activité pastorale, c'est-à-dire qu'ils viennent nettoyer en fait la montagne. Hein. C'est-à-dire toutes les bêtes qui malheureusement vont mourir là-haut en montagne, pour X raisons, seront mangées assez rapidement. Par ces grands vautours.
1: Mais voilà. Christine, vous êtes accompagnatrice en montagne, oui. Et on vous retrouvera donc ce vendredi de 9h30 à 12h30 pour cette balade à Capnestès. C'est à quelques kilomètres de Lannemezan pour aller voir les rapaces de nos Pyrénées. Merci beaucoup Christine.
3: Merci beaucoup. Et le rendez-vous, juste le point info, le rendez-vous sera donc devant chez moi, en fait, à Nistos, au domaine des Aguilès, qui veut dire les aigles d'ailleurs. Voilà, pour partir ensemble ensuite sur la Haute-Vallée.
1: Et
3: voilà.
1: Puis, on vous donnera bien sûr toutes les informations. Merci Christine.
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1: Et comme chaque matin, juste avant les infos de 9h, c'est le docteur Kierzek qui nous rejoint. Et vous allez éviter de trop bien être mal à la rentrée, parce que notre boîte mail, elle déborde partout. Et nous aussi, on n'a pas envie de déborder. Bonjour docteur.
5: Bonjour à toutes et à tous, c'est la rentrée et vous les sentez, ces quelques centaines de messages qui vous regardent d'un œil accusateur depuis votre téléphone. Le syndrome de la boîte mail qui déborde, une épreuve presque aussi redoutée que le réveil le matin. Alors comment gérer ce stress numérique sans se laisser submerger? C'est vrai que les boîtes mail débordantes génèrent de l'anxiété, des nuits hachées, parfois même des troubles musculo-squelettiques liés à l'hyperconnexion. Chaque message non lu, c'est un signal que notre cerveau interprète comme une menace sociale. Les notifications déclenchent une micro-poussée de cortisol, l'hormone du stress, et à la rentrée, après des jours sans consulter ses mails, le cerveau reçoit un flot brutal de ces petits signaux comme une décharge électrique. Cela peut générer un sentiment d'échec et de paralysie. Et malheureusement, on a tendance à aggraver la situation en faisant quelques erreurs. La plus courante, c'est le tri perpétuel. On ouvre un mail, on le ferme, on en ouvre un autre, on ne termine rien. C'est épuisant, inefficace. Autre piège, la vérification compulsive dès le réveil, avant même le café. Cela ancre la journée dans l'urgence. Troisième mauvaise habitude, répondre systématiquement à chaque courrier dans l'heure, même pour dire « je m'en occupe ». Cela entretient une culture du tout de suite.
1: Merci beaucoup docteur. Et si vous voulez retrouver tous les conseils du docteur Kierzek, vous rendez sur ici.fr.
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1: Et à partir de 9h, celle qui va vous accompagner, vous guider aussi dans votre vie quotidienne, c'est vous, Cynthia Lafontaine.
4: Oui, et je suis pas toute seule, accompagnée du commandant Arnaud Curuchet. On vous a promis la semaine dernière une émission avec le SDIS, le service départemental d'incendie et de secours. On va notamment vous parler du projet transfrontalier. Parce que s'il n'était pas là la semaine dernière, notre commandant, c'est qu'il a été appelé en renfort en Aragon. Donc on va se parler de ces services de pompiers qui traversent comme ça la frontière. Et puis vous, que vous traversiez la frontière ou non, si vous êtes pompier, professionnel, volontaire, bénévole, vous nous le dites, 05 59 98 09 09, vous nous racontez votre quotidien en tant que pompier. Et puis Lucas, écoutez, à demain quoi. Bonne journée.
1: À demain, très belle journée.
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4: Bienvenue, bonjour, nous sommes le mardi 25 août, il est 9h. Shannon Marini pour vous informer.
8: Un casier bien fourni, du mal à gérer ses impulsions, surtout quand il boit. Cet homme de 26 ans qui a donné deux coups de couteau à un agent de sécurité à la sortie d'une boîte de nuit, quartier de l'Arsenal à Tarbes, a été condamné hier à 4 ans de prison ferme, guillemets sous cachet.
9: L'accusé de 26 ans le dit lui-même, cette bagarre à la sortie d'une boîte de nuit à l'Arsenal, c'était un combat de coq. Le jeune homme dit avoir voulu garder la face devant la victime, un autre tarbé, un agent de sécurité, également boxeur. Les deux se connaissent bien, selon les mots du tribunal, ils se cherchent des noises depuis des années. Pour une question de refus d'entrée dans une boîte de nuit ou un conflit d'argent impliquant un cousin, on ne saura pas trop, toujours est-il que cette fois, l'altercation aux effluves d'alcool a dégénéré. Deux coups de couteau au ventre et la fuite dans la nuit jusqu'à ce que deux jours plus tard, samedi matin, l'accusé se présente spontanément au commissariat et reconnaisse sa culpabilité. La démarche est saluée par le procureur mais ne fait pas oublier la gravité des faits ni l'épaisseur du casier du jeune homme. Déjà une dizaine de condamnations dont beaucoup dans des états d'ivresse.
8: Et la victime, un homme de 32 ans, n'était pas au procès hier. Il a été hospitalisé dans un état grave jeudi dernier, mais ne conserve heureusement que des blessures légères aujourd'hui. Des coups de poing, de pied, des insultes et des chaises qui volent en direction des policiers, d'agents des CRS. Deux hommes ont été condamnés hier à 1 an de prison pour l'un et 500 euros d'amende pour l'autre après cette bagarre à Lourdes, place Marcadal, en plein pèlerinage des gens du voyage pour l'Assomption. Ils n'étaient pas seuls dans la rixe. Le plus gros du groupe a réussi à s'enfuir et seuls ces deux hommes ont été condamnés, eux, parce qu'ils ont été arrêtés. Il a foncé sur une voiture sans permis le week-end dernier en sortant des fêtes de Gand. Un Palois de 27 ans condamné hier à 1 an de prison ferme. Il n'avait pas de casier. Les deux occupants de la voiture ont été légèrement blessés. Difficile de comprendre hier à l'audience pourquoi il a foncé comme ça sur cette voiture, Daniel Corsan.
10: Et le tribunal n'avait sans doute pas très envie de comprendre les raisons de cette course-poursuite rocambolesque. Le conducteur victime a dit à l'audience, même dans les films, je n'ai jamais vu ça, sauf dans les films hollywoodiens. Sauf qu'à Hollywood, les rodéos n'opposent pas une 406 et une voiturette. L'embrouille du soir commence aux fêtes de Gand. La poursuite a commencé au rond-point à la sortie de la commune Verpeau et s'est achevée sur la rocade à Jurançon. La voiturette a tenté d'échapper à la Peugeot qui a tamponné 2 fois la voiture sans permis qui a fini sur le flanc sur la rocade entre Jurançon et la Rouen. Théo s'excuse à la barre, il dit qu'il va mal en ce moment, que son père est en prison. Il dit qu'il connaît la fille de la voiture sans permis, qu'elle a dit du mal de lui. Et elle dit qu'elle ne le connaît pas, ou alors à peine, par l'intermédiaire d'un de ses cousins. Mais je vous le disais, on n'en saura pas plus.
8: Et ce Palois de 27 ans qui a donc été condamné à 1 an de prison, il va avoir un bracelet électronique pour pouvoir continuer à travailler et dédommager les victimes. L'apocalypse, hier, des toits envolés, des maisons carrément soufflées dans l'Aude au sud de Carcassonne. Le village de Poma a été quasiment détruit par une tornade hier après-midi.
4: Une tornade violente et inattendue, vous avez toutes les images sur ici.fr.
8: Oui, 300 maisons en tout ont été touchées, 200 d'hébergement ont dû être ouverts dans la nuit pour les victimes et les habitants. 39 personnes qui ont été blessées à cause de cette tornade, dont 2 gravement. Il faut tout compter, le loyer, les courses, les frais d'inscription et à la fin du mois, tout mis bout à bout, étudier revient très cher. Dès la semaine prochaine, mardi 1er septembre, les étudiants palois pourront demander une nouvelle bourse, une bourse municipale, en plus de la bourse Crous. C'était une promesse de campagne du candidat maintenant élu maire, Jérôme Marbeau, Clément Viron, qui y aura droit et à quelles conditions ?
11: Priorité aux étudiants boursiers avec le versement d'une aide de 25 à 100 euros par mois de septembre à juin en fonction de l'échelon Crous. Il faut aussi avoir moins de 25 ans, être inscrit dans un établissement palois et résider hors du foyer parental. Pas mal de conditions, car si la nouvelle municipalité dit vouloir soutenir la réussite des étudiants en difficulté, elle doit tenir compte des capacités budgétaires de la ville. Mais les non-boursiers ne sont pas en reste, ils pourront quand même faire une demande sur dossier avec là aussi 25, 50 ou 100 euros par mois versés dans la limite des crédits restants. Autre subtilité, cette bourse n'est pas renouvelée automatiquement d'une année à l'autre. Les étudiants devront donc refaire une demande en 2027.
8: Et vous pourrez demander cette nouvelle bourse municipale dans une semaine tout pile le 1er septembre sur le site de la mairie pau.fr et vous aurez jusqu'au 12 novembre pour la demander. La mairie qui met aussi d'autres mesures en place, le pass sport, 50 euros par enfant de 6 à 13 ans pour une licence sportive et puis aussi des places gratuites pour des matchs et des spectacles. Ce sera mis en place bientôt. C'est en cours selon l'adjoint à la mairie aux solidarités Franck Lamas qui était notre invité tout à l'heure.
4: Le talonneur de la section paloise, Youri Delhommel, rempile pour 3 ans.
8: Et déjà 5 ans qu'il est en Béarn. Il a prolongé son contrat jusqu'en 2029. Le club l'a annoncé hier. Youri Delhommel, qui est en concurrence avec Lucas Rey pour la place de numéro 2 de talonneur à la section. Le contrat de Lucas Rey arrive à son terme en juin prochain. Et puis la paloise Marine Fotoux ne sera pas dans l'équipe de France de basket pour les championnats du monde le mois prochain. Elle n'est pas dans la liste. En revanche, on y retrouve la Tarbaise Pauline Astier et des joueuses formées au TGB, Carla Lette et Dominique Malonga. Bon, promis, Normalement. Enfin, Météo France
4: promis
8: prévoit.
4: Normalement. Oui. Ça, c'est pas mal. Vous devriez faire de la politique, Shannon Marie.
8: Ah, mais c'est l'art des prévisions météo. Pour l'instant, c'est voilé, mais on annonce du soleil pour plus tard.
4: Exactement. Encore quelques nuages présents par endroit ce matin, tout à fait. Et puis, c'est le soleil qui devrait mener la danse aujourd'hui, avec des averses en fin de journée sur le relief et les vallées bigourdanes. Pour ce qui est des températures, on est autour des 26-28. Pour Pau, par exemple, 27, Tarbes, 28, Oloron, 26, Orthès, 27, Larens, 26 ou Bedouce, 27. Voilà, on est dans ces eaux-là. Demain, toujours du soleil avec une légère hausse des températures. On sera vers les 31 à 32 degrés. Ça devrait être comme ça toute la semaine, avec possiblement des orages en soirée dans le courant de la semaine. Et évidemment, on vous tient au courant.
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8: Il y a eu énormément de feux, Cynthia, cet été, malheureusement, des méga-feux en Gironde, en Aragon aussi, et nos pompiers sont allés à la rescousse des populations, bien sûr, et ça a créé des vocations, parce que c'est vrai qu'on s'est senti tellement impuissant pendant cette période. C'est le sujet de votre émission.
4: Exactement, et vous vous êtes sentis concernés aussi. C'est vrai que vous êtes nombreux à avoir eu envie de vous engager, donc vous nous appelez au 05 59 98 09 09 si c'est le cas, ou si tout simplement vous avez envie de le faire, hein, que ce soit en rapport avec les feux de cet été ou non. Appelez-nous évidemment. Nous sommes avec le commandant Arnaud Curuchet. Bonjour commandant.
13: Bonjour.
4: Merci beaucoup d'être avec nous ce matin. On va se parler en effet notamment de ce projet transfrontalier. Qu'est-ce qui fait que vous ayez été appelé outre frontières, outre Pyrénées? On en parle ensemble jusqu'à 10h.
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4: La semaine dernière, on vous a donc promis une émission, oui, avec le SDIS, le service départemental d'incendie et de secours. Oui, on en parle jusqu'à 10h, 05 59 98 09 09, si vous avez envie de témoigner. Si vous êtes un homme ou une femme engagée, volontaire, bénévole ou professionnel, venez nous raconter votre quotidien.

0: Une histoire qui commence terriblement mal et qui finit super bien, la balade de Jim.
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3: Elle ménage ses effets, madame se retourne. Et la voilà en pompier. La première femme pompier de France.
4: Vous êtes bien payé pour ça?
5: Non, c'est bénévole, alors on ne fait pas du tout ça pour l'argent. Pas du tout.
0: On ne fait pas du tout ça pour l'argent. Il y a toutefois des pompiers professionnels qui ont probablement les mêmes motivations que cette dame, qui est donc la première femme pompier, sapeur-pompier en France. C'était en 1974. Nous sommes avec le commandant Arnaud Curuchet qui revient d'Aragon avant qu'on se parle évidemment de cette intervention de l'autre côté de nos Pyrénées. On ne fait pas ça pour l'argent. Bon, on fait ça pourquoi? À quel moment on se dit, allez c'est bon, je vais foncer dans les flammes et je vais sauver des gens?
6: À quel moment précis, je ne peux pas vous répondre, mais on fait partie effectivement en général de ce qu'on appelle les métiers passion. Donc en général, quand on s'engage sapeur-pompier, bien souvent on commence d'ailleurs par le volontariat, plutôt même par les jeunes sapeurs-pompiers, dès l'âge de 12 ans.
0: On peut commencer à 12 ans,
6: jusqu'à 16 ans, et c'est effectivement un métier passion, donc on commence généralement par les jeunes sapeurs-pompiers, après on passe par le volontariat, à l'époque quand il y avait le service militaire, on passait par la brigade des sapeurs-pompiers de Paris, ou les marins-pompiers de Marseille, voire les unités d'instruction et d'intervention de la sécurité civile. Et puis on finissait généralement par passer le concours de pompier professionnel. Donc en général, effectivement, tout ce qui a fait qu'on rentre, on s'engage sapeur-pompier, c'est d'abord effectivement la passion.
0: Et les jeunes, je pense donc 12 à 16 ans, je suis resté bloqué là-dessus, qu'est-ce qu'on leur fait faire, qu'est-ce qu'on fait entre 12 et 16?
6: Alors, pendant la formation de jeunes sapeurs-pompiers, on leur apprend beaucoup de choses, mais on fait faire du sport, évidemment. En général, dans les sections de jeunes sapeurs-pompiers, les encadrants suivent également le travail scolaire à la maison, ça arrive. C'est important de le souligner. Mais je crois qu'au-delà de ce qu'on leur apprend en formation, bien sûr, ça gravite autour un petit peu du secourisme, des techniques de lutte contre l'incendie. C'est pas une formation de base de sapeurs-pompiers, bien entendu, parce que ce sont des jeunes. Je crois que le plus important, c'est les valeurs qu'on leur inculque. Voilà, des valeurs d'altruisme, de solidarité, le travail ensemble, le vivre ensemble, et le goût de l'effort et du dépassement de soi.
0: Et vous évoquiez le concours, du coup. Ça se passe sur concours. Qu'est-ce qu'il faut savoir? Quelles sont les connaissances? Et comment les acquérir si jamais on n'est pas passé par la case pompier bénévole? Elle est obligatoire, cette case, peut-être?
6: Alors, en général, bon, il y a effectivement des formations de préparation au concours qui existent et qui se mettent en place. Beaucoup de pompiers professionnels qui passent le concours sont passés par le volontariat. Donc, ce sont des épreuves de sport et des épreuves écrites. Voilà, c'est un niveau troisième, le concours de sapeur-pompier professionnel. Mais donc on peut se préparer, je dirais, déjà le plus important, c'est le sport. Donc en général, les sapeurs-pompiers, enfin les gens qui passent le concours de sapeurs-pompiers sont des gens sportifs, en tout cas il faut l'être. Voilà, on peut se préparer, mais bon, il vaut mieux quand même être un petit peu sportif pour passer le concours de pompier professionnel. Et puis voilà, une fois qu'on a passé ce concours, en fait, on est inscrit sur une liste d'aptitude. Donc c'est le fonctionnement de la fonction publique territoriale. Et il faut se faire recruter par un service départemental d'incendie et de secours.
0: Quand vous parlez de conditions physiques, est-ce qu'il existe des postes, un peu comme en gendarmerie par exemple, est-ce qu'il existe des postes dans les bureaux? Est-ce que je suis obligé d'avoir une énorme condition physique, ou est-ce que je peux me dire, il y a des postes dans l'administratif et là il y a peut-être moins besoin d'avoir un bon cardio?
6: Alors là on va parler strictement de la filière pompier professionnel.
0: Ouais.
6: Donc les pompiers professionnels, quand ils sont recrutés, effectivement il y a les épreuves de sport, ce sont essentiellement des emplois opérationnels.
0: Voilà. Okay.
6: Quand on rentre pompier professionnel, donc deuxième classe, première classe, c'est pour effectivement être en caserne et faire des gardes et des interventions.
0: Et qu'on soit un homme ou une femme, les épreuves sont les mêmes et les conditions, oui, requises sont tout à fait.

0: Ça fait les mêmes.
1: Oui, il y a des barèmes légèrement différents pour les femmes, mais les épreuves sont les mêmes.
0: Vous revenez donc d'Aragon. On va évidemment se parler de cette opération, de ce que vous avez fait, de comment vous avez passé la frontière, pourquoi vous avez passé la frontière aussi. Si vous, vous voulez témoigner, si vous, vous êtes sapeur-pompier, volontaire, bénévole ou pro, venez nous raconter votre quotidien, 05 59 98 09 09. Et vous pouvez aussi nous laisser un petit mot, un vocal pour qu'on entende votre voix, c'est vachement plus sympa. Mais vous pouvez nous écrire aussi via WhatsApp. Et c'est le même numéro, vous le rentrez dans votre appli WhatsApp tout simplement, et ça marche. Le nouveau Mylène Farmer, tiens, c'est à qui le tour? Ben le vôtre, allez appelez-nous, on fait l'émission ensemble.

0: Mylène Farmer et son tout nouveau titre, c'est à qui le tour. Vous nous appelez au 05 59 98 09 09. Vous nous laissez vos messages également sur WhatsApp, bon, sur Messenger aussi, sur Facebook, ça marche également. Mais WhatsApp, on aime bien parce qu'on peut entendre vos voix. Vous nous dites, est-ce que vous êtes pompier volontaire? Est-ce que vous aimeriez, ou bénévole, est-ce que vous aimeriez vous engager? Venez nous le dire, ou si c'est votre quotidien, vous êtes pompier pro, venez nous dire au 05 59 98 09 09. Les feux de cet été ont eu ceci de, entre guillemets, avec d'énormes guillemets, de positifs, qu'ils ont suscité des vocations. Il me semble qu'il y a de plus en plus de personnes qui veulent s'engager. On en parle tout ce matin, c'est peut-être vous, on en parle tout ce matin jusqu'à 10h.
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0: Avec le SDIS, le service départemental d'incendie et de secours, est-ce que vous constatez, commandant Arnaud Curuchet du SDIS 64, est-ce que vous constatez, bah oui, qu'en période de gros incendies comme ça, bah vous avez plus d'appels, vous avez plus de gens qui veulent s'engager ou l'inverse?
5: Oui, bien sûr, on le constate effectivement à chaque opération où le monde du secours et particulièrement des sapeurs-pompiers est mis en avant, comme c'est le cas lorsqu'il y a des feux de forêt importants. On constate effectivement une recrudescence de gens qui nous appellent pour être recrutés. Bon, c'est un effet à chaque crise où les pompiers sont mis en avant, on le constate. Maintenant, bon, une fois que le premier filtre est passé, c'est-à-dire que les premiers contacts sont pris en caserne, qu'on explique la réalité de ce qu'est notre travail, le travail d'un pompier volontaire au quotidien, le temps de formation qui est nécessaire, incompressible. Bon, on a quand même beaucoup de gens après qui rebroussent chemin, on va dire. Mais on arrive quand même à en recruter quelques-uns.
0: C'est vrai, c'est quoi qui les empêche de s'engager? C'est quels éléments?
5: Bon, en général, par exemple, on a des gens qui pensent que lorsqu'ils vont se présenter dans une caserne pour être recrutés pompiers volontaires, le lendemain, ils vont partir en renfort, par exemple, dans le cas présent, en Gironde ou dans les Landes. Alors, bien évidemment, c'est pas le cas, hein. On s'engage pompier volontaire, on a une formation de 5 semaines à réaliser, qui peut être étalée sur 3 ans. Donc, on part pas en intervention du jour au lendemain, hein. Nos pompiers, ils sont évidemment bien formés, il faut les équiper également. Donc, ça se fait pas comme ça. Donc, des fois, rien que cet élément, ça peut effectivement calmer un petit peu les ardeurs de certains.
0: Comment ils pourraient aider immédiatement ce genre de personnes? Qu'est-ce que vous leur répondez s'ils ont envie d'apporter une aide concrète tout de suite, sans pour autant s'engager du coup?
5: Je crois que, et on l'a vu d'ailleurs sur les feux de la Gironde, des Landes, et c'est quelque chose qu'il faut vraiment souligner, c'est la mobilisation extraordinaire de tous les bénévoles, de tous les habitants de ces villages et de tous ces concitoyens. Donc je crois que pour aider, le mieux, c'est tout simplement de se rendre à la mairie de son village quand il y a une crise et d'apporter son aide dans tous les petits villages qui n'ont pas forcément pléthore d'employés communaux et qui peuvent donc filer un coup de main pour accueillir des sinistrés, pour aller aider des gens qui ont été touchés par un incendie ou par une inondation. Donc je crois que le mieux, c'est de se rapprocher en fait de la mairie de sa commune.
0: Et ça, indirectement, ça aide votre travail aussi?
5: Ah bien sûr, c'est important, et on l'a vu en Gironde, tous ces agriculteurs qui sont venus avec des citernes pour nous remplir les camions d'eau, ça nous permet de gagner du temps, d'éviter de se déplacer avec les camions pour aller chercher de l'eau. Et puis, il a fallu que les communes s'organisent, déclenchent leur plan communal de sauvegarde pour accueillir des sinistrés, pour accueillir des gens qui ont été évacués. Donc là, effectivement, mais les communes, elles ont besoin de bénévoles pour pouvoir tenir ces points d'accueil dans les gymnases et les salles polyvalentes.
0: 05 59 98 09 09. Ça, c'est le numéro que vous connaissez pour les jeux. Mais c'est aussi le numéro que vous pouvez utiliser maintenant, tout de suite, soit par téléphone, soit par WhatsApp, pour témoigner. Si vous-même, vous êtes pompier, volontaire, si vous avez envie de vous engager, venez témoigner, commenter tout ça. On vous attend, évidemment, on est ensemble jusqu'à 10 heures. Eros Ramazzotti aussi est là.
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0: Pas una bella calzone, ça non. C'est pas ça, c'est pas maintenant, il est que 9h30. Quoique vous avez peut-être un petit creux. Bon, mais c'est pas le moment en tout cas. Émission avec le SDIS, le service départemental d'incendie et de secours. On est ensemble jusqu'à 10h.

0: Eros Ramazzotti, Sebastiano una canzone.
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0: Avec le SDIS, aujourd'hui le service départemental d'incendie et de secours. Appelez-nous pour témoigner si vous-même vous êtes pompier, bénévole, volontaire ou pro au 05 59 98 09 09. Notre invité, le commandant Arnaud Curuchet, qui nous fait la grâce de sa présence aujourd'hui, qui aurait dû être avec nous la semaine dernière, et vous avez été commandant appelé en Aragon. Par quel prodige avez-vous été appelé en Aragon? En fait, là, mon idée, ce serait d'expliquer à ceux qui pourraient se dire « Non, mais on va en Espagne alors qu'on a des feux de partout, en Gironde, dans les Landes. Qu'est-ce qu'on va faire en Espagne ?»
3: Alors, en fait, c'est une première. Effectivement, l'Aragon a été touché par un incendie, un des plus importants incendies qu'ils ont connu dans leur histoire. C'est un feu historique qui a donc touché toute la Peña de San Juan. En fait, l'Aragon a d'abord commencé le jeudi dernier à demander à la France un appui aérien. Et puis, très rapidement, la situation s'est dégradant. Ils ont demandé à la France des moyens terrestres. Donc tout ça, c'est coordonné par le Centre opérationnel de gestion interministérielle de crise à Paris, avec la zone de défense sud-ouest, la zone de défense sud. Ils ont réussi en fait à dégager deux groupes feux de forêt, un groupe des Pyrénées-Atlantiques, un groupe des Pyrénées-Orientales, et également 60 militaires des brigades militaires de sécurité civile. Donc tout ce détachement s'est rendu effectivement dès le dimanche après-midi à Jaca, en Aragon. Une fois arrivé sur place, on a pu faire un point de situation avec le poste de commandement avancé, et on a été engagé dès la nuit de dimanche à lundi sur le théâtre opérationnel.
0: Qu'est-ce que vous avez fait concrètement? La journée type d'une équipe, c'est quoi? Ça se passe comment?
3: Alors la journée type, c'est donc généralement on a les changements d'équipe s'opèrent à 8h le matin ou à 20h le soir. Puis il y a des équipes qui travaillent toute la journée, toute la nuit. Donc ça commence par une prise de contact avec le poste de commandement pour savoir sur quel secteur on est affecté, pour quelle mission, prendre les éléments pour pouvoir contacter le chef de secteur. Et une fois que tout le personnel s'est préparé, a pris son petit déjeuner, parce qu'il faut prendre des forces pour travailler la journée, eh bien on se dirige sur le secteur, on prend contact avec le chef de secteur, et il nous affecte à des tâches sur le terrain.
0: Est-ce que c'est des endroits accessibles ou parfois vous mettez un temps infini à arriver justement sur les secteurs d'incendie?
3: Alors là, en l'occurrence, on avait un feu qui a terminé à 16 000 hectares, donc c'est une zone d'intervention qui est extrêmement vaste. Le poste de commandement se trouvait au sud, donc en fait, on avait pour se rendre au poste de commandement, moi bien souvent, j'avais à peu près 35 minutes de route, donc ce qui est quand même important sur une intervention. Mais effectivement, les dimensions très très importantes de cette intervention font que les distances étaient un peu plus longues. Après, l'accessibilité, globalement, c'est une zone montagneuse, magnifique, de l'Aragon, hein, autour de tout le monastério de la Peña de San Juan. On avait quelques soucis de difficultés. Il n'y a pas forcément des pistes accessibles aux camions partout, évidemment, c'est une zone de montagne. Mais enfin, globalement, entre les sentiers, les pistes d'accès forestière, en 4x4, en camion de lutte contre l'incendie, on arrivait globalement à aller sur l'ensemble des zones de chantier.
0: Comment on évalue, alors ça j'imagine que ça se passe au-dessus, comment on évalue que là c'est bon, ils sont assez nombreux, ça va fonctionner, ou il faut encore appeler des gens, est-ce que vous avez considéré que vous étiez suffisamment nombreux ou vous auriez eu besoin encore de renforts par exemple?
3: Alors ça, c'est il y a plusieurs outils. Il y a évidemment des outils. On utilise le satellite, on peut utiliser les drones. La vision par hélicoptère aussi aide beaucoup pour avoir une vision globale de l'incendie. Et après, en fait, le commandement fait confiance à l'ensemble des chefs de secteur, qui bien souvent sont des gens expérimentés, qui connaissent bien le feu, qui connaissent bien le territoire et qui arrivent à évaluer la quantité de personnel en moyens humains et matériels qu'il leur faut pour pouvoir finir et terminer la lutte.
0: Je reviens sur ce point des zones difficilement accessibles. On va écouter celui-là, monsieur le technicien. Je vous laisse mettre ce son-là. On écoute, je vous fais réagir juste après.
4: Malheureusement, les gens ne sont pas logés à la même enseigne. Donc en milieu urbain, il y a de la réponse opérationnelle parce que vous avez des grosses casernes mixtes, hein, composées de sapeurs-pompiers professionnels et de sapeurs-pompiers volontaires, comme à Pau. Hein. Dès qu'on part au niveau de la campagne, ça devient plus compliqué. Beaucoup de casernes en milieu rural qui ne sont composées que de sapeurs-pompiers volontaires.
0: Et qu'est-ce que ça change, ça? Donc là, pour le coup, pour l'Aragon, c'est tout à fait différent, mais c'est pour cette idée de d'être loin des zones de feu. Qu'est-ce que ça change, le fait que les casernes soient composées de pompiers volontaires plutôt que de professionnels sur l'accessibilité au feu?
3: Alors là, du coup, on revient un peu en France, parce qu'en Espagne, le système de volontariat est très différent. Il y a très peu de pompiers volontaires, voilà, chez les sapeurs-pompiers. Par contre, ils ont beaucoup plus de volontaires dans les associations communales de protection civile. Concrètement, ce que ça change, une caserne de pompiers volontaires, en fait, les gens sont ce qu'on appelle en astreinte. Ils sont pas présents physiquement à la caserne. Donc, ils sont appelés lorsqu'il y a une intervention avec un système informatique d'aide à la décision. Ils ont à leur disposition des bips. On a notre propre réseau d'alerte. Et donc, globalement, voilà comment ça fonctionne. Donc, ils ne sont pas présents à la caserne et il leur faut bien souvent un délai, on va dire, entre 5 et 10 minutes, hein, globalement en moyenne, pour pouvoir rejoindre la caserne et assurer le départ à l'intervention.
0: Et ça peut faire une grosse différence, ça, sur la maîtrise d'un feu?
3: Alors, pas nécessairement, parce que en fait, sur un feu important, on a aujourd'hui en fait un outil informatique d'aide à la décision au niveau des Pyrénées-Atlantiques, hein, qui pilote la disponibilité des moyens matériels, mais aussi des moyens humains sur l'ensemble du département en permanence. Donc, ce qui fait qu'aujourd'hui, en fait, en fonction de la quantité de moyens matériels qu'on a besoin de sur un théâtre opérationnel, en fait, le système va déclencher immédiatement l'ensemble des besoins nécessaires sur l'intervention. Donc, on perd beaucoup moins de temps. Et les choses, ce qu'on appelle la montée en puissance sur l'intervention, se passe vraiment de manière coordonnée et rapide.
0: Venez témoigner si vous avez déjà vécu ce genre de moment, si vous êtes justement pompier, volontaire, bénévole ou pro. Hein. Racontez-nous votre quotidien au 05 59 98 09 09.
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0: À Pau, vous avez toujours, je vous le rappelle, hein, cette route fermée. Vous savez, au rond-point d'Auchan, pour rentrer dans Pau, il faut passer par les allées. C'est toujours fermé. Vous pouvez sortir par cet endroit-là du centre-ville de Pau. Mais pour rentrer, passer par les allées. C'est nouveau à Salis. Tiens, ce soir, vous pouvez vivre les thermes de Salis, les thermes Célia, en nocturne. De 19 à 21 heures, vous avez l'exclusivité des deux bassins de détente. Et c'est super sympa quand même de se relaxer la nuit dans les jacuzzi ou les bassins d'eau thermale, donc c'est ce soir et ça coûte 13,50 €. Vous avez toujours le mardi à Bagnères les concerts d'été, c'est le dernier ce soir sur l'esplanade de la médiathèque à 19h avec Jake Dom, c'est très sympa, c'est un petit groupe de pop, voilà, 19h ce soir sur la place de la médiathèque à Bagnères.
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0: Le grand sommeil, ça c'est Étienne Dao et on se retrouve juste après, émission avec le 10 aujourd'hui.

0: Le grand sommeil d'Étienne Dao. Ben, tu m'étonnes, 9h41, jolie grasse mat, Étienne.
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0: Votre quotidien avec le 10-64, le service départemental d'incendie et de secours. Nous sommes avec le commandant Arnaud Curuchet. Commandant, vous étiez donc appelé sur les incendies en Aragon ces derniers jours, donc de l'autre côté de la frontière. Et au passage, tiens, on va s'intéresser à comment on lutte contre le feu en Espagne. C'est pas tout à fait la même chose qu'en France. Qu'est-ce qui fait les différences?
3: Alors globalement, les Espagnols utilisent la même gestion opérationnelle de commandement que nous. Bien souvent, ils l'ont apprise également avec des par convention en se formant à notre école nationale. Globalement, l'organisation d'intervention est à peu près la même. Ce qui est notable, c'est que on voit que la philosophie de l'emploi de l'eau, elle est quand même bien différente. L'Espagne est un pays où la ressource en eau est quelque chose qui doit être protégé. C'est un pays qui manque d'eau hein, chaque année. Alors que la France, on va dire de tradition, c'est plutôt un pays qui est régulièrement arrosé de pluie, donc avec un climat océanique tempéré. Donc on utilise plus facilement l'eau en France qu'en Espagne. Donc ils développent beaucoup plus de techniques de forestage et qu'on peut le faire nous. Après, ils emploient aussi beaucoup plus de moyens aériens parce que ce sont des zones où il y a très peu d'habitations, il y a peu de casernes de pompiers. Donc il faut pouvoir intervenir rapidement. Donc ils utilisent notamment beaucoup d'hélicoptères, que ce soit en Navarre ou en Aragon. Mais c'est un point intéressant et c'est une expérience intéressante pour nous parce qu'on voit bien qu'en France aussi, on a un problème avec la ressource en eau de plus en plus. Donc on doit aussi, nous aussi, développer un petit peu des techniques qui permettent d'économiser l'eau. Et c'est pour ça notamment qu'en France, depuis maintenant une vingtaine d'années, il y a l'emploi des ce qu'on appelle les feux tactiques qui se développent, qui sont des techniques qui permettent d'allumer des contre-feux ou réaliser des brûlages tactiques pour pouvoir prendre le contrôle d'un incendie, le ralentir et parfois l'éteindre. Donc c'est des techniques qu'on développe nous aussi en France et que les Espagnols utilisent également depuis de nombreuses années maintenant.
0: Alors attendez, vous venez de dire que on allume des feux pour contrer d'autres feux?
3: Oui, alors ça paraît effectivement un peu étrange, mais en fait on allume ce qu'on appelle des feux contrôlés, on est formé pour ça. Donc c'est des feux dont on a totalement la maîtrise et qui vont permettre en fait globalement de brûler du combustible. Et on sait bien évidemment, si on reprend le triangle du feu, qu'à partir du moment où on supprime du combustible, eh bien le feu n'a plus à manger et donc il s'éteint tout seul ou en tout cas il est fortement ralenti.
0: Vous rencontrez évidemment d'autres soucis en étant pompier que l'approvisionnement en eau.
4: Quand vous êtes engagé depuis Pau sur un secteur comme par exemple comme l'Embeil, en fourgon on met au minimum 40 à 45 minutes avant d'arriver sur les lieux, et que c'est un feu de boule de foin dans une ferme qui se finit par une propagation à une grange avec une propagation sur le matériel agricole, effectivement c'est une perte non négligeable pour le propriétaire, alors que ça aurait pu peut-être être géré différemment avec une action beaucoup plus rapide et évitant une propagation qui au final se révèle catastrophique pour l'exploitant. Donc heureusement aujourd'hui, il n'y a pas d'intervention extrêmement importante avec malheureusement des pertes humaines. Mais il faut pas en arriver là, quoi. Il faut savoir anticiper avant d'en arriver là. Donc c'est un petit peu un signal d'alerte qu'on lance. Il faut savoir ce que l'on veut en France et au niveau du département. Quelle qualité de service public et de réponse opérationnelle au niveau de la sécurité civile on souhaite avoir en France?
0: Bon, signal d'alerte donc, de quoi exactement vous auriez besoin? Quels éléments sont dans ce signal d'alerte? Vous avez envie d'alerter sur quoi aujourd'hui les sapeurs-pompiers?
3: Je crois qu'aujourd'hui, il faut surtout défendre notre modèle d'organisation de la sécurité civile en France, qui est essentiellement basé effectivement sur le volontariat. Donc ça permet en fait, pour bien comprendre, ça permet en cas de situation exceptionnelle comme on l'a vécu, de mobiliser énormément de personnel pour pouvoir armer des groupes d'intervention et venir renforcer les départements qui sont touchés par des catastrophes. Et puis pour la gestion du secours quotidien, la réalité c'est qu'aujourd'hui l'emploi du volontariat permet d'avoir un maillage extrêmement resserré en France. Et il suffit pour ça notamment de traverser la frontière. Des provinces comme l'Aragon qui sont bien moins densément peuplées que la France, on a beaucoup moins de densité de casernes de pompiers ou de structures fixes de secours. Et alors qu'en France, on a en général des casernes tous les 10, 15, 20 kilomètres. On a des casernes de sapeurs-pompiers un peu partout.
0: 05 59 98 09 09. Si vous êtes bénévole, si vous êtes volontaire, si vous êtes pompier pro, appelez-nous, racontez-nous.

0: Tom's Diner, c'est Suzanne Vega avec DNA.
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0: Émission avec le SDIS, le service départemental d'incendie et de secours. Vous retrouverez tout sur ici.fr. Vous retrouverez toute cette émission en podcast, bien évidemment. Si on résume pour celles et ceux qui nous auraient rejoints ici, nous sommes, alors je rappelle quand même avec qui on est, le commandant Arnaud Curuchet qui est avec nous ce matin. Si on résume, là, si moi j'ai envie de m'engager, quelles sont les compétences que je dois avoir?
3: Pour vous engager pompier volontaire, il n'y a pas de compétences particulières à avoir. Il faut être en bon état de santé et il faut prendre contact avec le centre de secours le plus proche, contacter le chef de centre, avoir un premier entretien et il vous donnera toute la conduite à suivre pour pouvoir être engagé en tant que sapeur-pompier volontaire au sein de sa caserne.
0: Et si je veux en faire ma carrière professionnelle, du coup, c'est un petit peu différent?
3: Alors, si vous voulez en faire votre carrière professionnelle, en fait, il faut passer un concours d'accès. Donc, il y a un concours d'accès au grade sapeur-pompier deuxième classe, en passant un concours, tout simplement, comme on le fait pour entrer dans la fonction publique territoriale.
0: On a évoqué les jeunes sapeurs-pompiers aussi. C'est entre quel âge et qu'est-ce qu'ils font?
3: Alors, c'est à partir de l'âge de 12 ans. Donc, c'est vous avez des dans certaines casernes, il y a des sections de sapeurs-pompiers, pas forcément dans toutes. Et donc, c'est des entraînements généralement tous les mercredis. En fait, vous faites beaucoup de sport, vous apprenez à dérouler des tuyaux, à dérouler des dévidoirs, à faire des petites manœuvres d'incendie, d'étalissement hydraulique. Vous apprenez un petit peu de secourisme. Il y a aussi un petit peu de suivi scolaire, c'est important, et puis beaucoup de sport.
0: Et puis on rappelle aussi évidemment qu'on peut, nous, en période de crise, en période d'incendie, vous apporter notre aide aussi sans être forcément ni volontaire ni professionnel. On a des moyens de vous aider.
3: Bien sûr, en contactant notamment, comme je vous l'expliquais, la mairie des communes qui sont touchées par les sinistres.
0: Et c'est eux qui nous diront donc ce qu'on peut faire pour vous venir en aide. Merci beaucoup, commandant Arnaud Curuchet, d'avoir été avec nous ce matin. On retrouve, cet entretien sur ici.fr dès 10h et quelques, un petit peu après le journal des 10h. Merci beaucoup d'avoir
3: Merci
0: été avec nous.
3: Merci à vous.
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0: Votre quotidien, demain dans l'émission de 9h, c'est le planning familial. Tout à fait, figurez-vous que le planning familial a 60 ans. Et il va se passer un événement un petit peu incongru pour l'occasion. Une CIF. Qu'est-ce que c'est une CIF? Non, c'est pas ce que vous croyez. Une CIF, c'est une caravane itinérante féministe. Voilà, une caravane itinérante féministe qui va partir de Pau jusqu'à Oloron à vélo. On va vous donner évidemment toute l'histoire du planning familial avec une militante de l'asso et revenir un petit peu sur tous les rôles du planning familial qui donne de sacrés coups de main aux femmes, mais pas que. Donc, c'est ce qui se passera demain dans l'émission de 10h. Chris Isaac qui nous rejoint. Et ensuite, c'est Anna Luciani qui va, elle aussi, vous parler de l'Aragon dans l'émission de 10h, avec des balades, avec des initiatives très sympas. Ici, ça marche, et ça marche en Aragon. Et ça démarre à 10h.

0: Chronique Wicked Game, Chris Isaac, iconique Anna Luciani qui nous rejoint. Bonjour. Merci de cet accueil. Bonjour Cynthia, bonjour à tous. Oui, on va parler d'escapades en VTT en Aragon, mais pas que, parce que c'est vrai que c'est un endroit où il y a vraiment toute une histoire qui nous ramène dans le passé lointain. Il y a des chemins escarpés, vous allez voir, il y a des canyons, enfin bref, vous allez voir. Et Patrick Dufort est un spécialiste du sujet. Il a commencé très tôt à aller en Aragon, depuis ici, hein, côté français, au pied des Pyrénées, il habite. Patrick Dufour, qui sera notre invité, qui va nous faire découvrir l'Aragon. Autrement, c'est un travail fantastique qu'il a réalisé entre la frontière, l'autre côté, les Pyrénées aragonaises et nous, notre côté. Et vous allez voir que cet ouvrage va vous permettre d'aller faire du VTT électrique, si vous le souhaitez, parce que ça peut être très facile aussi, en famille. Il y a c'est un guide de circuit, il y a 60 itinéraires, faciles à experts, et on va le découvrir dans l'émission.
1: Bon, nous, de 9 à 10, on a parlé des feux en Aragon, donc vous, évidemment, vous nous amenez faire du vélo, là où on est en sécurité.
0: Oui, bien sûr, les zones brûlées comme San Juan de la Peña, on évitera, on va en parler aussi dans l'émission. C'est vrai qu'en préparant, on avait évoqué le sujet. Merci Cynthia de nous alerter. À demain.
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0: Passez une très belle matinée avec ici Béarn Bigorre, il est 10h. L'info avec Shannon Marini.
3: Un homme de 48 ans est mort dans un accident hier soir à Larro sur la route départementale. Il a percuté un mur. Un témoin de l'accident l'a sorti de sa voiture et a essayé de le réanimer. Les services de secours ont ensuite pris le relais à leur arrivée. Mais malheureusement, il est décédé sur place. Une tornade a dévasté un village au sud de Carcassonne dans l'Aude hier après-midi. Le village de Poma où 39 personnes ont été blessées, dont deux en urgence absolue, gravement blessées. 300 maisons ont été touchées. Il y a des tuiles, des débris de toit et des branches partout dans les rues de Poma. Une tornade aussi violente qu'intense. Vous avez les images impressionnantes sur ici.fr. L'homme qui a poignardé un agent de sécurité à la sortie d'une boîte quartier de l'Arsenal à Tarbes a été condamné hier à 4 ans de prison ferme. Ce Tarbé de 26 ans le reconnaît lui-même. C'était un combat de coq. Les deux se connaissaient bien. L'agent de sécurité lui avait refusé des entrées en boîte. La victime de 32 ans n'est pas venue au procès. Il conserve des blessures légères des coups de couteau qu'il a reçus la semaine dernière.
0: Quand on se plaît à la section, on reste à la section paloise.
3: Avec la preuve en personne de Youri Delhomel, le talonneur qui prolonge son contrat. Déjà 5 ans qu'il est en Béarn et il signe pour 3 ans supplémentaires jusqu'en 2029. Il est en concurrence avec Lucas Rey pour la place de numéro 2 au poste de talonneur à la section paloise. Le savoir-faire bigourdant cette fois qui sera bien représenté au championnat du monde de basket le mois prochain. L'équipe de France féminine est en pleine préparation et dans l'effectif, on retrouvera la Tarbaise Pauline Astier qui joue aux États-Unis et des joueuses formées au TGB, Carla Lettes, Dominique Malonga, la paloise Marine Fautoux. Elle va manquer le mondial, elle n'est pas sur la liste. Et le temps, Anna, bon, mais pour l'instant, c'est vraiment une grosse couche nuageuse.
0: Oui, ici, mais peut-être ailleurs, ça se lève au cœur de la journée. Sur le site de Météo France, en tout cas, ils nous annoncent qu'il va y avoir du soleil. On leur fait confiance, parce que c'est vrai que ça paraît assez orageux aussi en même temps. Il faisait très chaud déjà ce matin, je trouvais qu'il faisait lourd. Et pourtant, cet après-midi, on aura des températures entre 25 et 28 degrés, donc en dessous d'hier. Hein. À Bagnères-de-Bigorre, il fera 25 degrés. À Cousse, à Argelès, 26. À Lourdes, Montagny-Vic en Bigorre, Orthez 27. Et la maximale, ce sera pour Garlin, Naï et Salis avec 28 degrés cet après-midi. Je vous souhaite une belle journée.
3: Merci
0: Shannon.
3: Anna, bonne émission.
0: À demain.
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0: Ici ça marche, eh bien de vous amener en Espagne, en Aragon, c'est là qu'on trouve le soleil le plus facilement en général, surtout quand on a des printemps pluvieux ici en Béarn et en Bigorre. Et on va en parler avec Patrick Dufort qui est notre invité. Bonjour Patrick.
5: Bonjour.
0: Vous avez fait de nombreuses escapades en VTT, notamment en Aragon, ça depuis bien longtemps. Combien de temps que vous sillonnez l'Aragon ?
5: Ben, j'ai commencé, j'avais 18 ans et maintenant j'en ai 50 de plus, quoi. Alors donc ça fait un bon moment.
0: Au départ, c'était de l'escalade ?
5: Au début, c'était de l'escalade et puis de la randonnée, du canyoning et puis en hiver aussi du ski de montagne, quoi. J'ai laissé de côté toutes ces activités. C'est plus facile le VTT, surtout électrique.
0: Ah oui, en plus. Ouais. Mais alors, pourquoi s'intéresser à l'Aragon ? On va en parler aussi dans cette émission, parce que c'est vraiment pas loin de chez nous, de l'autre côté des montagnes. Et on va découvrir justement le guide que vous avez fait. 60 itinéraires VTT Aragon-Espagne pour familles, initiés et experts.
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0: Les murs de poussière, on va les repousser justement avec Francis Cabrel.

0: Les murs de poussière, Francis Cabrel.
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0: Ben oui, on découvre en tout cas qu'on peut partir en Espagne assez facilement avec un guide pour faire du VTT électrique avec de nombreuses balades à l'intérieur. Il y a 60 itinéraires. C'est vous qui l'avez écrit, Patrick Dufort. Mais en fait, vous, c'est la douceur de vivre de l'Espagne qui vous plaît aussi. On pourra en dire un petit mot. Ça se passe comment quand on part en Espagne pour vous?
3: Mais quand on part en Espagne, nous, on a la chance d'habiter pas loin de la frontière. Alors bien souvent, ce qu'on fait avec ma compagne, on part, on prend le petit déjeuner dans le premier village en Espagne qu'on trouve. Et puis après, donc on part vers 9h, ça fait qu'à 11h, on est sur les vélos, parce que quand même, en hiver, c'est des plateaux, c'est Raqqa, c'est quand même à 900 mètres d'altitude, il ne fait pas toujours chaud très tôt. Et ça fait qu'on fait une boucle, vers 3h, on a fini, et puis après, on rentre, on est à 5-6h à la maison, quoi. C'est un avantage d'habiter près de la frontière.
0: Oui, voilà, notamment, vous décrivez justement dans le livre, petit déjeuner à Villanoua, notamment, café con leche avec pan tostado, forcément, voilà, on apprend quelques mots et on peut se débrouiller.
3: Exactement.
0: Et oui. Vous avez votre propre équipement avant de partir. Comment vous faites? Comment vous vous organisez, en fait?
3: Eh ben oui, parce que bon, après, c'est quand même un petit peu... on va pas jouer au tennis, quoi. On est dans un endroit... on est en montagne, on est dans un endroit isolé. Il faut avoir tout ce qu'il faut pour réparer son matériel. Il faut avoir aussi du bon matériel, parce que il y a des itinéraires faciles, mais les sentiers aragonais sont assez exigeants. Autant pour les gens que pour le matériel.
0: Oui. Voilà. En plus, on découvre l'Aragon aussi. Il y a des sommets pyrénéens au canyon secret de la Sierra de Guara. La Sierra de Guara, c'est vraiment l'endroit le plus connu, je trouve, en Espagne, où on va faire du canyoning, notamment.
3: Oui, la Sierra de Guara, c'est connu, mais c'est bien dommage que le reste soit moins connu aussi, parce que c'est tout aussi attrayant. Et, par exemple, moi, j'ai un coup de cœur, c'est pour la Rasetania et la haute vallée du Rio Gallego, d'abord parce que c'est près de chez nous, et puis en plus, les gens, il y a des itinéraires tracés, en plus les Espagnols sont très imaginatifs, on peut trouver, sur mon guide, on peut trouver des itinéraires, mais au-delà, on peut rechercher autre chose sur Internet, ou un tas de choses comme ça.
0: Oui. Ouais. Alors là, on y va comment, dans cet endroit? C'est de quel côté de la frontière?
3: Eh bien, il faut passer soit, pour les gens qui habitent vers le Pays Basque, ou vers Oloron, c'est par le tunnel du Somport, et pour les gens qui sont du côté de Pau, le mieux c'est de monter par la vallée d'Osso et puis le col du Portalet, oui, et de redescendre sur le Salient de Gallego.
0: Oui, c'est ça. Et après, pour la Bigorre aussi, pour aller eux en Espagne, en Aragon, il y a aussi de belles sorties par là-bas.
3: Oui, alors il y a de très belles sorties, c'est dans le Sobrarbe, c'est du côté d'Ensa. Alors là, pour les gens qui sont en Bigorre, le mieux c'est de passer par le tunnel de Bielsa.
0: Oui. Ouais. Alors il y a des endroits, c'est vrai, comme le disait Cynthia il y a quelques instants, qui ont été sinistrés, hein, avec des feux. Ils n'ont pas été épargnés non plus.
3: Hein. Sinistré, le mot est faible, c'est plutôt ravagé, quoi. Hein. Ouais. Alors, c'est tout le secteur de San Juan de la Peña, jusqu'au lac de la Peña, pas loin de Riglos, et que tout a brûlé. Et nous, on est allé voir, justement, pour faire une autre activité, on est allé voir l'éclipse du côté de Soria, et quand on est remonté, il y avait des incendies partout. Et on voyait sur les crêtes de San Juan, on voyait la fumée, on voyait même les flammes, quoi.
0: Ouais, oui, oui. Oui, c'est vrai que c'est assez impressionnant. Vous avez dû changer de route, du coup, pour rentrer?
3: Non. Notre route était ouverte, mais toutes les routes qui descendaient sur Riglos et sur Ayerbe, ces routes-là étaient fermées, étaient interdites à la circulation.
0: Ouais, voilà, c'est ça. Donc il faut faire attention en ce moment, surtout, hein, c'est vrai, pour y aller. Parce qu'à l'origine, quand on va en Espagne, c'est parce qu'il fait mauvais ici. Hein, c'est pour ça que le guide est né. Il y a eu des périodes, des moments, c'est vrai, où c'est tout gris ici, on passe la frontière avec « Oh, il y a du soleil !» Alors là, c'est pas le cas en ce moment,
3: non. Mais
0: c'est un peu ça l'idée du départ. Hein.
3: C'est beaucoup ça, ouais, l'idée du départ.
0: Ouais, c'est ça, pour retrouver le soleil. Et nous, on va découvrir Oria, ça s'appelle Soirée mondaine, et on se retrouve dans quelques instants pour parler de l'Aragon, surtout avec un passionné qui a écrit un guide avec du VTT, qui a un coup de cœur aussi, on le découvrira au cours de l'émission.

0: Maté signé Auria, soirée mondaine.
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0: L'inspiration, c'est celle de Patrick Dufort qui aime l'Aragon et qui y va depuis qu'il est tout jeune. Ça fait plus de 50 ans. Et de son expérience est né un guide pour nous amener en Aragon. Il y a 60 itinéraires VTT, mais au-delà de VTT, il y a aussi des endroits merveilleux que l'on découvre, hein, Patrick, parce que vous avez fait un peu de recherche aussi et vous connaissez à force d'y aller sur le patrimoine, sur l'histoire.
8: Oui, c'est ce que j'ai voulu. Au-delà du VTT, j'ai surtout voulu faire connaître l'Aragon aux pratiquants de cette activité. Et en parallèle au VTT, j'ai voulu qu'ils puissent avoir un aperçu de vraiment le patrimoine culturel, historique qu'il y a en Aragon, qui est très très très riche. Et ça va de ça part de l'occupation romaine jusqu'à la guerre d'Espagne, en passant par l'occupation musulmane, la reconquête, et donc des ruines de il y a des ruines de villages musulmans du côté des monts Negros avec des puits qui servent encore à l'irrigation et qui ont été creusés par les musulmans. Et puis après, il y a tous les châteaux qui ont servi pour la reconquête, comme le château du Loire, le château de Monte-Aragon, et après le château d'Alcézar, qui lui a été à l'origine...

0: construit par les musulmans et après occupé par les forces chrétiennes au moment de la reconquête.
1: Oui, et ce sont des endroits que l'on peut voir quand on fait du VTT, notamment VTT électrique, pour certains, quand c'est plus facile peut-être. Alors ce guide, on peut dire comment il fonctionne? Je l'ai en main, expliquez-nous. Chaque itinéraire qui est décrit.
0: Voilà, chaque itinéraire est décrit avec la difficulté, ça va de V1 à V4. La cotation VTOPO, ça va jusqu'à V6, mais V5, V6, c'est pour les experts. Et moi, donc, ça va de V1, et j'ai quelques boucles V4, mais très peu. Sur mon bouquin, ça va de V1. Alors, V1, c'est des pistes assez roulantes, mais bon, il faut faire attention quand même, parce qu'en Aragon, même les pistes assez roulantes, à la descente, souvent, c'est caillouteux. Donc, c'est toujours assez exigeant. Sauf si c'est dans le Mont des Grosses, où c'est plus plat, mais en montagne, c'est plus exigeant. Et puis, les sentiers, il y a beaucoup de cailloux en Aragon, et il faut du bon matériel. Peut-être on en reparlera tout à l'heure. Mmh. Et il faut du bon matériel et puis un peu de technique. Et surtout, ce qu'il faut faire, c'est savoir renoncer. Et quand ça devient trop difficile, on descend du vélo et on marche à côté du vélo.
1: D'accord, oui, il faut raison garder, comme on dit. Alors, il y a l'accès au circuit aussi, c'est important de savoir où on peut se garer, si c'est facile ou pas. Il y a la distance, le dénivelé, la durée ainsi que la difficulté technique, c'est vrai, le numéro, le nom du circuit, il y a la description détaillée du circuit qui est représentée. Et puis après, il y a la carte, ça c'est important, avec des moments, des points intermédiaires qui nous indiquent combien de kilomètres on doit faire pour arriver à ce point et à quelle altitude il est. Donc c'est quand même très détaillé, et comme il y a la carte, on peut justement bien se repérer. Et en même temps, je crois que l'éditeur propose des traces GPS pour ceux qui seraient intéressés, oui. C'est ça?
0: Oui, parce que tous les itinéraires qui sont là, on les a fait. Et moi, à chaque fois que je les ai fait, j'ai repéré la trace GPS. Et donc, on a construit la carte par rapport à la trace GPS. Donc, quand on achète le guide chez l'éditeur, on peut acheter que le guide papier, mais aussi avec un petit supplément, il envoie par mail toutes les traces GPS qui correspondent au guide qu'on achète.
1: L'éditeur, c'est VTOPO, V-T-O-P-O. Voilà, ça, pour en savoir plus si vous le désirez. Et puis, on va découvrir votre coup de cœur dans quelques instants. Le temps d'écouter Electric Light Orchestra, Last Train to London. Et on verra bien que ça a un lien toujours avec le VTT.

0: train, on va quitter le train pour prendre le vélo.
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0: Et oui, quand il fait pas beau d'un côté de la frontière, on trouve le soleil de l'autre côté. C'est la solution que vous propose à l'origine Patrick Dufort, qui a sorti un guide de randonnée VTT, 60 itinéraires pour aller en Aragon, en Espagne. Et voici son coup de cœur. Alors Patrick, venez nous dire qui est votre coup de cœur.
3: Alors, mon coup de cœur, c'est l'estique Stéphane Paulien à Hydran. Tout ça parce que j'ai acheté le matériel chez eux et c'est eux qui en assurent l'entretien.
0: Bon,
3: voilà.
0: Alors Stéphane Paulien qui est avec nous, des cycles Paulien à Hydran. Stéphane, bonjour.
4: Bonjour à tous, bonjour à toutes.
0: Oui, tout d'abord, la rencontre avec Patrick, ça s'est fait comment? Quelle est l'anecdote que vous voulez raconter?
4: Alors déjà, merci pour cette invitation téléphonique et de partager ce moment, on va dire, de professionnel et du vélo. En fait, je me suis monté à mon compte il y a une douzaine d'années. Et un matin, j'ai eu un client qui est rentré à 9h30 avec une belle bougne, une belle barbe, qui m'a dit « Je veux un vélo pour ce soir parce que je suis à la retraite et je veux un vélo électrique ». Et c'est là où j'ai fait ma première connaissance avec Patrick. Rassurez-vous, je lui ai vendu le vélo. Et Patrick, eh bien, de fil en aiguille, on a vendu d'autres vélos et d'autres vélos. Et j'ai participé à son magnifique bouquin. Donc c'est une très très belle rencontre qu'on a eue ensemble il y a une dizaine d'années. Oui. Et c'est vrai qu'on le voit. On le voit souvent et puis il fait pas mal de kilomètres pour venir au magasin, donc on est également sensible à pouvoir lui faire l'entretien presque sur le champ. Et puis c'est quelqu'un d'attachant aussi, qui a toujours le sourire, puisque vous l'avez à côté de vous, donc vous devez vous en rendre bien compte.
0: C'est vrai, c'est vrai. Moi aussi, je vois son grand sourire à côté de moi. Patrick, Stéphane, est-ce que vous êtes déjà allé, vous, en Aragon, faire des balades comme ça en VTT?
4: Oui, alors je suis allé de l'autre côté de la frontière pendant quelques années, parce qu'on organisait, nous, quelques également randonnées de VTT à l'époque où ça commençait à démarrer, où il n'y avait pas forcément de circuit balisé par rapport à aujourd'hui, parce qu'aujourd'hui, il y a vraiment des endroits qui sont super, grâce notamment à des personnes comme Patrick qui proposent des topos qui sont super bien faits, avec des explications, avec des photos, et ça donne envie d'y aller.
0: Oui, vous n'êtes pas que spécialiste du VTT dans votre magasin, Stéphane.
4: Ah non, tout à fait. Nous avons un magasin au Caïdron où on vend du vélo d'enfant, parce qu'il faut commencer
0: par
4: le petit vélo d'enfant, voilà, avec du vélo pour aller en ville ou pour aller monter nos beaux cols pyrénéens, également faire du VTT aussi bien du vélo musculaire que du vélo électrique.
0: Oui, parce que c'est vrai que l'électrique, on se dit, c'est fastoche. Est-ce que c'est vrai, Stéphane, qu'on passe partout avec...
4: Je dis souvent à mes clients, quand je fais l'argumentation de vente, le premier mot, c'est vélo à assistance électrique. Ça veut dire que si vous pédalez pas, c'est pas une mobilette, c'est pas les fameux vélos à assistance électrique qu'on voit sur la côte landaise et autres où on a une mobilette dans les mains. Là, il faut pédaler. Et puis, je peux vous garantir que quand vous rentrez de circuit que propose Patrick en Aragon, vous en avez assez, la bière est bonne à la sortie de la randonnée.
0: Bien sûr, à boire avec modération, comme on dit habituellement.
4: Bon, exactement.
0: Stéphane, vous vendez aussi du vélo pour les gens qui sont en ville, les cargos vélos dont on a besoin de plus en plus pour circuler, ça arrive aussi?
4: Alors oui, c'est vrai qu'aujourd'hui, le monde a changé. Le monde d'abord a changé parce que le vélo est devenu à la mode après le Covid, redevenu à la mode, a fait découvrir à des gens pour aller travailler, pour aller amener les enfants à l'école. Donc c'est vrai qu'il a fallu se repositionner. Et nous, notre marque a fait l'effort d'avoir tout ce style de vélo aussi bien, on va dire, musculaire qu'électrique, et notamment les cargos pour amener les petits à l'école. Du cargo également pour des gens pour aller bosser, puisqu'on a également des cargos avec des petites bennes à l'avant et des petites bennes à l'arrière. Donc tout ça a vraiment, vraiment évolué.
0: Voilà, donc c'est votre métier, cœur de métier. Vous êtes vendeur de vélo, je le rappelle, Stéphane Paulien. Vous êtes le coup de cœur de Patrick, qui est notre invité ce matin, qui parle de VTT aussi. Et vous êtes à Hydran et vous faites partie des cycles Paulien. Merci beaucoup et à bientôt.
4: Vous souhaite une bonne journée et bien le bonjour, Patrick.
0: Voilà, dis oui.
3: Bonjour.
0: Oui. Bonjour et au revoir.
4: Bonjour, au revoir, merci.
0: À bientôt.
4: Bonne journée à vous.
0: Merci beaucoup. Voici Joël Ursule, White and Black et Blues. On a des choses à découvrir aussi dans quelques instants. Ici, ça marche ailleurs aussi.

0: White and Black Blues, Joël Ursule.
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0: À Pau, on prépare la rentrée avec 5 nouvelles activités pour bouger qui se dérouleront à la rentrée à la Maison pour tous Léo Lagrange. Le Alta Yoga notamment, il y aura du yoga sur chaise, des arts martiaux adaptés, l'activité physique adaptée pour les personnes atteintes de maladies chroniques et des cours d'espagnol pour débutants. Voilà pour les nouveautés qui viennent compléter déjà un programme bien fourni. Vous pourrez tester ces différentes pratiques tout au long du mois de septembre et une réunion de présentation et de rencontre avec les encadrants aura lieu le lundi 31 août, lundi prochain à 17h au siège de l'association Maison pour tous Léo Lagrange qui se trouve à Pau, 41 rue du Colonel Gloxin. Des ateliers créatifs au musée Massé à partir de septembre, tous les mercredis, ça c'est pour les enfants, ça se déroulera à 14h30, des ateliers créatifs pour le jeune public, on commencera par faire des pochoirs, ensuite des empreintes végétales, du modelage et des cadavres esquis autour des collections. Pensez à réserver auprès du musée Massé à Tarbes, les places sont limitées. Et puis, réouverture de la bibliothèque, ça c'est à Navailles-en-Gosse qui reprend ses activités à partir du mardi 1er septembre à 16h15. Vous pourrez profiter à nouveau du service de la bibliothèque, des emprunts, des retours et des conseils de lecture.
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0: Et puis on va partir loin à Béthune, ça marche aussi là-bas avec de l'argent de poste, un dispositif qu'on va découvrir après Michel Sardou en chantant.
3: Quand j'étais petit garçon, je repassais mes leçons en chantant. 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

0: en chantant Michel Sardou.
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3: Et oui, on parle avec Patrick Dufort de VTT, de balade. Est-ce que vous faisiez de l'argent de poche quand vous étiez plus jeune? Vous faisiez des petits métiers, des petits jobs? Parce qu'on va parler de ça dans notre initiative. Dans
4: oui, l'été, ça m'arrivait un petit peu. Quand j'étais encore au collège et au lycée, je travaillais l'été, un mois sur les deux ou trois mois de vacances qu'on avait. Je travaillais un mois ou 15 jours.
3: Bon, voilà. Se faire un peu d'argent de poche en travaillant pendant les vacances, c'est le quotidien de nombreux adolescents étudiants à la recherche d'un job saisonnier à Béthune. Dans le Nord, le dispositif argent de poche porté par la ville séduit de nombreux jeunes cet été. On en parle avec vous, Robin Bernot.
5: Très vite, le dispositif a affiché complet.
6: J'ai sauté sur l'occasion.
5: En effet, de nombreux adolescents, à l'image de Mathis, 17 ans, que vous venez d'entendre, ont répondu à l'offre de la ville de Béthune. Cette offre, elle est toute simple. La commune a proposé à des jeunes âgés de 16 à 25 ans de leur verser de l'argent de poche en échange de petits travaux pour la commune. Et lorsque Juliette Penn d'ici Nord est allée à leur rencontre, elle est tombée sur Iron, 17 ans.
7: On est en train de faire des sous-bassements et puis ça se passe bien pour l'instant.
5: Iron, s'il est là, c'est grâce à sa maman et aux réseaux sociaux.
7: C'est ma mère qui a trouvé ça sur Facebook avec l'annonce de la ville de Béthune qui cherchait des jeunes. Donc ma mère m'en a parlé vu que j'ai 17 ans, je viens d'avoir le bac et puis c'est un peu compliqué de trouver un job d'été. J'ai vu parler de ça et puis je me suis dit pourquoi pas.
5: Parmi les activités, il peut y avoir une matinée de nettoyage, du désherbage ou de la peinture. Et en échange, les jeunes sont rémunérés à hauteur de 20 euros. Pour Capucine, 16 ans, c'est l'occasion de mettre de côté.
8: C'est la première fois que je fais une activité l'été, je me suis dit pour me lancer ça peut être bien. En plus on aide à embellir la ville, ça va payer mon permis, rembourser un petit peu le code que je viens de passer, donc voilà, c'est cool.
5: Vous venez de l'entendre, ici ça marche, mais alors vous, qu'en pensez-vous? Je suis venu vous voir dans la rue et je vous ai montré l'article sur notre site, je vous ai demandé votre regard sur cette initiative.
9: Allez,
5: on commence par Lucie.
9: À chaud. Je trouve que c'est une bonne initiative pour les jeunes, parce qu'on sait qu'il y a beaucoup de jeunes qui sont en précarité en ce moment.
5: Lily, quant à elle, est un poil plus dubitative.
10: Faut pas oublier que tout ça, c'est du travail. Et du coup, argent de poche, c'est un petit peu minimisant. Après, j'imagine que du coup, ils sont bénévoles, mais c'est sûrement des petits jeunes qui ont besoin vraiment d'argent et qui n'ont pas trouvé de travail pour l'été.
5: D'ailleurs, sur ce dernier point, j'ai rencontré Jazz qui est complètement d'accord.
11: Ça permet aux jeunes d'avoir un peu d'argent pour financer différents projets.
5: Et vous, tiens, est-ce que vous auriez pu vous inscrire à ce type de dispositif dans votre ville?
11: Oui, carrément. Je suis issue d'une famille de 5 enfants et mon père était seul à travailler, donc ça aurait pu mettre un peu de beurre dans les épinards.
5: Au total, cette année, dans le Nord, à Béthune, une soixantaine de jeunes a bénéficié de ce dispositif.
3: Merci Robin, c'est vrai qu'il faut le souligner. On a vu qu'au cours de l'été, il y avait beaucoup de chantiers participatifs auprès des mairies. On pouvait s'inscrire quand on était jeune. Et vous, quand vous étiez jeune, Patrick, vous nous accompagnez dans l'émission, vous faisiez quel type de petit job l'été?
4: Moi, je travaillais avec... On avait un ami qui était plombier et l'été, il m'embauchait pour travailler avec lui 15 jours, un mois, tous les étés.
3: Oui, parce que vous étiez au LEP,
4: J'étais en LEP, moi j'étais électricien et la plomberie, l'électricité, ça se ressemble un peu.
3: Oui, voilà.
4: Ça fait... On met des tuyaux et au lieu de faire passer de l'électricité, on fait passer de l'eau dedans.
3: C'est ça. Mais c'est déjà quand même être spécialisé dans quelque chose. Après, il y a plein d'autres petits jobs que vous avez sûrement pu faire cet été si vous êtes jeune ou moins jeune aussi. Puis les contrats saisonniers aussi continuent à l'heure actuelle.

0: France. Ça, c'est Diane Tell, des initiatives pour notre gourmandise. On en parle tout de suite.
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0: Découvrir ce matin la ferme de Soubille qui se trouve au-dessus de Bedouce à 2,5 km. Nous sommes avec François Salanou. Bonjour François.
3: Bonjour.
0: Qu'est-ce que vous produisez sur la ferme ?
3: On a un troupeau de brebis allaitantes, donc on fait de la viande de mouton en frais ou en conserve. On fait du pâté, aussi des rillettes. Et on a un troupeau de potiocs, de chevaux pour le loisir. On a des fruitiers, donc on récolte nos fruits et on transforme en confiture, en sirop.
0: Ouais, vous faites la transhumance en ce moment, hein, c'est ça? Vous allez voir les troupeaux qui sont au-dessus de la ferme à 1400 mètres?
3: La transhumance, c'est le fait de monter ou de descendre le troupeau à la montagne. Ça, c'est déjà fait, mais là, maintenant, on fait de la surveillance. Donc, on monte régulièrement.
0: Voilà, du gardiennage, en fait, pour voir le troupeau au-dessus de la ferme, parce qu'ils sont en transhumance. Enfin, ils sont au-dessus. Ils vont redescendre quand, ces troupeaux?
3: Les brebis, fin septembre, début octobre, et les juments, fin novembre.
0: Le cœur de votre travail aussi à la ferme, c'est de faire des confitures, des sirops, avec des fruits ou des fleurs que vous cueillez en vallée d'Aspe, c'est ça, ou que vous cultivez sur place?
3: Oui, tout ce qui est fruits rouges, notamment, on sait sur place.
0: Oui.
3: Donc, cassis, groseilles, bon, ça c'est déjà ramassé. Des framboises, c'est en cours encore. Et après, on a planté des pommiers, des poiriers, des pêchers. Les pruniers, donc là les pêches arrivent, tout est un peu à la vente
0: les pêches de vigne. D'accord, ouais. C'est un peu particulier, c'est vrai, parce que les pêches, je me dis, c'est plutôt la fin de la saison en pleine, mais là, les pêches de vigne avec lesquelles vous allez faire du sirop ou bien des confitures?
3: Non, des confitures,
0: ouais, voilà,
3: des confitures.
0: Donc là en ce moment, quels sont les parfums? Vous parliez des pêches, il y en a d'autres?
3: Pêche, on a une gamme de prunes qu'on mélange avec la pomme, on a prune romarin aussi, prune framboise. Pêche, on a la poire, on a des gelées de pomme vanille, on a de la figue aussi, figue framboise, rhubarbe framboise.
0: Voilà, on saura quoi étaler sur notre tartine de pain le matin, hein, pour le petit déjeuner. Où c'est qu'on trouve vos produits en fait? Est-ce qu'on peut venir à la ferme ou vous êtes ailleurs aussi?
3: Oui, on peut venir à la ferme à condition d'appeler avant pour être sûr qu'on y soit.
0: Oui.
3: Et autrement sur le marché de Bedouce le jeudi matin, marché d'Oloron le vendredi matin, le marché de Navarinx le mercredi matin.
0: C'est toute la famille qui travaille à la ferme? C'est comme ça que ça marche?
3: Les parents, Emma et moi, donc on y travaille et les enfants sont encore petits. Oh, ils nous aident déjà un peu, mais
0: oui, ben,
3: c'est de la formation.
0: Bon, on va les laisser grandir avant d'être vraiment au cœur de la ferme. Eh ben, écoutez, je vous souhaite une bonne continuation, François. Et puis voilà, la ferme de Soubille, donc au-dessus de Bedouce, pour les produits dont on vient de parler et qui existent depuis pas mal de temps déjà, d'ailleurs. Bon, merci, bonne journée, à bientôt, au revoir.
3: Merci à vous aussi, au revoir.

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6: Et avec Patrick Dufort et ses escapades en VTT en Aragon, on en parle grâce à votre guide. Et au-delà de l'aspect purement sportif, ce guide, c'est une invitation au voyage, non ?
7: Et c'est surtout une invitation à découvrir l'Aragon, qui est un pays que je disais tout à l'heure, c'est une contrée formidable. Et aussi, les Aragonais sont des gens très accueillants, et il ne faut pas hésiter, quand on y va, à rentrer en contact avec eux. Ils adorent ça. Il ne faut pas hésiter, même si on n'a pas une grande maîtrise de la langue espagnole, eux, ils se débrouillent très très bien et ils sont toujours prêts à nous accueillir et c'est vraiment des gens formidables.
6: Oui, parce qu'il y a des décors naturels à couper le souffle, on les voit aussi dans ce guide hein, qui offre un contraste aussi, hein, l'Aragon, c'est ça. Il y a des moments où il y a des reliefs verdoyants dans les Pyrénées, puis il y a des étendues quasi désertiques. Dans quel coin les étendues quasi désertiques que l'on retrouve dans cet ouvrage notamment ?
7: Alors, les étendues quasi désertiques, c'est dans le Mont Negros, c'est au sud-est de Huesca et ça rappelle beaucoup le désert des Bardenas.
6: Ah oui, c'est ça. Alors, pour faciliter l'orientation sur le terrain, l'éditeur propose également des traces GPS à télécharger pour que vous puissiez aller d'un coin à un autre assez facilement. C'est ça, ça s'appelle donc 60 itinéraires VTT Aragon-Espagne, Vetopo, c'est l'éditeur, et c'est paru et on peut le retrouver où exactement ?
7: Ben alors, ils ont un site internet, Vetopo, on peut aller chercher sur, on tape Vetopo sur internet et on tombe sur le site. Bon, après c'est un travail qu'ils font, donc il faut monnayer un peu, mais c'est intéressant quoi.
6: D'accord, et on peut après le commander chez notre libraire habituel. Merci, bonne journée à vous. À bientôt.
7: Merci.
6: Patrick, au revoir. Et voici sa raison d'être, ensemble. Ça, c'était une chanson contre le sida.

0: Sa raison d'être ensemble, c'était pour la recherche face au sida.
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0: Et oui, Isabelle Young qui est là pour le grand jeu. Bonjour Isabelle.
2: Bonjour Anna, bonjour à tous, j'espère que ça va bien. Oui, alors le grand jeu de 11h qui n'est pas encore totalement rentré. C'est-à-dire que là, il y a un gagnant par jour et on vous offre des passes famille comme s'il en pleuvait. Mmh. Beaucoup de passes famille qui sont valables d'ici la fin de l'année, voire l'année prochaine, c'est plutôt pas mal. Alors, en jeu, un passe famille Forêt des Vertiges, ça c'est pour les cascadeurs à partir de 9 ans. 4 entrées sensations et puis 2 passes pour aller à Biarritz, un combo musée de la mer et cité de l'océan, c'est pas mal.
0: Ouais, j'étais en train de penser, qu'est-ce qu'on est plutôt, musée de la mer ou un gros branche vertige?
2: Moi je suis plutôt musée
0: de la mer. C'est ce que je... Moi aussi, voyez-vous.
2: Non, c'est fini.
0: Mais pour les jeunes qui sont autour de nous, on fera l'effort d'y aller, les accompagner à la forêt des vertiges. Forcément, on a envie.
2: Le service traumato de l'hôpital de Pau m'a interdit son entrée depuis ces 2 dernières années.
0: Mais quand on est jeune, plein de dextérité, c'est
2: mais
0: parfait.
2: Mais c'est super, mais, oui. Mais bien sûr. Bon, vous revenez demain?
0: Oui, pareil.
2: Ce sera quoi le sujet?
0: Demain, c'est un forum de l'emploi par rapport aux saisonniers, par rapport aux vendanges. Voilà, avec une association qui œuvre pour l'agriculture. Voilà, et on va en parler dans l'émission à partir de 10h.
2: Les vendanges sont en avance.
0: C'est vrai.
2: Un petit peu partout en France. Merci Anna.
0: À demain.
2: À demain.
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2: Il est encore 11h. L'info est présentée par Juliette Mélie. Bonjour Juliette.
3: Bonjour Isabelle, bonjour à tous. L'homme de 26 ans qui a poignardé un autre quartier de l'Arsenal à Tarbes la semaine dernière a dormi en prison, envoyé directement après son procès. Condamné à 4 ans ferme, une peine qui s'explique par le casier judiciaire important du jeune homme. Il a dit avoir du mal à gérer ses pulsions, surtout quand il boit. Article à lire sur notre site ici.fr. Des chaises qui volent, des coups de pied et coups de poing dans tous les sens. C'est le récit cette fois de la bagarre à Lourdes vendredi dernier, toujours au tribunal de Tarbes. 2 hommes comparaissaient pour violence, 4 CRS ont été blessés. Ce sont les 2 à avoir été interpellés sur la 20aine de personnes impliquées. Ils ont été condamnés à 6 mois de prison ferme. Un accident mortel hier soir à Larreau sur la départementale. Un homme de 48 ans a percuté un mur. Un témoin l'a vu sortir de sa voiture et a essayé de le réanimer. Les secours ont pris le relais mais ne sont pas parvenus à le sauver.
2: Et puis la consternation à Carcassonne dans l'Aude après le passage d'une tornade.
3: Des images impressionnantes que l'on voit normalement aux États-Unis, pas dans un petit village du sud de la France. À Poma, il y a des tuiles, des débris de toit un peu partout. 39 personnes blessées, dont 2 en urgence absolue. Dans les Landes, cette fois, presque 2000 foyers toujours sans électricité à cause des orages de la nuit dernière. Mais les trains TER ont repris ce matin entre Puyo et Bayonne.
2: On parle de sport. Youri Delhomel, le talonneur de la section paloise, reste pour 3 ans supplémentaires.
3: Jusqu'en 2029. À croire que quand on aime, on ne compte pas, parce qu'il était déjà en Béarn depuis presque 5 ans. La Bigorre, terre de basket, a testé une fois de plus au championnat du monde féminin le mois prochain. Il y aura la Tarbaise Pauline Astier et 2 joueuses formées au TGB, Carla Leit et Dominique Malonga. Le championnat qui va commencer le 4 septembre dans un peu plus d'une semaine à Berlin, en Allemagne. C'est des nuages, mais des températures qui sont fraîches.
2: Oui, alors bon, fraîche. Vous trouvez que c'était frais ce matin?
3: Plus frais que la semaine dernière, en tout cas.
2: Oui, 22 degrés à 9h à Pau, 21 degrés. Alors, c'est peut-être le vent qui vous a donné cette sensation. Il y a un petit vent de nord, effectivement, qui nous donne une sensation différente. Un temps ensoleillé du côté de la Bigorre, avec quelques nuages qui vont se développer dans l'après-midi. Donneront des petites averses, notamment sur le Piémont et dans les vallées des Gaves et d'Adour. 24 à 27 degrés en moyenne, 29 degrés sur les coteaux de Bigorre. Du côté du Béarn, eh bien, on a quelques nuages ce matin qui vont se faire de plus en plus discrets. On aura un franc soleil pour terminer la journée. Là aussi, un vent d'ouest à nord-ouest modéré jusqu'au milieu d'après-midi. 26 à 28 degrés, 22 degrés sur le relief. Pour demain, mercredi, les températures vont monter jusqu'à 34 degrés. Vous revenez tout à l'heure ?
3: À tout à l'heure.
2: À midi. Merci Juliette, midi.
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2: Ah, c'est encore un peu les vacances. Oui, certains d'entre vous sont en vacances, terminent leurs vacances. En tout cas, c'est pas la rentrée scolaire, donc on s'est dit, bon, le grand jeu de 11h, normalement c'est un cadeau par semaine. Eh bien là, c'est plusieurs cadeaux par jour. On devient dingue, on a envie de vous faire plaisir, de vous remonter le moral pour ce matin. C'est la fin de l'été, c'est trop triste. Mais non, c'est pas la fin de l'été. Aujourd'hui, pour le gagnant, avant midi, on vous offre trois passe-famille. Un passe-famille pour la forêt des vertiges à partir de 9 ans. Alors là, vous êtes un petit Tarzan en puissance. Alors habillé, hein, s'il vous plaît, pardon, habillé. Non, mais tot. Et avec des baskets, c'est très important. Vous allez pouvoir vous balader dans les arbres. Hein, vous êtes attaché avec des mousquetons, bien entendu. Tout ça en toute sécurité. Et puis, un magnifique cadeau. Un combo, un passe-famille Biarritz avec un passe-famille pour le musée de la mer et un passe-famille pour la cité de l'océan. Ça fait beaucoup, beaucoup, beaucoup de cadeaux. Alors, vous allez pouvoir jouer avec nous, d'autant que il n'y a qu'un seul questionnaire, un questionnaire à 3 points. Je vous pose la question, vous n'avez pas la réponse, vous dites joker et je vous donne 2 propositions. Vous trouvez la bonne, c'est plus qu'un point. Mais d'ici midi, tout peut se passer et à vous les 3 passe-famille. Vous appelez maintenant, pas maintenant, hein, après Jeanne-Masse seulement, hein, c'est ça, hein, après Jeanne-Masse. Allez, à tout de suite.
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2: Le 05 59 98 09 09, j'ai un questionnaire à 3 points pour vous. Vous pouvez jouer à plusieurs pour essayer de nous rafler les 3 passe-famille. 2 passe-famille pour Biarritz, cité de l'océan. Pas mal, hein, dis donc. Ou alors le musée de la mer et puis un passe-famille pour la forêt des vertiges. Faut pas avoir le vertige, hein.

0: C'est Jeanne Masse et Johnny Johnny sur Ici Béarn Bigorre.
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0: Le grand jeu de 11h, c'est encore l'été. Un gagnant par jour, avec plein de passes famille chaque jour. Pour vous, peut-être, je vous le souhaite, vous êtes quatre à jouer avant midi. Chacun a un questionnaire à 3 points. Si vous n'avez pas la réponse spontanément, vous me dites joker, je vous fais 2 propositions. Et là, vous ne marquerez plus qu'un point. Et c'est ce que Vianney a eu envie de faire. Bonjour Vianney.
2: Bonjour Isabelle.
0: Vous êtes à Arrojuzon.
2: Oui.
0: Alors, en gros, c'est entre Navarinx et Las, c'est ça?
2: Oui, entre Navarinx et Las. Oui.
0: Et c'est à côté de Méritain, là où ça a pété grâce à cause de la cigogne qui est tombée sur le transformateur la semaine dernière.
2: Ah, mais je n'étais pas au courant.
0: Ah bah bravo. Alors moi je suis au courant, vous n'êtes pas au courant, Vianney?
2: Ah ben non, là franchement, je n'étais pas au courant.
0: Il va peut-être y avoir un baby-boom du coup, comme il n'y avait plus de courant pendant quelques heures. Bah dis donc, on a besoin de faire des bébés, hein. On en a besoin. Et vous justement, vous attendez une petite fille, c'est ça? Votre fille attend une petite fille ou votre belle-fille?
2: C'est mon fils. Mon fils, il attend une petite fille.
0: Oui, donc c'est votre belle-fille qui attend la petite fille.
2: Oui, c'est ma
0: Il y a eu un changement entre
2: oui,
0: temps.
2: Oui.
0: Et vous faites de la couture. Qu'est-ce que vous lui préparez de joli? Qu'est-ce que vous
2: et
0: lui faites?
2: Alors, je lui prépare des sorties de bain, des bavoirs, des lingettes, des paniers, voilà.
0: Ouais, vous allez devenir dingue, quoi.
2: Oui, on est toujours dingue avec les enfants.
0: C'est votre première petite fille?
2: Non, ça sera la troisième.
0: Oh, magnifique. Ah, attention, oui. Vianney, si vous gagnez, vous avez 3 passes-famille. Hein.
2: Ah, super. Ah, mais c'est super.
0: Un passe-famille pour la forêt des Vertiges et un passe-famille pour le musée de la mer à Biarritz et un passe-famille pour la cité de l'océan.
2: Oui, super, très bien.
0: Donc, vous y allez quand vous voulez, en une fois, en deux fois, vous faites comme vous avez envie.
2: D'accord.
0: Vianney, nous n'avons qu'une minute, vous et moi, pour jouer.
2: Oui, Isabelle.
0: Si vous n'avez pas la bonne réponse, que devez-vous faire?
2: Joker.
0: Bien, absolument. Si vous trouvez la bonne, vous marquez plus qu'un point. Mais vous savez, un point, ça peut tout changer. Êtes-vous prête, Vianney?
2: Je suis prête.
0: Alors, on y va. Ce matin, dans quelle région espagnole nous emmenait en randonnée Anna Luciani de 10h à 11h?
2: L'Aragon.
0: Dans quelle ville béarnaise le cinéma Le Pixel a fermé pour travaux?
2: Joker.
0: Houillon ou Orthès?
2: Orthès.
0: Quel est le nom du dinosaure joué par Yves Brunier dans l'émission L'île aux enfants?
2: Joker.
0: Edgar ou Casimir?
2: Casimir.
0: Au Japon, quel sport pratique un rikishi?
2: Joker.
0: Ah, du lancer d'espadrilles ou du sumo?
2: Du sumo.

0: De 10h à 11h qui s'appelle Ici ça marche, nous emmener en randonnée justement en Aragon. C'est une mission à réécouter sur ici.fr ou sur l'appli Ici. Et c'était vachement intéressant parce qu'il y a plein de petits coins comme ça qu'on va découvrir. Et c'est une émission qui est vraiment sympa. Ici ça marche tous les matins 10, 11. Ça vous fait 3 points du coup, vous. Dans quelle ville béarnaise le cinéma Le Pixel a fermé pour travaux? Alors attention, c'est une fermeture temporaire. Hein, et c'est vraiment pour la sécurité des spectateurs et des amoureux de cinéma. Oui, c'est Orthez. Quel est le nom du dinosaure joué par Yves Brunier dans l'émission Les deux enfants? Bah oui, Casimir. Alors vous allez me dire, mais pourquoi il nous parle de Casimir? Parce que c'est l'anniversaire d'Yves Brunier aujourd'hui. On ne peut pas connaître sa tête parce que évidemment, il était dans le costume de Casimir.
1: Ben oui.
0: On ne le connaît pas. Au Japon, quel sport pratique Ri Kishi? Oui, bah c'est le sumo. En fait, c'est le deuxième, c'est le nom japonais d'un sumo. Et on a trouvé que Rikishi, ça nous faisait rire, donc on, voilà. Quel est le contraire de déshydraté? Hydraté. Quelle expression française définit la grandeur d'un être humain décrite avec des pommes? Il est trognon ou être haut comme trois pommes? Vous m'avez dit être haut comme trois pommes. Avec un joker, hein, c'est ça?
1: C'est
0: Maître Kiki qui compte avec moi, même si j'avais des cahiers de vacances de calcul, parce que j'ai toujours du mal. Ça fait 8 points.
1: Bon.
0: Avec un chat dans la gorge. On verra d'ici midi si quelqu'un d'autre passe les 8 points, d'accord Vianney?
1: Oui, d'accord Isabelle.
0: Bon. Ben, ça a été un plaisir, continuez à faire de la couture pour votre future troisième petite fille.
1: Yeah.
0: Elle arrive quand cette petite...
1: Fin novembre, début décembre.
0: D'accord.
1: Voilà.
0: Vous avez son prénom ou les parents le gardent jalousement?
1: Oui, j'ai déjà son prénom.
0: Comment elle va s'appeler cette poupette?
1: Margot.
0: Ouh, c'est joli, Margot. Les Margot sont toujours très délicates. J'en connais quelques-unes. Elles sont très délicates, très mignonnes. Je vous embrasse, Vianney. À bientôt.
1: Merci beaucoup, Isabelle.
0: Et
1: à très vite.
0: Et peut-être avant midi, 8 points, c'est pas mal du tout.
1: Merci.
0: Voici les Rolling Stones avec Angie sur Ici, Béarn Bigorre. Dans quelques instants, qui va venir challenger notre auditrice Vianney? Peut-être vous. On vous dira ça juste après les Rolling Stones.

0: Voilà, les Rolling Stones et Angie sur ici, Béarn Bigorre. Ils viennent de ressortir quelques morceaux et ils essaient de repartir en tournée, mais c'est pas encore gagné. On vous dira la suite si on la connaît.
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0: Le grand jeu de 11h vous fait croire que vous êtes encore en vacances, si vous avez repris ou si vous préparez bien entendu la rentrée de vos enfants. Ben nous, on pense à vos week-ends, on pense aux prochaines vacances aussi, en vous offrant des passe-famille, plein de passe-famille, avec un gagnant par jour. Donc ça fait quand même beaucoup de cadeaux. Aujourd'hui, j'en ai trois pour vous. J'ai un passe-famille La Forêt des Vertiges, un passe-famille pour Biarritz, avec un passe-famille pour le Musée de la Mer et la Cité de l'Océan. Et vous irez quand vous voulez. Vous pouvez en faire cadeau, évidemment. Ça fait trois passe-famille en tout. Alors, pour jouer, c'est simple. Vous pouvez jouer à plusieurs, déjà. Vous nous appelez au 05 59 98 09 09. Et sachez qu'il n'y a qu'un seul questionnaire. Un petit questionnaire à trois points, donc ça va vite. Hein, en quelques minutes, on se papote. Je vous pose les questions. Vous n'avez pas la réponse, vous me dites joker. Je vous fais deux propositions. Vous trouvez la bonne, parce que j'essaie de vous faciliter les choses au maximum. Vous marquez plus qu'un point. Donc, on a Vianney qui a commencé à ouvrir cette émission et elle a marqué le score à 8 points. Si vous marquez 9 points, tout est possible. Si vous en marquez plus, vous prenez le large. Je vous attends maintenant au 05 59 98 09 09. À vous Biarritz, la Cité de l'Océan. À vous le Musée de la Mer. C'est vraiment deux lieux d'exception, qu'on soit grand ou petit d'ailleurs. Et puis la Forêt des Vertiges. Pas d'option aux urgences traumato de l'hôpital de votre ville. C'est juste le truc qu'on n'a pas réussi à avoir. On vous attend maintenant, vous êtes prêts? Allez hop!
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0: C'est Benabar, on aime bien ces petits courts-métrages comme ça de cet auteur-compositeur de talent et ça s'appelle Elle danse.
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0: Le grand jeu de 11h, on est encore en été, un gagnant par jour avec, alors aujourd'hui, disons, c'est la folie. Trois passe-famille pour vous, peut-être, comme Marie-Reine qui vient essayer. Bonjour Marie-Reine.
2: Bonjour Isabelle.
0: Comment ça va, Alonce?
2: Ça va bien, vous-même?
0: Bon, pour moi, allez, écoutez, 8 points pour Vianney d'Arrojuzon qui nous a appelé tout à l'heure. Petite balade cet après-midi en famille, m'a-t-on dit?
2: Oui, pourquoi pas, oui.
0: Grande famille, petite famille?
2: Là, petite famille aujourd'hui, tout le monde travaille, donc on sera que deux.
0: Ah, ça y est, ça a repris. N'a jamais testé les activités. Alors, la forêt des vertiges, allez-y avec des petits-enfants si vous en avez, ça peut être rigolo, avec vos enfants. Et puis, le musée de la mer, c'est juste magnifique, à Biarritz. Alors évidemment, vous verrez des animaux, mais il y a aussi plein d'autres choses à apprendre. Et puis, la cité de l'océan, qui est un lieu absolument génial. On peut y aller en deux fois, hein. Vous n'êtes pas obligé de tout faire dans la même journée, vous pouvez en faire cadeau aussi. Et profiter de tout cela. C'est des beaux cadeaux, ça. Hein. Trois familles, là, il y en a pour quelques pépettes.
2: Ah oui, c'est des beaux cadeaux.
0: Bon, quelles sont en ce moment vos préoccupations, Marie-Reine? Le jardin, le cinéma, la musique, la couture?
2: Un petit peu la couture, un petit peu plein de choses.
0: Bon, c'est bien, on s'occupe, Marie-Reine.
2: Oui.
0: Alors, questionnaire à trois points. Vous jouez toute seule ou il y a quelqu'un avec vous?
2: Alors, il y a mon mari à côté, il va essayer de m'aider un peu.
0: Bonjour mon mari, c'est quoi son prénom?
2: Célestin.
0: Oh, c'est joli, Célestin. Bonjour, oui, Célestin.
2: Je vous ai eu il y a 2 ou 3 mois, on avait joué aussi déjà.
0: Et c'était moi?
2: Oui, c'était vous.
0: Oh, mais je me rappelle pas du tout de vous. Oh là là, c'est pas bien ça.
2: Ah.
0: Ça part en quenouille, hein, ma pauvre Marie-Reine, ouais, avec l'âge.
2: Vous n'êtes pas la seule. Hein.
0: Ah là là là là là. Bon, on n'a pas encore le premier étage qui tombe au sous-sol, mais j'ai bien peur que ça nous arrive un jour. Alors, question à 3 points. Si vous n'avez pas la réponse, vous me dites joker, je vous fais 2 propositions. Vous trouvez la bonne, vous marquez 1 point, mais ça peut tout changer.
2: D'accord.
0: À minima, 9 points, ok?
2: Oui, très bien.
0: Allez, mon Célestin, allez, ma Marie-Reine, on y va. Quelle ville de Bigorre accueillera sa sainteté le pape Léon XIV fin septembre?
2: Lourdes.
0: Quel est le nom des arènes d'Orthès? Les arènes du Pesquet ou les arènes d'Espagne? Pouvez-vous me décliner les initiales ANTS?
2: Agence nationale.
0: Pourquoi vous ne me demandez pas un joker, en fait?
2: Joker.
0: Administration nationale des titres sécurisés ou association nationale de tous les systèmes?
2: C'est la première, oui.
0: Quel est le nom du premier cosmonaute américain à avoir posé le pied sur la Lune?
2: Gagarin.
0: Quel est le contraire de gonfler?
2: Dégonfler.
0: Quel est le nom de la marque de la voiture qui a un modèle surnommé Coccinelle?
2: Volkswagen.
0: Allez, sur la pêche. Non, on prend pas. Ouh là là. Oh.
2: Ah, non.
0: Ouh là là là là là là là là. Dis donc, le juge Kiki, là, il est rentré de vacances.
2: Ah, c'est dommage.
0: Non, c'est après la pêche, c'est vrai. Si on réécoute, c'est sur la pêche. Oh là là. Oh zut alors. Moi, j'avais pas bien entendu la pêche. Alors, quelle ville de Bigorre accueillera sa sainteté le pape Léon XIV et non pas Louis XIV? Fin septembre, mais tout le monde l'a fait. Hein. Tous les médias, tout le monde se gourre. Quelle idée d'avoir pris Léon XIV, franchement. Hein. Bon. Alors, c'est un pape, donc sans perruque. Donc, c'est Léon. D'accord? Repère. Oui. Lourdes, oui. Ce sera pour les 27 et 28 septembre. Autant dire qu'il va falloir éviter si on n'y va pas pour ça. Parce qu'il va y avoir beaucoup de sécurité, beaucoup de monde. Et c'est normal. Quel est le nom des arènes d'Orthès? Oui, les arènes du Pesquet. Où il y a eu le week-end dernier des courses landaises. Pouvez-vous me décliner les initiales ANTS, Administration Nationale des Titres Sécurisés? On a perdu beaucoup de temps. Alors, Gagarine, Gagarine est parti dans l'espace.
2: Oui.
0: Mais moi, je vous ai demandé quel est le nom de celui qui a posé le pied sur la Lune, le premier.
2: Eh oui, je ne sais plus.
0: Neil Armstrong?
2: Ah oui, c'est ça. Mon mari me le dit, mais là, je ne l'avais pas.
0: Et en fait, je vous en parle parce qu'il est décédé le 25 août 2012. Il était presque centenaire, il était très âgé quand il est décédé. Alors, est-ce que l'espace conserve? Je ne sais pas. Quel est le contraire de gonfler? Bah oui, dégonfler. Alors, 3 et 3, 6, bah 8, ex aequo. Alors, rien n'est perdu, puisque Zoé vous a posé une question secrète.
2: Oui.
0: Vous avez répondu, donc on va attendre midi, ok?
2: Oui.
0: Si personne ne marque plus de 8 points, on verra lequel des deux auditeurs, c'est-à-dire vous et Vianney, être le plus près de la réponse secrète. C'est la nouveauté de cette rentrée.
2: Et oui, bien entendu.
0: Voilà, et ce sera comme ça tout au long de l'année. Donc, Marie-Reine, restez à l'écoute, rien n'est perdu.
2: Ah oui.
0: Bon, on vous embrasse et peut-être à tout à l'heure.
2: Oui, merci, et merci à tout à l'heure.
0: À tout à l'heure. Voici Indeep. Et puis, on va évidemment jouer. On a Johnny Hallyday qui nous attend. Et puis, on a ces trois fameux passe-famille, la forêt des vertiges, la cité de l'océan à Biarritz et le musée de la mer. Autant de moments à partager avec vos enfants, vos amis, vos neveux, vos voisins. Vous faites ce que vous en voulez. Il faudra marquer avant midi 9 points avec un seul questionnaire à 3 points.

0: C'était bien ça, In Deep sur ICI, Béarn Bigorre. Avant de vous encourager à jouer, j'ai des bonnes infos.
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0: Alors, j'ai des bonnes infos si je les retrouve, hein, parce que c'est un petit peu comme tout. Alors on va bien finir l'été, puisqu'il y a de nouveau Danse ta ville, place Clémenceau, autant dire juste derrière nous. Et ce sera pour jeudi. Donc vous avez le temps, on est quoi, mardi là ? Vous avez 2 jours pour répéter chez vous. Hein. Attention, le tango, c'est pas n'importe quoi. Hein. C'est une véritable, c'est un art. Hein. Initiation, ça tombe bien, et bal autour du tango. C'est l'association paloise Tangando qui va le proposer de 20h à 23h, jeudi 27 août. C'est gratuit, c'est chouette. Et le tango, c'est vraiment, voilà, c'est quelque chose d'un peu mythique. Hein. En Argentine, si vous dansez pas le tango, ben voilà, on sait que vous êtes un touriste, hein, ça c'est sûr. Et puis une autre information, elle est toujours paloise. Celle-là, si vous avez des affaires à faire parce que c'est la rentrée, eh bien, il y a la braderie vendredi et samedi. Donc j'ai votre programme, hein. Jeudi tango, vendredi et samedi braderie, c'est à Pau, ne manquez pas ces événements.
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0: Voici Johnny Hallyday pour vous et le chanteur abandonné sur ICI, Béarn Bigorre. Et après, on joue.

0: Ah, il savait bien se victimiser pour être aimé, celui-là. Johnny Hallyday et le chanteur abandonné sur Ici Berne Bigorre.
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0: Bon, alors résumons-nous. Vianney d'Arrojuzon a marqué 8 points. Marie-Reine de Lons avec son mari Célestin, ils ont marqué 8 points. Mais on leur a posé une question subsidiaire. Donc on verra. Si vous marquez plus de 8 points, bah vous prendrez la main, évidemment, pour gagner les 3 cadeaux du jour. Un cadeau par jour. Enfin, un gagnant par jour, parce qu'il y a plusieurs cadeaux. Un cadeau pour... un candidat pour 3 cadeaux, ça va être génial. Alors, il y a un passe-famille pour la forêt des vertiges. Pour avoir le vertige et être dans la nature, la cité de l'océan à Biarritz, passe-famille, 2 adultes, 2 enfants, et le musée de la mer à Biarritz pour voir les otaries, les poissons, les tortues, enfin, il y a plein de choses à voir. C'est un lieu magnifique et c'est pour vous. 3 passe-famille, rien que pour vous, un seul questionnaire, un questionnaire à 3 points. Si vous n'avez pas la réponse, c'est pas grave. Moi, je vous fais 2 propositions, vous marquerez plus qu'un point. Il faudrait marquer 9 points, ce qui est quand même relativement facile, enfin sur le papier. On vous attend, 05 59 98 09 09, et vous pouvez jouer à plusieurs, évidemment.
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0: C'est le grand retour de Zav, et ça s'appelle Mon sourire sur Ici Berne Bigorre.

0: C'est bien, hein, c'est Zaz et mon sourire sur Ici Berne Bigorre.
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0: Le grand jeu de 11h, nous avons Vianney qui a joué, qui a marqué 8 points. Nous avons Marie-Pierre qui a marqué 8 points. On va voir qui va prendre la main ou pas. Bonjour Martine.
2: Bonjour Isabelle.
0: Comment allez-vous à Gand?
2: Tout va bien.
0: Bon, avec Christian, vous avez plein de petits-enfants, vous en avez trois et vous vous dites que ce serait chouette de gagner ces trois passes famille pour profiter avec eux, par exemple.
2: Ça serait bien, j'en ai même deux par adoption.
0: Bon, je vous entends pas du tout bien.
2: Ah.
0: Vous avez un haut-parleur, un Bluetooth, un truc comme ça?
2: Non, c'est mon mari, il est à côté avec la radio, il voulait écouter.
0: Ah bon, il peut écouter, mais il faut juste qu'il se pousse un tout petit peu. Vous, vous m'entendez bien, parce que je voudrais bien entendre vos réponses surtout, hein.
2: C'est sûr.
0: Ben oui, pour marquer le maximum de points, Martine. Alors, questionnaire en une minute. Si vous n'avez pas la réponse, vous me dites joker. Je vous fais deux propositions, vous marquez un point. C'est toujours ça, si vous trouvez la bonne réponse. Ça vous va?
2: C'est parti.
0: Allez, on y va. Quel est le nom du tunnel qui relie la vallée d'Aspe à l'Espagne?
2: Le Sanport.
0: Dans quel sport le Béarnais Gilbert Duclos-Lassalle s'est-il distingué?
2: Gilbert, là, je sais pas.
0: Duclos-Lassalle. Le cyclisme ou le ping-pong?
2: Le cyclisme, pardon.
0: Quel fruit a fait la réputation de la ville de Cavaillon?
2: L'abricot.
0: Quel animateur présente l'émission Koh-Lanta? Demandez-moi des jokers, Martine.
2: Joker.
0: La mère Denis ou Denis Brognard?
2: Brognard, pardon.
0: Comment définir une personne niquedouille?
2: Joker.
0: Nigo ou abusé?
2: Nigo.
0: Quelle est la nationalité de la chanteuse Shakira?
2: Joker.
0: Italienne ou colombienne?
2: Colombienne.
0: Ça passe vite une minute, hein.
2: Ah, c'est clair.
0: Ah oui. Vous avez perdu beaucoup, beaucoup de temps. Quel est le nom du tunnel qui relie la vallée d'Aspe à l'Espagne? Le Sanport. Bravo, 3 points. Dans quel sport le Béarnais Gilbert Duclos-Lassalle s'est-il distingué? Vous saviez pas?
2: Le cyclisme, oui.
0: Bah, quand même, de 77 à 95, il a gagné plein de courses sur l'embrasse Gilbert.
2: Mon mari, il entendait mal la radio, alors j'ai pas eu de réponse.
0: Alors, il fallait qu'il joue, lui. C'est son anniversaire, il est né en 1954. Bon anniversaire, cher Gilbert, quel talent. Quel fruit a fait la réputation de la ville de Cavaillon? Alors, vous, vous me dites les abricots.
2: Ouais.
0: Ce serait pas le melon, plutôt, de Cavaillon?
2: Ah, oui, c'est
0: autant
2: pour moi.
0: Et non, mais vous savez pourquoi? Parce que Cavaillon, ça rime avec Oreillon. C'est pour ça que vous êtes des abricots. Quel animateur présente l'émission Koh-Lanta? Oui, Denis Brognard. Une personne niquedouille, oui, c'est une nigaude, un peu niaise, ça fait un point. Et Shakira est effectivement colombienne. Ça nous fait 7 points, c'est bien ça, cher Kiki. Donc 7 points, on n'y est pas, Martine. Mais vous savez quoi, la bonne nouvelle? C'est qu'on est là demain. On est là jeudi, on est là vendredi, il y aura d'autres passe-famille. D'accord, Martine?
2: À refaire, ok.
0: Je vous fais un gros bisou.
2: Moi de même, Isabelle.
0: Au revoir.
2: Au revoir.
0: Alors, le 05 59 98 09 09, il est encore temps. Il est midi moins 10, il faut qu'on s'active. Qui va venir marquer 9 points pour challenger Vianney et Marie-Reine? Elles ont marqué 8 points et on les départagera avec une question secrète. Vous voulez venir jouer pour gagner ces 3 passes famille avant midi? Musée de l'océan, Cité de l'océan, Musée de la mer et la forêt des vertiges. On vous attend maintenant.
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0: Vita et ça fait mal sur Ici Berne Bigorre. Mais non, ça fait pas mal, dis donc.
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0: Le grand jeu de 11h, encore en vacances, un gagnant par jour avec plein de passe-famille. Il y en a trois aujourd'hui. Cité de la mer, Cité de l'océan, Musée de la mer, je vais y arriver, et la forêt des vertiges. Bonjour Brigitte.
2: Bonjour Isabelle.
0: À Simacourbe, tout va bien?
2: Tout va bien, oui, impeccable.
0: Vous aviez un fabricant, quelqu'un qui faisait des très très bonnes tourtes aux pommes à Simacourt, je me rappelle.
2: Ah, ça ne se fait plus maintenant.
0: Oh là là, Brigitte, tout fout le camp. Hein.
2: Oh non, m'en parlez pas.
0: Alors, vous jouez avec votre petite-fille Louise et avec Philippe, son mari, c'est ça? Votre mari.
2: Oui.
0: Bonjour, alors, oui. Louise.
2: Bonjour Louise, mais ils sont dans la pièce à côté, ah, parce que comme la radio marche.
0: Ah d'accord.
2: Il y a juste.
0: Chère Brigitte, il faut marquer à minima 9 points.
2: On va essayer.
0: Ou 8 points, et on verra si la question secrète vous a sauvé ou pas.
2: D'accord.
0: Alors, puisqu'avant il n'y avait plus d'égalité, aujourd'hui il y en a une, mais on a une question secrète qui sélectionne évidemment parmi celles et ceux qui ont le même résultat.
2: D'accord.
0: Brigitte, nous n'avons qu'une minute. Si vous ne savez vraiment pas, mais alors vraiment pas, vous ne perdez pas de temps, vous me dites joker. Et je vous fais deux propositions, d'accord?
2: Entendu, oui.
0: Allez, on y va. Quel était le sujet de la nouvelle émission Ici c'est vous avec Cynthia Lafontaine ce matin de 9h à 10h?
2: C'était les pompiers.
0: Dans quelle ville béarnaise pouvez-vous consulter les archives nationales militaires?
2: Pau.
0: Comment s'appelle la voiture du pape?
2: La Papa Mobile.
0: Quel animateur présente depuis le début de l'été le jeu Fort Boyard?
2: Cyril Ferraud.
0: Quel est le contraire de triste?
2: Gay.
0: Dans quel pays d'Europe a été créé le bureau d'abrogation des lois anciennes inutiles?
2: Ah, joker.
0: La France ou l'Italie?
2: Bon, je dirais l'Italie.
0: Qu'est-ce que les mots radar et kayak ont de particulier?
2: Il y a deux A.
0: Ah oui, je n'ai pas français à celle-là, donc je suis obligée de la prendre. La TVA est un impôt, c'est la fin. Ah bah oui. Alors, c'est pas la réponse que j'attendais, mais du coup, je suis obligée de la prendre. Et pourtant, je teste mes questions sur mes camarades dans l'open space. Hein. Et il n'y en a aucun qui a osé me dire ça. Non mais si, je suis obligée de la prendre. Il faut que je sois honnête. De toute façon, comme dit très joliment notre amie Kiki, elle a tout pété dans les scores. Donc, voilà. Quel était le sujet de la nouvelle émission Ici, c'est vous avec Cynthia Lafontaine de 9h à 10h? Oui, les pompiers et les feux. Et c'était extrêmement intéressant. Dans quelle ville béarnaise pouvez-vous consulter les archives nationales militaires? Ben oui, à Pau.
2: Oui.
0: Et oui, la voiture du pape, c'est la Papa Mobile.
2: Oui.
0: Il va sans doute emmener à Lourdes. Quel animateur présente depuis le début de l'été le jeu Fort Boyard? Je trouve, moi, qu'il le fait très bien, c'est Cyril Ferraud.
2: Oui.
0: Quel est le contraire de triste? Mais dit gay, j'avais heureux, je prends aussi. Dans quel pays d'Europe a été créé le bureau d'abrogation des lois anciennes inutiles? Eh ben, madame, c'est pas en Italie, c'est bien en France.
2: Ah mince, madame, voyez.
0: Et c'est un bureau qui a été créé au Sénat qui s'appelle le Balai. Bureau d'abrogation des lois anciennes utiles. Voilà, quand je l'ai dégoté, celle-là. Qu'est-ce que les mots radar et kayak ont de particulier? Ils ont deux A. Je peux pas la refuser, mais ma réponse était palindrome. On peut les lire dans les deux sens.
2: Ah oui,
0: en fait.
2: D'accord, oui.
0: Voilà.
2: Oui.
0: Alors, ça nous fait beaucoup de points. 6, 12, 18 points. Et ben voilà, c'est gagné, Brigitte.
2: Ah, super. C'est génial.
0: Ah ben bravo. Dites donc, vous n'avez pas démérité, hein.
2: Ah oui, ah bah c'est super.
0: Alors, vous avez gagné 4 entrées sensations pour la forêt des vertiges à partir de 9 ans.
2: Oui.
0: Et là, vous allez vous balader dans les arbres comme Jeanne la Tarzane.
2: Ah oui.
0: Et ensuite, on vous offre 2 passes famille à Biarritz. Vous y allez quand vous voulez, vous pouvez les séparer, ils ne sont pas nominatifs. Vous avez gagné un passe-famille pour le musée de la mer, qui est une pure merveille.
2: Oui.
0: Avec les tortues, les otaries, vous allez assister à leur repas. Enfin bon, c'est un moment génial. Et puis, vous allez découvrir des tas de choses dans ce musée de la mer. Et il y a évidemment tous les poissons, les aquariums. C'est vraiment génial. C'est super. Vous allez voir l'infirmerie aussi, parce qu'ils récupèrent les animaux blessés, ils les soignent et ils les relâchent après. Et puis, la cité de l'océan, perchée comme ça à la sortie de Biarritz, sur la falaise. C'est un moment de bonheur. Voilà, c'est tout ce que je peux vous dire. Vous y allez avec deux enfants, deux adultes, vous offrez, vous partagez. Brigitte, ça va être super.
2: Absolument, c'est cool.
0: Surtout que c'est valable pour ces prochains mois, donc vous avez le temps. Ça vous va?
2: D'accord, impeccable, bon. Merci beaucoup.
0: Et ben, je vous embrasse bien fort, félicitations. La bise à Philippe et à votre petite fille. Et demain à 11h, et ben... on recommence. Gros bisous, Brigitte.
2: Très bien, bisous. Je ne raccroche pas, je crois.
0: Surtout pas. Zoé d'accord. va s'occuper de votre cas.
2: Merci.
0: À bientôt.
2: Isabelle.
0: Merci.
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0: Il est midi. Le journal Juliette Mélie. Bonjour Juliette.
5: Bonjour Isabelle, bonjour à tous. Un homme a agressé à coups de tesson de bouteille de verre un jeune homme de 18 ans en plein centre-ville de Pau. L'a lacéré au visage et au bras samedi soir. La victime a dû être envoyée à l'hôpital de Pau, vient de dire le parquet de Pau. Le suspect, un homme de 28 ans, était très alcoolisé. Les circonstances de l'agression sont floues. Il sera jugé jeudi dans deux jours. Il est déjà connu de la justice.
0: Et puis l'homme de 26 ans, jugé pour avoir poignardé un autre quartier de l'Arsenal à Tarbes la semaine dernière, lui est un habitué des tribunaux.
5: Une dizaine de condamnations dans son casier judiciaire, beaucoup sur fond d'alcool. C'est ce qu'on a appris lors de son procès hier. Il écope de 4 ans ferme et a été envoyé directement en prison. Une peine adaptée au profil du jeune homme pour son avocat, Rudy Bamba.
6: La décision qui a été rendue, c'est une décision équitable, raisonnable et équitable, où le tribunal a voulu quand même rendre justice en tenant compte de ce qui doit revenir à la victime, et puis en même temps, en cherchant à venir aussi en aide au condamné. Une opportunité lui est donnée, et c'est ce que Madame la Présidente lui a rappelé. Il y a un homme politique, Robert Badinter, qui a parfaitement résumé ce que doit être la peine. Réprimer, effectivement, pour corriger, mais la peine doit aussi contribuer à la réinsertion. Il doit répondre de ses actes, effectivement. Mais ce que je souhaiterais aussi, comme le lui a indiqué Madame la Présidente, de saisir cette fois-ci cette chance de pouvoir se réinsérer. Et pour cela, il doit répondre aux obligations, tout ce qui est soins, puis en même temps, donner aussi une orientation véritable à sa vie professionnelle. Voilà.
5: La victime, un homme de 32 ans, un boxeur, n'était pas présent à l'audience. Il s'en sort avec des blessures légères. Toujours au tribunal de Tarbes, deux hommes comparaissaient pour violence à Lourdes vendredi dernier. Une bagarre a éclaté en plein centre-ville, une vingtaine de personnes impliquées, mais ce sont les deux seuls à avoir été interpellés, condamnés à 6 mois de prison ferme. Près de Carcassonne, le village de Poma fait le décompte des dégâts après le passage de la tornade. Une tornade dans l'Aude, les images sont impressionnantes et on les voit normalement aux États-Unis, pas dans un petit village du sud de la France. Dans les rues, il y a des tuiles, des débris de toit un peu partout. 39 blessés, dont 2 en urgence absolue.
0: Et puis tout à fait autre chose maintenant, à l'entrée de certaines communes en Béarn, et pas qu'en Béarn d'ailleurs, ça fait maintenant 2 ans et demi que les panneaux des communes sont retournés.
5: Oui, et on s'y est habitué, mais l'ancien préfet du 64, lui, a demandé au maire de remettre tout ça en ordre. 3 mois plus tard, la consigne est loin d'avoir été suivie à la lettre. Ce n'est pas un oubli, c'est assumé en soutien au monde agricole, dit Guy P. Martin, maire de Bâche de Béarn, à côté d'Orthès.
7: C'est vrai que se pose une question de sécurité routière et de sécurité publique. Par contre, les maires sont libres de leur politique communale. Je suis très attaché à la liberté communale. Mais le problème qu'il y a, c'est que ces panneaux retournés retracent une réalité, une complexité, une difficulté de vivre que connaissent les territoires. Et ces questions ne sont pas réglées. Et c'est un problème général qui a une forme d'acuité supplémentaire par les éléments climatiques de cet été, la situation particulière qu'a connue le pays et qui ne va pas aller en s'arrangeant. Et également, je dirais également, le fait que la complexité institutionnelle et administrative qui est imposée au territoire. L'État ne mesure pas l'angoisse qui règne dans les territoires. L'État ne le mesure pas, ça c'est clair. Il y a un sentiment profond de relégation. Et je pense que l'État, cette prise de conscience, il faut qu'il l'ait réellement.
5: Propos recueillis par Guy Metsoukaché. Youri Delomel, le talonneur de la section paloise, reste pour 3 ans supplémentaires jusqu'en 2029. À croire que quand on aime, on ne compte pas. Il est en Béarn depuis déjà 5 ans.
8: Patron de
5: quelques nuages, mais aussi un petit peu de ciel bleu.
9: Oui, tout à fait. Il y aura du soleil à peu près partout cet après-midi, même si au-dessus de ces vous, il pourrait y avoir quelques nuages. Pas d'averses en tout cas. Si elles y sont, elles seront toutes petites, principalement sur le Piémont. C'est ce que nous dit Météo France. Les températures jusqu'à 27, 29 degrés. Ça dépend où on se trouve. Et puis demain, on va repartir dans les sphères des 30 degrés. Merci beaucoup, Juliette.
5: Merci à vous.
9: À tout à l'heure, midi 5.
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5: Bonjour. Et oui, jusqu'à 13h, nous sommes ensemble avec Valérie D'Amido et Eric Bastien et nos super candidats pour écouter ou réécouter les meilleurs moments de l'émission. Et croyez-moi, aujourd'hui encore, on ne va pas s'ennuyer, notamment avec Guy qui a une technique pour baptiser ses vaches, Thierry qui bougonne par principe, Nicolas qui nous régale avec une recette normande ou encore Sylvie qui perd sa voiture tout le temps. Et ce n'est évidemment pas de sa faute.
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5: Mais avant ce programme très sympathique et qui va vous donner le sourire, faisons une place à Julien Clerc sur votre radio ici quand je joue.

0: Julien Clerc sera par exemple le 20 septembre en concert à Cannes, quand je joue sur votre radio ici. Eh bien tiens, justement, jouons maintenant avec nos deux candidats. Virginie, d'ici Cotentin, et Laurent, d'ici Pays de Savoie. Il faut retrouver les interprètes des extraits choisis par Valérie Damido et Éric Bastien. Et j'espère que vous serez meilleurs qu'eux.
1: Alors, dis donc, il y a un truc qui m'a fait beaucoup rire, Virginie. Il paraît que, bon, vous adorez, avec ton mari et tes enfants, la 7e compagnie.
2: Oui, c'est ça.
1: Et que ton frère ressemble à Tassin, alias Jean Lefebvre.
2: Exactement, aussi bien physiquement que pour les bêtises, quoi.
1: D'accord. Et donc, il lui ressemble tellement.
2: Il a compris.
1: Eh oui, il lui ressemble tellement qu'il a même appelé son bateau Oé Tassin.
2: C'est ça. Le bateau de pêche s'appelle Oé Tassin.
1: Est-ce qu'il pêche bien avec Oé Tassin?
2: Il pêche super bien, que des bonnes choses de la pêche, on se régale à chaque fois.
1: Bon bah d'accord, mais donc
2: on y est allé ce week-end, voilà, c'était très très bien.
1: Ok, vous pêchez quoi quand vous pêchez?
2: Alors, eh ben on pêche du homard, beaucoup de maquereau. Là ce week-end on a eu une belle raie. Voilà, on pêche beaucoup d'araignées aussi, d'araignées de mer.
1: Eh ben ça. Grâce voilà. À Jean Lefebvre.
2: Des bons petits plateaux de fruits de mer sont à disposition.
3: J'ai glissé, chef.
1: Ah oui, c'est la sœur de Jean Lefebvre. Je joue avec la sœur de Jean Lefebvre.
2: Exactement ça.
1: Alors, on va jouer au quiz musical. Je t'explique. Tu vas écouter deux titres enchaînés avec deux chanteurs différents.
2: Ouais.
1: Et à la fin, tu auras 10 secondes pour me dire qui chantait, qui sont ces deux chanteurs. On écoute.
2: Ok.
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0: Allez, qui est le premier, qui est le deuxième?
1: Oh, j'en ai aucun. Je les connais, hein, mais.
2: Mais oui.
1: Sacha Distel, non, le deuxième?
0: Le deuxième, Sacha Distel.
1: Non.
2: Véro. Désolé.
0: Véro, le premier, c'est Bernard Lavilliers.
1: Ouais, voilà.
0: Et alors le deuxième, c'est Freddie Mercury du groupe.
1: Oui, non, mais je suis nul.
0: C'est-à-dire que bon, là, si Sacha Distel était en vie, je pense qu'il pourrait prendre un bon forêt. Ouais,
2: qu'est-ce qu'on a fait des tuyaux, quoi.
0: Allez, la grande échelle.
2: Ouais, tout ça.
0: Bon, bah, tu restes à 2 points.
2: Bon, Laurent est avec nous, avec ici, Pays de Savoie. Laurent qui a 1 point. Laurent qui, qui a été pâtissier, mais qui a jamais exercé finalement, qui a fait plein de choses, qui a été groom dans les palaces, et qui a un petit côté Charles Ingalls. T'as la même chemise ou c'est encore autre chose, le point commun?
3: Non, je crois que ça doit être autre chose.
2: Bah, tu coupes du bois, comme lui, comme Charles.
3: Ah oui,
2: ben
3: ouais,
2: oui.
3: C'est vrai.
2: Ben oui. Bah si, tu coupes du bois pour la cheminée, c'est une de tes passions.
3: Oui,
2: bah,
3: t'adores exactement. Ça. Ouais.
2: Tu bricoles un peu, tu fais de la peinture, oui. Tu maroufles, oui. Tu jardines aussi.
3: Oui.
2: T'as un petit peu des légumes, là, d'été, en ce 1er juin? Qu'est-ce qu'il y a dans ton jardin?
3: Non, j'ai que des fraises.
2: Ah,
3: ouais, des fraises, j'ai beaucoup d'aromates, mais en ce moment, c'est que des fraises. Les tomates, c'est un peu trop tôt.
2: Ok, t'as de la menthe, du thym, de la ciboulette?
3: Oui.
2: Ah, ça, c'est bien. Ben oui.
3: Oui.
2: On a faim, là, écoute. Et du laurier? Ah, ça, c'est bien aussi.
3: Ouais, aussi.
2: Ok, qui cuisine à la maison? C'est toi ou c'est Michel?
3: C'est madame aussi.
2: Madame aussi. Et qui est le spécialiste des desserts?
3: C'est madame aussi.
2: Ben alors, mais tu fais quoi, toi? T'es doué dans quoi?
3: Laurent. Un peu de ménage, quand même.
2: Ouais. De quoi?
3: Le ménage.
2: Ah, t'es doué dans le ménage?
3: Je suis pas mauvais.
2: Ah, mais je sais pas, je découvre. Donc d'accord, ta qualité à toi, c'est le,

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1: Ça fait tellement de la peine parce que Valérie peut pas danser alors que d'habitude elle aurait dansé sur ce truc-là.
2: Ah, Valérie, elle est immobile.
1: Allez, envoyez le chrono. Qui chante, Laurent?
3: Les Renault, c'est sûr.
1: Oui. Et allez, tente.
3: C'est pas Rayana, non, c'est l'autre.
1: Rayana.
3: Non, c'est l'autre.
1: C'est l'autre. Ah, je sais pas qui tu penses.
3: C'est Barbade.
1: Si c'est pas de la Barbade, bah c'est Rihanna.
3: Non, ah ouais. Pardon.
1: Bon, alors vérifions. C'est Marche à l'ombre, effectivement. C'est Renaud.
2: Et Marche à l'ombre. Ça fait un point.
1: Et alors c'est plutôt du côté de l'Amérique de l'autre côté. Hein. C'est la Colombie même. C'est Shakira.
3: Ah non, oui.
1: Eh oui. Rihanna, c'est la Barbade.
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1: Lui, sa tournée, c'est plutôt l'année prochaine. Patrick Fiori, Le Chant est libre dans la playlist d'ici. Faisons la connaissance maintenant de Daphné et de Guy. Guy, un auditeur XXL, qui, le jour de l'émission, a demandé à Valérie Damido et Eric Bastien de baptiser deux de ses vaches. C'est votre radio ici.
2: Bonjour Daphné, bonjour Guy, comment ça va?
3: Bonjour.
4: Bonjour.
3: Bonjour.
5: Bonjour.
6: Bonjour.
4: Bonjour.
6: Bonjour.
4: Bonjour Valérie.
2: Voilà, on se détend, on est content. Alors Daphné, tu joues avec ici Normandie. Ah, tu as 41 ans, tu habites à Grand-Quevilly.
4: C'est ça.

0: La ville de Franck Dubosc. Alors, tu es en concubinage avec Jimmy et tu as deux garçons. Comment s'appellent tes garçons ?
1: Clayton et Gillian.
0: Pop, pop, pop ! Tu as aussi une petite chienne qui s'appelle comment ?
1: Kaya.
0: Qu'est-ce que c'est ? Quel est le modèle de cet animal ?
1: C'est un petit croisé, c'est une petite croisée terrier, un peu bichon, tout noir.
0: Oui. Oh là là, j'adore. Et tu as un petit chat qui s'appelle Minette.
1: Oui, une petite Minette.
0: Tout le monde cohabite bien ? Tout se passe bien ?
1: Ça va, ça va. Après, là, les garçons grandissent, donc c'est un petit peu la guerre à la maison par moment, mais ça va.
0: Bah, 16 ans et 10 ans, hein, c'est malheureusement des âges tellement sympas pour les parents. Alors, mais toi, t'es pas le genre à te laisser faire. Hein. Attention, Daphné, elle a un métier où il faut déchirer tout. Elle est conductrice de poids lourd. Voilà. Tu as énormément pratiqué le judo à haut niveau. Ça veut dire quoi ? T'as passé, tu as eu des prix, des récompenses ?
1: Alors je suis ceinture noire deuxième dan.
0: Ah oui.
1: J'ai mon BPJEPS judo et puis j'ai fait des podiums régionaux, interrégionaux, championne de Normandie, championne interrégion, troisième aux France.
2: Faut pas l'embêter, quoi.
0: Donc non, elle te met au sol. Pling, plaf, plouf.
2: C'est sûr.
0: Et bon, maintenant, tu restes, tu fais un peu moins de judo. Maintenant, tu fais plutôt du cardio et du fitness, c'est ça ?
1: Ouais, c'est ça. On s'entretient.
0: Bah, c'est bien, t'as bien raison.
2: Comme nous.
0: Non, moi, comme pas moi.
2: On s'entretient dans le rien.
0: Ouais, maintenant, il va falloir changer. Elle a tellement mal au dos, il va falloir qu'elle fasse du sport.
2: Ah oui, vous allez devoir faire du sport.
0: Et voilà. Alors, ma chérie, on va tout de suite marquer le premier point avec la première question, vraie ou faux, avec, tiens, une petite, petite chanson. Mille colombes. Alors, écoute bien cette question. Il y a quelque temps, il y a une brasserie bretonne qui s'est fâchée avec Yoko Ono parce qu'ils avaient fait une bière John Lemon.
2: Ah oui, c'est vrai.
0: Eh ben, ils ont recommencé avec Mireille Mathieu parce qu'ils ont fait une bière baptisée Mireille Mafieux. Alors, est-ce que c'est vrai ou faux ? Top chrono, 5 secondes.
1: J'irais vrai.
0: Eh ben, t'as bien raison,
2: mais
0: c'est
2: non.
0: Vrai. Mais bien sûr,
2: mais non.
0: Ils adorent les jeux de mots. C'est une brasserie du Finistère, on en a déjà parlé. Donc après le John Lemon, ils ont fait Mireille Mathieu. Comment vous dire ? Voilà, premier point pour Daphné.
2: C'est magnifique. Mireille Mathieu qui est d'Avignon, d'ailleurs, sa petite fille d'Avignon. Eh oui. Alors, Guy, ok, on a deux. Il y a du judoka, il y a du sport de combat en face. Mais Guy, savez combien il mesure, mon Guy ? Combien il mesure, mon Guy ?
3: Oh là là, 2m04.
2: 2m04.
0: Oh mon Dieu, c'est
2: là j'ai de la bête. Là j'ai du lourd là.
0: Ah ouais.
2: Ah là c'est comment ? En deux ans, j'ai jamais eu autant là. Là j'ai du 2m04. Ah ouais. Combien tu pèses ?
3: 130 kilos. Ouais.
2: 130 kilos. T'es pas beau, bah, ça va ?
0: Hein, mais c'est surtout combien tu chausses ?
3: Ah bah du 49.
2: Oh, la vache. Non mais tu sais, on rigole, mais ça doit pas être facile de trouver du 49. C'est du sur-mesure que tu fais.
3: Maintenant c'est internet, hein. Sinon c'est impossible.
2: Bah bien sûr. C'est que Guy c'est une star. Guy c'est une star. J'ai retrouvé un article, si mon Guy. 40 ans de France Bleu Mayenne à l'époque quand on s'appelait France Bleu. Un agriculteur, je lis l'article, un agriculteur baptise ses vaches par le nom des gens de la radio. Qu'est-ce que c'est que ça ?
3: Voilà.
0: Ah.
3: Ah, et ben c'est pour ça, j'ai deux petites femelles là, qui sont nées hier.
0: Oui.
3: Donc si Valérie et Eric veulent être parrains, il faut donc donner un nom.
2: Il faut donner un nom, bah carrément, nous, on veut, bien sûr.
0: Alors, c'est l'année des quoi ?
3: Des B.
0: Eh ben moi, je l'appelle Bridget, comme Bridget Jones.
3: Bridget, ben c'est bon, parce que un peu tout, c'est Gonaël qui est au standard, elle a nommé Brigitte.
2: Brigitte.
0: Oh, mais non, moi c'est Bridget, parce que Brigitte.
3: Bridget. Bon, Bridget. C'est bon, Bridget. Voilà.
0: Je veux une photo de Bridget. Hein.
2: Ouais, bien sûr. Alors,
3: j'enverrai des photos, ouais.
0: Ah,
3: et Eric.
0: Oui.
2: Bah, alors, mon ego aurait voulu choisir Bastien, ça commence par un B ou Bastienne, mais je vais prendre Bouboune. Bastien. Moi j'aime bien Bouboune. Bouboune.
3: Bouboune.
2: Bouboune. Ah, bon, moi j'aime bien Bouboune.
0: Excuse-moi, le Bouboune ?
2: Non, Bouboune. Bouboune. Boubou, là. Boubou.
0: Comme Bouboule, quoi.
2: Ouais. Oui, voilà. Si tu veux.
0: D'accord, ok.
2: Ah, bah, Bouboune. Ah, bah, voilà, on a deux vaches, c'est bon,
0: ça.
2: Bah,
0: ça, c'est magnifique, j'adore.
3: Et voilà.
2: Bon, parce que vous l'avez compris, il n'est pas plombier. Bah, non, il travaille avec les bêtes et on va en parler dans un instant. Il y a même des chèvres naines à la maison et 150 vaches.
3: Exact, ouais.
0: Oh là là.
2: On les salue par lui. Bienvenue, Guy, ma petite star de Ici Mayenne. Et on en profite pour saluer, bien sûr, toute l'équipe d'Ici Mayenne.

0: l'instant Karama, John Lennon. Ne bougez pas dans quelques secondes. C'est votre agenda avec des événements et des activités près de chez vous et sélectionnés rien que pour vous par votre radio locale ici.
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4: À Asson, les enfants de 6 à 11 ans peuvent se glisser dans la peau d'un mini-soigneur. 3 heures de découverte ludique au plus près des animaux, avec visite de la cuisine, nourrissage et un atelier sur la piste du vivant. La réservation est obligatoire. À Géhouse d'Arzac, rendez-vous à 21h15 demain pour le spectacle La Table Ronde, une déambulation familiale à la tombée du jour, imaginée par la compagnie Tout Droit jusqu'au matin, avec la participation des habitants. Et pour les gourmands, restauration sur place dès 19h. Et enfin, à Campan, direction la ferme, les confitures de Solange pour un goûter pour les gourmands. Ça va se passer de 15h à 19h. Alors régalez-vous avec des crêpes à la confiture maison et des pâtisseries préparées avec amour, mais surtout avec les fruits du jardin. Et c'est ça qui compte. Alors, qu'est-ce que vous allez choisir? Ça, c'est à vous de décider.
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0: Les meilleurs moments d'Otaquet avec Valérie Damido et Eric Bastien, c'est tous les jours jusqu'à 13h cet été. Suite après cette chanson, pour certains, ça fait référence à une publicité pour un supermarché. Pour d'autres, ça renvoie en 1981, année de la sortie de ce titre qui sera un énorme succès pour son auteur, compositeur et interprète, le plus grand d'ailleurs. Allez, montez le son pour chanter avec Jean Schultes, Confidence pour Confidence sur votre radio ici.

0: Vous écoutez ici Confidence pour Confidence, Jean Schultes. Le 3 juin dernier, Thierry n'a pas hésité à reprendre Valérie D'Amido sur une prononciation. Quant à Éric Bastien, il avait encore une fois mal compté les points de sa candidate Carole, ce qui lui arrivait quand même très régulièrement sur votre radio ici.
1: Alors, Titi qui joue avec ici Béarn de Bigorre, qui habite à Pau, qui a 61 ans, quel bel âge. Alors comme ça, on est chonchon ?
2: Maxi Ronchonchon est super.
1: Attends, gentil chonchon de quoi ? Il paraît que tu râles quand tu penses que t'as raison.
2: Ouais, je suis un bougonneur. Je bougonne. Mmh. Je me mets dans ma bulle, je fais le bougon.
1: Ah, tu fais le loin. Tu fais du chonchon.
2: Tu fais du chonchon, ouais. Bon, ça, c'est vos expressions de votre région. Oui, je sais pas.
1: Ah, alors c'est quoi ? Excuse-nous, c'est quoi l'expression dans ta région ?
2: On bougonne, on ralouse.
1: Ah, voilà, ok, d'accord. Bah, mon petit bougon, alors. Qu'est-ce qu'elle dit, Sandrine, quand tu râles comme ça, quand tu bougonnes ?
2: Ça la gonfle. Ça la gonfle parce qu'il vaut mieux une bonne engueulade, des fois.
1: Oui, c'est vrai. Moi, j'aime pas les râleurs.
2: Il vaut mieux briser la glace, il vaut mieux sortir le carton rouge d'entrée plutôt que me laisser dans une couleur entre deux, quoi.
1: Ouais, bah oui, ça, on en connaît, je travaille avec un chonchon.
3: Non, j'ai fait des efforts quand même.
1: Ouais, bien sûr, t'as raison. Alors, dis donc, si t'étais un animal, tu aimerais être un aigle ?
2: Ouais, j'ai eu du mal à voler de mes propres ailes, pas assez tôt à mon goût.
1: Ouais.
2: Un aigle, ouais, ça, ouais, c'est une petite métaphore pour dire, c'est l'indépendance et l'aventure, quoi.
1: Voilà. Alors, on t'a demandé si tu devais déjeuner avec quelqu'un de connu, toi, tu voudrais déjeuner avec Roger Federer.
2: Roger,
1: Mayday, Mayday. Ok, Roger Federer. Alors, tu regardes, évidemment, j'imagine, le tennis, beaucoup.
2: Ouais, je suis encore resté sur la finale de Wimbledon 2019. Depuis, j'ai pas débranché. Je suis encore en collège. Je bougonne encore. Si
1: ah ouais, ça dure longtemps la bougonnerie dans ta région là.
2: Ah oui, mais là, ça n'atteint pas la famille. Là.
1: Ah d'accord. Bon là, ça c'est bien.
3: Il n'y a pas de Français à Roland Garros, hein.
1: Oui, bah ça c'est normal. C'est chaque année pareil. Alors mon chat.
2: Il faut rater les premiers tours. Mais... Après, il n'a plus.
1: Alors, on va tout de suite jouer. Ça va te faire plaisir. C'est la question à choix multiples. Ça va parler de tennis. Je vais te poser la question, te proposer des réponses. Et puis, tu auras 10 secondes pour me donner ta réponse. Tiens, on chante. Cumpleaños feliz. 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Alors,
2: Rafa.
1: Et oui, aujourd'hui, le 3 juin, Rafa fête ses 40 ans. Et la star du tennis a un rituel très précis qui est devenu un peu emblématique juste avant de servir. Alors, lequel est-elle ? Tirer sur ses manches, puis replacer son bandeau. Toucher ses cheveux, son nez, ses oreilles et ajuster son maillot. Faire rebondir 12 fois la balle avant chaque point. Ou appeler Éric Bastien. Alors, qu'est-ce qu'il fait ? Il tire sur ses manches et il replace son bandeau. Il touche ses cheveux, son nez. Ah, il touche ses cheveux, son nez, ses oreilles ?
2: Ouais, il touche tout, il s'essuie sans cesse, là, et voilà.
1: Ok, bah écoute, est-ce que c'est vrai ? Est-ce que c'est faux ? Oui ! Il touche ses cheveux, son nez, ses oreilles, il ajuste son maillot. Il a des routines obsessionnelles. Hein. C'est bon, bah voilà, écoute, bravo, tu as 3 points, Thierry, ça te fait 5.
3: Bon, Carole, pour l'instant, on n'a qu'un point, Carole.
1: Non, deux, elle en a deux.
3: Décidément, j'arrive pas à suivre avec toi, Carole. Tu as 2 points.
1: T'arrives pas à suivre tout court.
3: Oui. Mais engueule-moi, Carole, dis-moi, attends, Eric, t'oublies mes points quand même, j'ai 2 points, c'est pas rien. On parlait des défauts, il est chonchon. Toi, t'es impatiente.
4: Ah oui, ça c'est un défaut, oui, que je considère un défaut.
3: Mais vraiment, tu t'énerves, le truc n'arrive pas, c'est pas voilà, ça se fait pas au moment où tu voudrais.
4: Ah, je m'énerve en moi-même. Je
3: fais
4: attention à pas trop l'exprimer, mais c'est pas beau.
3: Donc l'entourage n'est pas touché, bon, hein, ça va. Voilà. T'as quelques qualités.
4: J'aime bien, oui. Ça arrive vite.
3: Je comprends. Tu as des qualités, t'en as plein, hein, puisque t'as fait de l'équitation, tu bricoles, tu fais de la peinture, du papier peint, du bricolage d'entretien.
4: Ça c'était avant, hein, c'est plus maintenant, là. Hein.
3: Écoute, non, alors, si vraiment t'as perdu, les notions de bricolage et de décoration. J'ai bien une astuce pour toi. À partir de la rentrée sur M6, c'est bien qu'on parle bien d'M6 aujourd'hui parce qu'ils sont dans le collimateur. Il y a Valérie Damido qui revient dans déco.
4: My house.
3: Mais oui. Mais oui.
1: In the middle of the street.
3: Bah, à la rentrée. C'est Valérie Damido.
4: Oui, je cherche à m'inscrire justement.
1: Ah. Eh oui, M6 Plus, faut y aller.
3: Eh oui, bah faut y aller maintenant.
4: Eh oui.
1: Eh oui.
4: Oui, oui.
3: Valérie Damido qui...
4: J'ai commencé à remplir le questionnaire. Mais
1: Voilà, bah c'est bien.
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0: des derniers titres de Benjamin Biolay, Écran Total sur votre radio ici. Valérie Damido et Eric Bastien sont maintenant avec Nicolas qui va nous faire découvrir ce qu'est la torgoule et surtout nous donner la recette. Quant à Sylvie d'ici Poitou, elle nous explique en quoi consiste le yoga sur chaise sur votre radio ici.
1: Alors ici nous jouons avec Nicolas qui joue avec ici Normandie. Nicolas, on le sait, est prof de cuisine et alors il paraît qu'on a des spécialités magnifiques. Pot-au-feu, blanquette, lasagne, que sais-je.
2: Mais oui, oui, effectivement, on a toutes ces spécialités-là. On a aussi même un dessert normand. Le fameux dessert normand, vous connaissez quand même.
1: Bah, ça
3: la
1: doit
3: torgoule.
1: Être.
3: Bah, la tarte.
1: Bah, ça doit être une tarte aux pommes, un truc comme ça, non?
2: Mais non, même pas la torgoule. Alors, la torgoule. Vous savez pas ce que c'est la torgoule.
1: Bah, bon. Non. Je suis désolée, pardon.
3: Tu te fais engueuler, là. Hein.
1: Je te demande pardon. Tu nous feras de la torgoule au Dami d'Hollande, mais qu'est-ce que c'est la torgoule, alors?
3: Excuse-moi, je voudrais rappeler quand même qu'elle est présidente du Dami d'Hollande, donc on lui parle autrement.
1: Non, on parle comme on veut.
3: Okay, attention. Okay.
1: Non, chérie, tu peux me parler comme tu veux, c'est l'autre, là. Il a un ego de la taille de l'Arkansas.
2: Ouais, il est, c'est vrai, franchement, il est pas sympa.
3: Ah, bah, c'est vrai.
1: Voilà, merci. Allez, dis-moi tout, c'est quoi la.
2: Alors, c'est une sorte de riz au lait, en fait, mais qui est une spécialité normande, qui est fait dans un plat spécifique. C'est une cuisson, en fait, qui se passe pendant 4 heures au four. Donc, c'est très simple. Il y a du riz rond, du sucre, du lait entier que je vais chercher chez mon voisin, donc plus qu'entier, entier, parce qu'il a des vaches, de la cannelle. Et on laisse cuire comme ça pendant 4 heures au four, 160 degrés, tranquillement. Ça fait une magnifique croûte sur le dessus. Et quand on retire la croûte, on se retrouve avec un riz fondant et crémeux avec de la cannelle.
1: Oh, mais
2: c'est magnifique.
1: Je vais faire cette torgoule dès ce soir. La torgoule sera le plat officiel du Dami d'Hollande. Voilà. Eh ben alors, écoute, c'est magnifique. Alors, mon petit chat, tu vas marquer tout de suite le deuxième point avec la deuxième question, vrai ou faux.
2: Oui.
1: Écoute bien cette question, tiens une petite ambiance. Oh, let me be your dog. La BO de Didier avec Alain Chabat. Alors.
2: Ah oui, Didier.
1: Oh, Didier. On ne sent pas le cul des gens, Didier. Alors. À Lyon, il existe un restaurant gastronomique entièrement réservé aux chiens. À Lyon, il existe un restaurant gastronomique réservé aux chiens. Vrai ou faux, top chrono, 5 secondes.
2: Ouais, c'est tellement absurde que je dirais oui.
1: Eh ben, t'as bien raison parce que c'est vrai. Figure-toi que le restaurant s'appelle le Dogstronomy et c'est une expérience gastronomique pour nos petits camarades à quatre pattes. Menu adapté, etc. C'est magnifique. 2 points pour Nico.
3: Sylvie est avec nous dans les Deux-Sèvres à Hervaux. Elle est mariée à Jean-Paul. On pense bien fort à Jean-Paul. On l'a dit tout à l'heure, t'es retraitée, t'étais institutrice toute ta carrière. T'avais des enfants de quel âge? Tu faisais quelle classe, toi, Sylvie?
4: De 2 à 4 ans.
3: Ah oui, c'est tout petit, petit, maternel.
4: Petit, oui.
3: Oh là là, petite section, grande section, tout ça, c'est des belles années.
4: Toute petite section, oui.
3: Ouais. Et ado, tu voulais être traductrice. Alors du coup, bon, t'as préféré aller dans autre chose, mais c'est pas grave.
4: Voilà.
1: Enfin, quand t'es institutrice en maternelle, tu fais de la traduction, parce que...
3: Il faut arriver à comprendre quand même.
4: Il faut y aller du yaourt,
3: oui. Elle fait du sport, notre Sylvie, elle fait de la marche et du yoga.
4: Oui.
1: Ah, attends. Ça c'est bien.
3: Du yoga sur chaise, c'est-à-dire?
4: Bah, c'est exactement.
3: C'est quoi?
4: Eh bien, ça part de la position assise, avec des mouvements des bras et des jambes, tout en respirant comme le yoga.
3: Pour s'entretenir, c'est très bien. Et alors, j'ai découvert, Sylvie, que tu es très, très, très manuelle. Tu fais du cartonnage. C'est quoi du cartonnage?
4: Oui.
3: Tu fabriques quoi?
4: Nous fabriquons des boîtes en carton sur mesure elles sont recouvertes en simili-cuir ou en tissu.
3: Waouh.
4: Ou en papier.
3: Tu fais également de la couture et tu donnes des cours à des adultes et des enfants par le biais d'une association.
4: Voilà, je transmets.
1: Eh bien, ça, c'est bien.
4: Je transmets mon savoir.
3: Écoutez, comme Emmanuel, elle confectionne de la broderie de perles, de la broderie traditionnelle, du patchwork, et elle prend des cours d'anglais. On en revient à la traductrice. Eh, mais t'as tous les talents, Sylvie. Hein.
4: Oh là là.
3: Ah si. Ah si. Ah non, écoute, moi, je suis très, très heureux d'être avec toi aujourd'hui. Franchement.
4: Oh, c'est gentil.
3: Ah non, parce que Nicolas...
4: Mais bon, il m'est arrivé une petite tuile quand même en cousant tranquillement à la maison.
3: Ouais.
4: La pédale de la machine à coudre a glissé. J'ai voulu la rattraper avec mon pied sans lâcher mon ouvrage. Et hop, l'aiguille a traversé le doigt.
3: Ah oui, appelez le docteur Kierzek, s'il vous plaît. Ça fait mal.
4: Eh ben oui.

0: Floyd, Money Money dans la bande son est d'ici. Dans moins d'une minute, nous retrouvons Nicolas d'ici Normandie qui a eu un petit souci avec un grille-pain et Sylvie d'ici Poitou qui a tendance à perdre sa voiture et ce régulièrement. À tout de suite avec Valérie Dabido et Eric Bastien sur votre radio ici.
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3: Alors, nous sommes avec Nicolas qui joue avec ici Normandie contre Sylvie qui joue avec ici Poitou. Nicolas a 7, Sylvie a 3. Ah Nicolas, notre prof de cuisine qu'on adore, qui aime les animaux et à qui il arrive des petites aventures dignes de Pierre Richard. Eh oui, un jour il est en formation avec des collègues dans un hôtel. Il se lève un petit peu tôt et il se dit « Tiens, si je me faisais mon petit déj tranquille là ?» Il se met des tartines à griller, puis tu vas te faire un café. Qu'est-ce qui s'est passé après ?
4: Eh ben, j'ai mis des tartines à griller tranquillement, mais j'ai oublié la pince en bois en même temps que les tartines grillées. Et le problème, c'est que je ne regardais pas le grille-pain.
3: Et donc, ça a pris feu. Donc, tout l'hôtel a été réveillé par l'alarme incendie. Hein, voilà.
4: Oui, réveillé, évacué. Et je me suis vraiment fait disputer par la directrice de l'hôtel qui n'était pas très, très contente de venir à ce moment-là pour désactiver l'alarme. Mais voilà.
3: Après un coup d'extincteur, tout a été remis en place. Et tes collègues, qu'est-ce qu'ils ont fait ?
4: Alors après, effectivement, moi je suis retourné un petit peu penaud dans ma chambre et mes collègues sont venus déjeuner après, une vingtaine de minutes plus tard. Et ils ont négocié avec la personne de l'accueil pour récupérer le morceau de la pince en bois qui restait, qui n'avait pas totalement brûlé mais qui est à moitié carbonisé. Et ils me l'ont offert à Noël l'année dernière dans un énorme paquet.
3: Ça, voilà j'aime beaucoup cette anecdote. Ça me fait beaucoup rire. Alors, tu as 7. Je te propose de marquer 5 points de plus. Tiens, une ambiance.
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3: Avec ses grandes oreilles, il entend les abeilles, c'est M. Nous, on va parler d'oreilles et de peinture. Nicolas, quel célèbre peintre s'est coupé lui-même une oreille ? Quel célèbre peintre s'est coupé lui-même une oreille ? Top chrono, 10 secondes.
4: Vincent Van Gogh.
3: Et c'est un sans faute pour Nicolas qui a 5, ça fait 12. Et oui, Van Gogh en 1888, il fait une petite crise de psychotique. Hein. Et puis du coup, il a coupé son oreille. Magnifique, tu as 12, bravo.
6: Sylvie est avec nous. Oui. Sylvie qui pour l'instant, c'est pas que t'es à la traîne, mais enfin voilà, c'est vrai que Valérie l'a dit, il a fait un sans faute, il est à 12, t'es à 3, mais tout est possible avec le bingo qui arrive avant 13h. Sylvie, écoute générique. Voilà. Vous êtes 3 millions tous les mardis soirs à suivre la nouvelle saison de Koh-Lanta. Sans parler du replay. Et la semaine prochaine, pour les fans, c'est l'épreuve de l'orientation. Et pourquoi je parle de l'orientation, Sylvie ?
7: Oh, parce que je me perds régulièrement.
6: Non, donc
7: je
6: perds ma voiture. Non, excuse-moi. Non, tu es nul. On va dire les choses franchement. Parce que, alors effectivement, déjà la voiture, t'arrives, tu cliques sur ta clé en espérant que ça va s'allumer. T'arrives sur un parking. Alors un jour, voilà, elle arrive sur un parking qui est vide. Elle pose sa voiture est noire. Elle va au cinéma. Elle sort, il fait nuit. Le parking est sombre. Et là, il y a 60 voitures. Elle clique sur toutes les voitures. Elle ne sait plus où est sa voiture.
7: Mais non.
3: Ah oui, ça c'est...
7: Perdu.
3: Oui. Ça arrive.
7: Régulièrement,
3: hein.
7: Je la perds.
6: Oui, mais enfin, c'est quoi cette histoire de rendez-vous en clinique où t'es arrivé très en avance ? Qu'est-ce qui s'est encore passé ? Encore une histoire de voiture, d'ailleurs.
7: Eh bien sûr. J'avais énormément de temps devant moi. J'avais pris des précautions. Et puis, je vois une grande enseigne que je ne visite pas souvent, parce que je ne vais jamais en grande ville. Pour ne pas la nommer, c'est bleu et jaune.
6: Oui, c'est Ikea, c'est suédois.
7: Et voilà, je me stationne, parking souterrain, je suis mon GPS, et puis voilà. Je me balade, Et quand j'ai voulu récupérer ma voiture, impossible, je savais, je prends des repères, je savais qu'elle était devant le pilier K.
6: Bah bien sûr.
7: Alors je prends l'ordre alphabétique et je vais au pilier K.
6: Oh, c'est tout à
7: dossier. Pas ma voiture.
3: Oh là, mais oui, parce qu'il y en a 10 des piliers K.
7: Mais j'en sais rien, moi.
3: Eh oui.
6: Retrouvez Sylvie mardi dans l'épreuve de l'orientation dans Koh-Lanta. Sylvie qui va aller jusqu'au poteau, bien sûr.
7: Oui, pas ma voiture.
6: Oui, alors tu feras attention pour les poteaux, parce que j'ai découvert, on n'aura pas le temps d'en parler, mais que bon, tu trébuches tout le temps, tu te fais des fractures, voilà. Tu te fais mal aux doigts. Bon, arrête le sport, arrête la voiture, arrête l'orientation.
3: Allez, ouais, oui, viens au Dami.
7: Il y a les vigiles pour m'aider.
3: Bah, merci, viens au Dami d'Hollande, il n'y a pas de boutique, il n'y a rien.
6: Il n'y a rien.
3: Il n'y a que des animaux et de la musique avec des gens dans la rue.
6: Tout le monde se trimballe tout nu. On n'a même pas de vêtements.
3: Non,
6: c'est la
3: pas
6: fête.
3: Tout nu. T'es fou, toi.
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comme Vanessa Paradis qui sera sur scène le 10 septembre à La Rochelle par exemple, mais il y a aussi d'autres dates jusqu'à mi-novembre ailleurs. Et voilà, nous sommes déjà arrivés à la fin des meilleurs moments d'Au Taquet pour aujourd'hui. Nous recommençons demain avec une histoire d'une demande en mariage, une rencontre avec Zaz ou encore un nouveau quiz musical imaginé par Valérie Damidot et Eric Bastien sur votre radio ici.

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1: Belle journée avec votre radio ici, il est 13h. Le journal Paul Tillier. Bonjour Paul.
2: Bonjour à tous.
1: À la une de l'actualité.
2: Rien n'a résisté. La ville de Poma soufflée par une tornade. Les toits, les arbres, les voitures, tout s'est envolé. Nous sommes sur place dès le début de ce journal. Un questionnaire sur les violences sexistes et sexuelles distribuées aux enfants de la maternelle à la primaire. Le ministre de l'Éducation nationale redoute des résultats sismiques. À suivre, l'entreprise Lapierre, fleuron français du vélo qui évite la liquidation. Enfin, du bricolage, mais dans l'espace. La française Sophie Adnaud ressort de la Station Spatiale Internationale. Quelques minutes auront suffi. Le village de Poma dans l'Aude, balayé par une tornade de plusieurs dizaines de mètres hier en fin d'après-midi. Un phénomène aussi rare que puissant. Dans un fracas de tuiles, de verre et de tôle, les vents à plus de 200 km/h emportent tout sur leur passage. 300 maisons détruites, des habitants sous le choc. Deux d'entre eux sont hospitalisés dans un état grave. C'est un bilan miraculeux, confie le maire Hervé Ginet.
3: Oui, moi, pour avoir parlé avec les secours, avec les professionnels, pompiers ou autres, même eux affirment que c'est un véritable miracle. La commune aurait pu avoir 20, 30 victimes. Le côté matériel, comme on dit, c'est très dur, c'est douloureux, on perd tout ce qu'on a. Et par contre, il n'y a pas de victimes. Je pense que c'est ce qu'il faut retenir.
2: Bonjour Jeanne-Marie Marco.
4: Bonjour tout le monde.
2: Vous êtes sur place pour ici Occitanie, à Poma. Comment les habitants se sont-ils protégés face à cette tornade ?
4: Eh bien, ceux qui étaient chez eux au moment de la tornade se sont confinés, en tout cas ceux qui ont eu le temps de le faire, parce que vous l'avez dit, l'événement a été très rapide, quelques minutes à peine. J'ai par exemple discuté avec un père de famille de 3 enfants, quand il a vu le nuage sombre se diriger vers sa maison et entendu ensuite le bruit sourd du vent, eh bien ils sont tous descendus à la cave de la maison et se sont tous mis dans d'anciennes cuves à vin. C'est comme ça qu'ils se sont protégés. Une autre habitante me raconte que c'est le cumulus de son cellier qui l'a sauvé. La cuve d'eau lui a servi de bouclier. Au total, il y a eu 39 blessés. Vous l'avez dit, deux personnes graves. Personne ne manque à l'appel, mais la préfecture de l'Aude reste prudente et continue les recherches. Le bilan humain sera très certainement définitif dans les prochaines heures. Un nouveau point presse est prévu dans l'après-midi.
2: Jeanne-Marie, on parle de 300 maisons détruites. A-t-on une idée de l'ampleur des dégâts ?
4: Les dégâts sont considérables, quasiment les deux tiers des maisons sont touchées dans cette petite commune audoise qui est entourée de villes. C'est vraiment une commune carte postale. L'école Le Petit Prince, où 90 enfants devaient faire leur entrée la semaine prochaine, est impraticable. La cour est jonchée de gravats, la voie ferrée est coupée avec des arbres sur la chaussée. La mairie est aussi détruite. La mairie, depuis quelques minutes d'ailleurs, déconseille aux habitants de boire l'eau de la commune. Des bouteilles d'eau vont être distribués dans les prochaines minutes. En ce moment, c'est barbecue ici. Un repas est fourni gratuitement à tous les sinistrés et aux secouristes de cette tempête dans l'Aude.
2: Jeanne-Marie Marco, ici Occitanie, à Poma, donc pour cet événement rare en France. En moyenne, on dénombre plusieurs dizaines de tornades chaque année selon Météo France, des tornades d'intensité variable. Par ailleurs, plusieurs plages des Bouches-du-Rhône et du Var sont interdites à la baignade ce midi. Les orages violents d'hier soir ont détériorer la qualité de l'eau.
1: Les résultats pourraient être sismiques.
2: Voilà le mot choisi par le ministre de l'Éducation nationale, Édouard Geffray. 10 millions d'enfants de la maternelle au lycée vont remplir un questionnaire à la rentrée sur les violences sexuelles et sexistes. Bonjour Marie Bouéda.
5: Bonjour.
2: Que sait-on de ce questionnaire ?
5: Eh bien en fait, tous les ans, les élèves du primaire au lycée répondent à un questionnaire sur le harcèlement scolaire. Là, le ministre propose d'élargir ce questionnaire aux violences sexuelles et d'y inclure les enfants de grandes sections de maternelle. Ce sera un questionnaire anonyme. Si l'enfant ou l'adolescent le souhaite, il pourra donner son nom et parler à un adulte de confiance. Un chiffre que rappelle le ministre Édouard Geffray, 1 enfant sur 10 est victime de violences sexuelles en France.
2: Alors pour ce qui est de l'élaboration des questions, parents d'élèves, professeurs et psychiatres seront sollicités. Ça soulève déjà des inquiétudes.
5: Notamment sur l'anonymat. Oui, sur le papier, pense Aurélie Gagné, porte-parole de la FSUS NUIPP, principal syndicat des professeurs des écoles. Mais dans la pratique, c'est autre chose.
6: Comment un enseignant ou une enseignante pourrait garantir l'anonymat en apprenant qu'un de ses élèves subit des agressions sexuelles ? Comment peut-on garantir l'anonymat à un enfant de grande section de maternelle qui ne sait pas lire ni écrire ? Comment est-ce qu'on va recueillir ses réponses en lui garantissant l'anonymat? Là aussi, ça paraît assez incongru comme idée.
5: Autre question, si un enfant ou un adolescent confie subir des violences sexuelles, comment recueillir ses témoignages? Demande Adeline Nédé de la FCPE, Fédération des parents d'élèves.
7: On libère la parole, il faut vraiment un protocole pour moi clair et des moyens supplémentaires du personnel vraiment formé. Plus d'infirmières scolaires, plus de médecins scolaires. Il suffit pas seulement d'alerter.
5: Questionnaire qui sera distribué au mois de novembre. Il reste donc 2 mois pour formuler les bonnes questions et la gestion de ces témoignages.
2: Marie Boueda, l'équivalent de 7 millions d'euros de cocaïne découvert la semaine dernière dans un camion par les douaniers de Bourges. C'était sur l'autoroute A71, plus de 100 kilos de poudre. À l'arrière de ce poids lourd, le chauffeur de nationalité britannique a été interpellé. Combien auront coûté les canicules en France de cet été? Le président de la commission des finances de l'Assemblée nationale, Éric Coquerel, présidera une mission parlementaire sur le sujet. Les travaux débutent demain. Résultat attendu début octobre. Le chiffre avancé par la ministre de la Transition écologique, Monique Barbu, est de l'ordre de 10 à 15 milliards d'euros.
5: 13h06, le fabricant de vélos Lapierre placé en redressement judiciaire.
2: Avec une durée d'observation de 6 mois, c'est l'entreprise qui en a fait la demande. Son actionnaire majoritaire, le groupe néerlandais Axel, est en difficulté financière. Bonjour Lucas Chelminiac.
8: Bonjour Paul, bonjour à tous.
2: Ici Bourgogne, l'audience avait lieu ce matin au tribunal de commerce de Dijon. Lapierre qui échappe donc à la liquidation.
8: Oui, l'information est confirmée par Olivier Caracoch, le procureur de la République de Dijon, qui assistait lui-même à l'audience. À la sortie, William Perrier, le directeur général des cycles Lapierre, est resté évasif. Sourire en coin, il affirmait qu'il souhaitait informer ses 106 salariés avant la presse. Eh bien, c'est chose faite. Le tribunal de commerce donne donc 6 mois à la marque dijonnaise pour redresser la barre. Pendant ce temps, ses dettes sont gelées et son activité continue. Une bulle d'air qui va permettre aussi à William Perrier et ses équipes d'étudier les offres de potentiels investisseurs. Et ce n'est pas ça qui manque. Lapierre dit en avoir reçu une 20aine en 2 semaines. Il faut donc faire le tri et suivre un plan bien précis, travailler depuis des mois. On connaît notre feuille de route et on la déroulera, nous a confié William Perrier.
2: Lucas Chelminiac, ici Bourgogne. Sangoku pour faire de la concurrence à Mickey et Disneyland. Un parc sur le thème du manga Dragon Ball doit s'installer sur le site dans l'ancien parc Mirapolis. C'est dans le Val d'Oise, fermé il y a 35 ans. Le prince héritier saoudien Mohamed Ben Salman est derrière ce projet. Il l'a annoncé hier lors d'un déplacement en France. Une visite coûteuse. La ville de Metz va dépenser 250 000 euros pour accueillir le pape fin septembre. L'Union des familles laïques de Moselle saisit la préfecture et demande la note, un justificatif de ces dépenses. Une grande partie sera notamment consacrée à la location d'écrans géants pour retransmettre en direct cette messe qui aura lieu dans la cathédrale. 400 kilomètres de vide spatial sous les pieds et la planète Terre comme spectatrice. Sophie Adenau retourne dans l'espace. L'astronaute française doit finir les réparations entamées la semaine dernière d'une antenne de communication à l'extérieur de la Station Spatiale Internationale. Elle ressort aux alentours de 14h30 et pendant plus de 6 heures. Un travail éprouvant, c'est rien de le dire. Olivier Aymon tend la combinaison, le scaphandre porté par Sophie Adenau est lourd.
9: Ce scaphandre de sortie extravéhiculaire, dit EMU, peut se décomposer en 2 parties. Une assez souple qui englobe les jambes et les pieds et un torse rigide en fibre de verre sur lequel se greffe un gros sac à dos qui renferme notamment les batteries, la radio et les réserves d'oxygène. Sur Terre, l'ensemble pèse 140 kilos. Si dans l'espace, l'absence de gravité résout ce problème de poids, la taille et la nécessaire pressurisation interne de ce scaphandre limitent beaucoup la mobilité et obligent les astronautes à de gros efforts physiques qui laissent des traces, comme l'expliquait en fin de semaine dernière chez nos confrères de TF1, l'astronaute française après sa première sortie.
10: Le lendemain, clairement, on se sent courbaturé de partout, et en particulier du haut du corps, parce que c'est le haut du corps qui travaille très fort. À chaque fois qu'on tient quelque chose dans sa main, même si on ne serre pas très fort, c'est comme si on serrait très fort une balle de tennis.
9: Pour remplacer ce scaphandre dont la conception remonte aux années 70-80, la NASA a sélectionné en 2022 une société, Axiom, qui développe depuis une combinaison qui servira aussi bien pour la Station Spatiale Internationale que pour les astronautes occidentaux qui remettront un pied sur la Lune. Un nouveau petit pas annoncé pour l'instant en 2028.
2: Olivier Aymon, voilà donc pour cette mission bricolage pour l'astronaute Sophie Adenau dans un peu moins d'1h30 dans l'espace. Le zooparc de Beauvais Beauval renonce à son projet de centre d'accueil de dauphins destiné notamment à accueillir certains cétacés de Marineland à Antibes. Une décision justifiée par le coût du chantier trop cher, désormais estimé à 45 millions d'euros contre 25 à 30 millions initialement. Les recours juridiques engagés mais aussi l'absence d'engagement du gouvernement.
1: Merci Paul Tillier, rendez-vous à 14h pour la suite des infos. Allez, tenez-vous prêts, dans une minute je vous emmène en week-end à moins d'une heure de Lille sur les sommets des Monts de Flandre avec votre radio ici.
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1: Les vacances d'été sont bientôt terminées, mais nous continuons de voyager pour vous donner envie pour un prochain week-end, peut-être, quand vous voulez. Ce mardi, nous partons donc dans le nord de la France pour découvrir les hauteurs de la région.
13: Quand vous pensez au Nord, vous vous dites sûrement que tout le monde parle ch'ti, qu'il y a des mines, des briques rouges partout, qu'on mange que des frites au maroilles et que surtout ici, tout est plat. Mais moi, je vous emmène en Flandre, dans une région située au nord de l'île bien différente. On y trouve des maisons colorées, des gens à l'accent flamand et des monts, plusieurs collines qui offrent des panoramas spectaculaires sur la région. Et à la fin de ce voyage, vous saurez pourquoi un chansonnier a choisi le nom d'un village de Flandre comme pseudonyme. Je m'appelle Emmanuel Bordeaux, je suis animateur à ICI Nord. Je ne suis pas né ici, mais j'ai été complètement conquis par la Flandre. Parce que quand je m'y balade, que ce soit à vélo ou à pied, rien n'est monotone. Ici, le paysage ondule, se transforme, surprend. J'adore cette succession de monts alignés, que l'on surnomme la Cordillère des Flandres. Leur histoire, leur paysage, leur tradition. Bienvenue dans Partir, dans le Nord, sur les sommets des Monts de Flandre. Notre point de départ, c'est le Mont Cassel. Nous sommes ici à 45 minutes en voiture au nord de l'île, juste à côté de la Belgique, au sommet de ce qu'on appelle l'Everest des Flandres, 176 mètres d'altitude. Ouais, c'est peut-être pas très haut, mais ici, c'est le roi des monts. Tout en haut de ce village de 2000 habitants, élu village préféré des Français il y a quelques années, le spectacle est grandiose. Une vue à 360 degrés, un panorama unique qui change au fil des heures et des saisons. Autour de nous, c'est une carte postale flamande. Le bocage essayé et ses petits chemins sinueux, les grandes plaines verdoyantes qui s'étendent à perte de vue, les villages typiques et les grandes fermes carrées. Et avec une bonne paire de jumelles, on peut voir jusqu'à la mer du Nord. Si vous venez à Cassel en voiture, votre premier réflexe sera sûrement de vous garer sur la Grand Place. Mais attendez, j'ai un meilleur plan pour vous. Plutôt que de chercher une place en plein centre, je vous conseille de monter directement jusqu'à la place du Général Vandamme, au pied du Belvédère. Il y a souvent de la place, et en plus, vous serez déjà à un point de vue magnifique. De là, laissez votre voiture et partez à pied.

0: On pourrait se croire à Amsterdam ou à Bruges. L'imposant hôtel de ville avec sa façade en briques capte aussi tout de suite le regard. Ici, il y a aussi plusieurs estaminets, des cafés-restaurants typiques de Flandre. Mais je vous en parlerai un peu plus tard de ça. Alors l'autre édifice incontournable ici, c'est le musée de Flandre. Il est installé dans l'un des plus beaux bâtiments flamands de la région. À l'intérieur, on peut découvrir une riche collection d'art flamand. Ça va de la Renaissance à l'époque contemporaine. On trouve du Bosch, du Rubens, des chefs-d'œuvre qui témoignent du génie des peintres flamands. Ah, au fait, j'ai un autre conseil. Si vous passez par Cassel, ne repartez pas les mains vides. Ici, le terroir, c'est une affaire sérieuse et surtout gourmande. D'abord, les fromages. Vous connaissez sûrement la mimolette. Eh bien, sachez qu'elle est française et non hollandaise. C'est une fierté locale, tout comme les nombreuses bières artisanales brassées dans la région. Et pour les becs sucrés, je vous recommande de goûter aux gaufres flamandes. Ces petites merveilles toutes dorées, là, sont fourrées au beurre et à la vergeoise. C'est un sucre de betterave au délicieux goût caramélisé. Pour en trouver, c'est facile, hein, il suffit de flâner autour de la Grand Place. Ici, pas de piège à touristes, hein. Que du bon, du vrai, du local. Alors pour moi, la meilleure période pour visiter Cassel, c'est le printemps. Mais le mieux sans doute, c'est de venir le lundi de Pâques, parce que ce jour-là, la ville célèbre son carnaval d'été. C'est vraiment la plus grande fête populaire de Cassel. Dès 6h du matin, tambours et grosses caisses résonnent dans les rues et les géants en bois et papier mâché de Cassel, reuse papa et reuse maman, comme on dit en flamand, se réveillent. C'est la seule fois de l'année d'ailleurs que vous pourrez voir ces géants de 6 mètres de haut déambuler et danser ensemble dans les rues. Tant que vous êtes encore à Cassel, je vous invite à vous rendre au Jardin des Récollets. C'est situé à quelques centaines de mètres de la Grand Place. C'est un lieu de référence en matière de jardin flamand. Et il faut vraiment venir de mi-mars à mi-juillet. Le jardin se métamorphose. Il y a des centaines de milliers de bulbes qui fleurissent. Persenneige et narcisses en début de saison, et puis après, c'est une explosion de tulipes et d'espèces plus rares. Mais je vous ai promis de vous faire découvrir mon lieu préféré, le Mont des Cats. C'est à 20 minutes en voiture d'ici. Allez, on y va. Ici, on est donc au Mont des Cats. Alors, c'est pas le sommet le plus élevé de la région, mais la vue, là aussi, est à couper le souffle. On a sous les yeux un véritable tableau vivant qui s'étend à perte de vue. Le Outland, ou Pays aux Bois. Et vraiment, ce véritable tableau vivant qui s'étend à perte de vue. Le Outland, ou Pays aux Bois. Et par endroits, on pourrait vraiment se croire dans le vivant qui s'étend à perte de vue. Le Outland, ou Pays aux Bois. Et vraiment se croire dans le Mais sa particularité, on pourrait vraiment citer, c'est que tout en haut trône un majestueux monastère où vit encore une vingtaine de moines. Ils sont là pour veiller sur ce paysage unique. Mon conseil pour découvrir le Mont des Cats petit à petit, c'est de partir de la commune de Berten. C'est au pied du mont. Et là, on vous propose une randonnée facile et agréable. Faut compter environ 1h15 pour une boucle de 4,5 km. Et c'est vraiment parfait pour profiter du paysage sans se presser. Et puis, petit bonus, les chiens sont les bienvenus, c'est rare. Et à certains endroits, on peut même les laisser courir librement. Ah, au fait, il existe aussi plusieurs théories sur l'origine du nom du Mont des Cats. Par exemple, certains ch'tis pensent que le mot « cat » signifie tout simplement « chat ». Eh bien, en réalité, il s'agit d'une ancienne peuplade germanique, les Cats, qui vivaient dans la région au 5e siècle. Et c'est bien eux qui ont donné leur nom à ce mont. Alors moi j'aime cet endroit déjà pour la beauté sauvage des paysages. Ici vraiment il y a la nature qui vous enveloppe et on est dans une ambiance c'est presque mystique. Il y a quelque chose dans l'air, une énergie particulière qui pousse à la réflexion. Quand j'y vais, moi je laisse mon portable de côté, sauf quand je suis tenté évidemment de prendre une belle photo. Emmanuel de Quillac est architecte paysagiste. Il est propriétaire du Jardin des Récollets à Cassel, mais il connaît aussi très bien le Mont des Cats.
1: Ce que j'aime beaucoup ici au Mont des Cats, je vous conseille, c'est tout le printemps. Le printemps, c'est l'explosion des fleurs. Vous avez toutes les anémones blanches au tout début du printemps. Les coucous, bien sûr, dans les bois. Et après, le bois devient bleu, bleu, bleu, entièrement bleu de jacinthe. Au Mont des Cats, il y a des petites surprises. Tout d'un coup, dans les bois, vous voyez une chapelle toute en pierre des monts, chapelle des loques. Et on dépose, bien sûr, des vêtements en signe de protection. On vient aussi en procession, notamment le Vendredi Saint.

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1: Une fois au sommet du Mont Deka, on peut observer de plus près le monastère dont je vous parlais un peu plus tôt. C'est un imposant édifice en briques rouges, au style typique du 19e siècle. Il a été récemment restauré. À l'intérieur, des moines vivent fidèles à la tradition cistercienne. Et ils fabriquent plusieurs sortes de fromages depuis 1849. Comme le Mont Deka, qui est inspiré de la célèbre recette de l'abbaye du Port du Salut. Alors la boutique, c'est le seul endroit qui se visite. Le monastère n'est pas ouvert au public, sauf pour ceux qui participent aux retraites spirituelles proposées ici. Ah, au fait, chaque troisième dimanche d'octobre, pour la Saint-Hubert, on célèbre ici la Passion du Cheval. Plus de 200 cavaliers en grande tenue gravissent le mont, accompagnés de dizaines de sonneurs de trompe. Si vous avez l'occasion, ça vaut vraiment le coup de venir à ce moment-là. À 5 minutes en voiture du monastère, où on est au pied du Mont Deka, on trouve deux villages qui valent aussi le détour. Ils sont juste à côté de la frontière belge. Il y a Berten, mais moi j'ai un petit faible pour Godwarsveld. Dans ce village, on trouve des habitations flamandes avec des jolies façades et des volets en bois de couleur pimpante. C'est là qu'il y a le musée de la vie frontalière. On y découvre les ruses des fraudeurs. Cachettes dans les vêtements, double fond dans les charrettes ou valises truquées. C'est vraiment une visite incontournable pour mieux comprendre l'histoire et les réalités du commerce clandestin à la frontière. C'est aussi l'occasion de voir l'un des derniers cafés boucheries. C'est une boucherie, mais qui sert aussi des cafés et des bières.
2: Alors c'est amusant, il y a très très longtemps, j'étais jeune, hein, et alors on parlait des estaminets, mais qu'est-ce que c'est les estaminets? On en parlait beaucoup en Belgique, hein, c'était dans les années 80. En Flandre française, on n'en parlait pas, ou très peu, et un jour on m'a amené à Godwarsveld, et je rentre à un endroit hors du temps, et c'était le Bloorzhof. C'est là que j'ai découvert vraiment la gastronomie flamande, notamment le potjevlech, le hotspot, le waterzooi.
1: Je vous conseille vraiment de vous arrêter dans l'une de ces auberges typiques de Flandre. L'estaminet, c'est tout d'abord une ambiance. Il y a du houblon suspendu au plafond, des objets anciens qui racontent la Flandre et une atmosphère vraiment chaleureuse. Si vous deviez choisir un plat, moi j'ai un petit faible pour la carbonade flamande. C'est un bœuf mijoté longuement dans la bière, accompagné de ses frites cuites à la graisse de bœuf pour encore plus de saveur.
2: Alors, petite anecdote, il y a un personnage célèbre ici, il s'appelait Francis Albert Victor Delbar, vous dites, oui, on ne connaît pas.
1: Vous vous rappelez, je vous avais dit au début de l'épisode qu'un chanteur de notre région avait pris le nom de cette commune du Mont Deka. Eh bien, c'est Raoul de Godwarsveld.
2: Quand la mer monte, j'ai honte, j'ai honte. Je chante pas très bien, désolé.
1: Dans le reste de la France, on le connaît surtout parce qu'il a repris une chanson typique du Nord, le Petit Quinquin. Mais ici, c'est une véritable institution. Et s'il a pris le nom de ce village, c'est parce qu'il a commencé à répéter ses chansons dans la salle des fêtes. Avant que j'oublie, si vous cherchez à vous loger en Flandre, j'ai une super adresse à vous proposer. Elle est située sur la route de l'abbaye. Ça s'appelle le Mont des Caperchés. Et c'est vraiment un lieu insolite. Ici, on dort dans une cabane perchée à 3 mètres du sol, avec une vue panoramique sur les monts de Flandre. En plus, les tarifs sont vraiment très raisonnables et avec un supplément, on peut même profiter d'un jacuzzi sur la terrasse de la cabane. Si vous avez encore un peu de temps devant vous, si votre week-end n'est pas terminé, j'ai une dernière idée pour vous. On va grimper au Mont Noir, c'est à 10 minutes d'ici en voiture, et on va tester l'attraction la plus insolite de Flandre.

0: En 1958, les Autrichiens sont arrivés, on va dire, ici sur le Mont Rouge et le Mont Noir. D'où l'idée de construire un télésiège qui relie donc le Mont Noir au Mont Rouge. Premièrement, donc, pour le tourisme, mais aussi également pour la vue magnifique qu'on peut voir entre les deux monts.
1: On est maintenant au Mont Noir, à Saint-Jean-Scapel, sur la frontière belge. Quand on arrive ici, on tombe sur une grande rue commerçante avec d'un côté les boutiques françaises et de l'autre les boutiques belges. Mais si on avance un petit peu, au bout de la rue, on arrive au pied d'un télésiège, le télésiège Cordoba. Il est exploité depuis près de 70 ans et il n'a pas changé depuis son installation. Tous les week-ends et tous les jours en été, il relie le Mont Noir au Mont Rouge en Belgique. Alors c'est un parcours qui fait à peu près 900 mètres à environ 10 mètres de hauteur. On monte par deux sur un siège, sans garde-corps et repose-pied, il y a juste une petite chaîne. Mais je vous rassure, le voyage de 10 minutes se fait en douceur, donc très peu de risque de tomber. Ce qui est super, c'est qu'on survole des vignobles avant d'entrer dans une zone boisée où se trouve un magnifique moulin. Pour 6 euros, on peut faire un aller-retour sans descente. Alors moi, j'aime bien le télésiège du Mont Noir, parce qu'une fois qu'on a franchi le petit stress du départ, eh bien on passe vraiment à un moment précieux de détente et d'évasion. Quand on observe le décor qui défile sous nos pieds, eh bien on a parfois vraiment l'illusion de voler.
2: Le côté droite, vous voyez la France. S'il fait bien clair, les terrils de Lens et tout ça, vous voyez. Donc si on regarde en bas, en fait, on voit les vignes de Entre-deux-Monts.
1: Avant de quitter le Mont Noir, j'ai un dernier conseil à vous donner. Allez faire un tour au parc départemental du Mont. C'est un domaine de 50 hectares qui regorge de paysages pittoresques avec une faune et une flore sauvage exceptionnelles. En plus, du parc, on peut voir la villa de l'écrivaine Marguerite Yourcenar. Elle y a passé beaucoup de temps dans sa jeunesse et elle évoque souvent ce lieu dans ses écrits. C'est une maison au style néo-normand très jolie qui est aujourd'hui une résidence d'écrivains. Mais ça, vous le découvrirez quand vous viendrez.
3: Promis. Merci Emmanuel Bordeaux à Dissinor pour cette balade au cœur des Monts de Flandre. Une bonne idée pour visiter la région autrement. 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Demain, rendez-vous à la même heure pour partir à Épernay pour découvrir le terroir autour des vignes de Champagne. Nous continuons en musique maintenant avec Ten Sharp, You, sur votre radio Ici.

0: Anne Sharp, You, 13h30. Il est temps pour moi de vous souhaiter un bon après-midi en musique. Et je vous dis à demain sur votre radio ici.
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2: À Asson, les enfants de 6 à 11 ans peuvent se glisser dans la peau d'un mini-soigneur. 3 heures de découverte ludique au plus près des animaux, avec visite de la cuisine, nourrissage et un atelier sur la piste du vivant. La réservation est obligatoire. À Géous d'Arzac, rendez-vous à 21h15 demain pour le spectacle La Table Ronde, une déambulation familiale à la tombée du jour, imaginée par la compagnie Tout Droit jusqu'au matin, avec la participation des habitants. Et pour les gourmands, restauration sur place dès 19h. Et enfin, à Campan, direction la ferme, les confitures de Solange pour un goûter pour les gourmands. Ça va se passer de 15h à 19h. Alors régalez-vous avec des crêpes à la confiture maison et des pâtisseries préparées avec amour, mais surtout avec les fruits du jardin. Et c'est ça qui compte. Alors, qu'est-ce que vous allez choisir? Ça, c'est à vous de décider.
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1: Bonne journée à vous, bonjour à tous surtout. On est très content de faire partie de vos après-midi, que vous soyez en Béarn et en Bigorre. Nous, on est très content d'être à côté de vous. Vous êtes peut-être dans votre voiture, direction le boulot, ou alors déjà en place, au travail. Eh bien, nous, on est très content de faire partie de vos après-midi et de vous accompagner avec notre bonne humeur classique. Côté musique, on a quelque chose de tout nouveau pour vous. C'est Jennifer qui reprend l'un des plus grands tubes de Dalida. C'est mourir sur scène.

0: Les derniers accords de guitare avec Gary Moore, parisienne Walkways sur ici Béarn Bigorre. Allez, il est l'heure de retrouver l'affaire classée de cette semaine avec Thierry Sagardoito. Pour ça, je vous propose de retourner il y a 10 ans de ça. Ce jeudi 25 août 2016, aux alentours de 22h15, une violente altercation oppose deux automobilistes palois qui circulent l'un derrière l'autre sur l'avenue que vous connaissez bien, Jean Mermoz. En direction de Bordeaux, Baptiste, un jeune père de famille landais dont le véhicule a été talonné par le propriétaire d'une Citroën C5, tombe lourdement au sol.
1: Sur le passage piéton, c'est la panique. Un attroupement se forme autour du malheureux qui gît au sol. Jessica hurle de toutes ses forces quand elle découvre son compagnon par terre, inanimé. Baptiste a été poignardé en plein cœur. Du sang jaillit de sa poitrine. Et tandis que l'on alerte les secours, des passants tentent l'impossible pour le maintenir en vie. Son état est désespéré. Le médecin du SAMU, dépêché sur les lieux, diagnostique une redoutable plaie pectorale gauche. Baptiste est évacué à l'hôpital où il décède à son arrivée. Détail terrible, cruel. Ilan, son fils âgé de 4 ans, a assisté à tout. Les hurlements de Jessica, la vue de papa allongé au sol, au milieu d'une mare de sang, et la dernière image, le départ dans l'ambulance des sapeurs-pompiers. Sans un dernier bisou. Le garçonnet devra vivre avec ces images terribles en sa mémoire. En attendant, les policiers palois recueillent sur place les premiers témoignages. Ils ont, heureusement, un indice de premier choix. Quelqu'un a relevé le numéro de la plaque d'immatriculation du meurtrier en fuite. 2313ZC64. Le propriétaire du véhicule se nomme Frédéric de Chérancé. Ce chef d'entreprise, âgé de 57 ans, serait menuisier ébéniste de métier. Sur la place paloise, il s'est distingué dans la construction et la vente de maisons d'habitation. Né à Nanterre en 1959, il a parcouru la planète aux USA, au Canada, au Brésil pour ses affaires avant de s'installer à Pau où il élèvera sa famille. Cet homme, décrit comme vaillant, réglo par ses proches, aurait toujours un projet d'avance, même s'il a fait faillite à plusieurs reprises. Les policiers rappliquent à son domicile palois. Marie, son épouse, affirme qu'il est passé il y a une heure en coup de vent. Le visage décomposé, il aurait évoqué une altercation avec des gitans. Pour se défendre, il aurait porté un coup de couteau à son agresseur. C'est ce qu'il lui a déclaré. Redoutant des représailles, Frédéric serait parti chez son frère, à Castelnaudary. Les policiers vérifient. Il y est certes passé dans la nuit, mais il a pris la route pour une destination inconnue. À Pau, l'annonce du drame crée la consternation.
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2: Et merci de nous dédier votre après-midi. On est très content de vous faire passer le temps plus vite. Du moins, c'est ce qu'on espère. Bon, comment ça se passe chez vous? Vraiment, on espère que cette journée se déroule comme vous le souhaitez, que vous soyez chez vous, en télétravail, ou du moins en repos, à vous occuper peut-être du jardin. Vous nous tenez au courant sur le WhatsApp d'ici Béarn Bigorre, 05 59 98 09 09. Julien Lib, notre palois, c'est autrement.
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0: Merci beaucoup Gérard Blanc pour cette chanson qui fait du bien, c'était du soleil dans la nuit. Ce qui fait du bien aussi, c'est de connaître l'actualité sur notre territoire en France et dans le monde. Ça tombe bien, c'est l'heure des infos.
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3: Les opérations de déblayage sont en cours dans le village de Poma, dans l'Aude, au sud de Carcassonne. Après le passage hier en fin d'après-midi d'une tornade dévastatrice, 300 maisons ravagées par des vents dépassant les 200 km/h, une quarantaine de blessés, dont 2 habitants hospitalisés dans un état préoccupant. C'est un miracle qu'il n'y ait pas de victimes, témoigne le maire. 10 millions d'enfants de la maternelle au lycée devront remplir un questionnaire à la rentrée sur les violences sexistes et sexuelles. Questionnaire anonyme. L'enfant pourra, s'il le souhaite, donner son nom et s'adresser à un élève de confiance. Le ministre de l'Éducation nationale, Édouard Geffray, s'attend à des résultats sismiques. La Pierre, le fabricant de vélos placé en redressement judiciaire par le tribunal de commerce de Dijon ce midi. L'entreprise obtient un sursis de 6 mois pour trouver un repreneur après la faillite de la maison mère, le groupe néerlandais Axel, premier fabricant européen de vélos. Dodo La Saumure, 77 ans, est décédé aujourd'hui en Belgique. Cet ancien proxénète, Dominique Alderweireld, de son vrai nom, avait été rendu célèbre par l'affaire DSK dans l'hôtel Le Carlton à Lille. Le zooparc de Beauval n'accueillera pas les dauphins de Marineland à Antibes. Le chantier est trop cher, selon son directeur, 45 millions d'euros. Il déplore aussi les recours déposés par de nombreuses associations pour freiner ce projet. Et puis Sophie Adnaud ressortira dans l'espace d'ici une demi-heure. Et pendant plus de 6 heures, l'astronaute française doit terminer la réparation d'une antenne sur la Station Spatiale Internationale.
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0: Et pour ce début d'après-midi, le soleil rayonne en masse en Béarn et en Bigorre, à part très très localement, notamment si vous êtes du côté de Bagnères de Bigorre, où la grisaille s'installe, accompagnée de pluies très très légères. C'est très localisé selon les prévisions de Météo France. Côté température, il fait 25 degrés à Bagnères de Bigorre. Si vous êtes du côté de Tarbes et de Lourdes, 26 degrés annoncés aujourd'hui. À Monin, Pau, Oloron et Orthez, il fait 26 degrés.
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2: Il est 14h passé de quelques minutes. Vous venez peut-être de reprendre le travail après une pause déj bien méritée. Bon, vous en faites pas. Nous aussi, c'est vrai qu'on a le repas un petit peu sur le ventre et qu'on a les premiers coups de fatigue qui arrivent. C'est pour ça qu'on va démarrer cet après-midi tranquillement et avec la meilleure des musiques, forcément. On va retrouver Indochine avec L'Aventurier. On va passer un bon début de soirée avec La Vie et la Nuit. Et attendant, on retrouve l'Écossais Lewis Capaldi avec sa chanson sont très émouvantes. Wish you the best.

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2: Et on ne va pas s'arrêter en si bon chemin. La musique chez nous, vous l'aimez, vous l'adorez, eh bien on continue comme ça. Avec la grande Morane, avec toutes les mamas, Florent Pagny fait un grand braquage des sentiments et France Gall nous chante son classique « Si maman si ».
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1: Partons à la découverte de l'or blanc. Saviez-vous que le sel était autrefois considéré comme un véritable trésor? Direction les salines de Salis de Béarn pour découvrir les secrets de fabrication de ce sel 100% naturel, récolté directement des entrailles de la terre. Pour découvrir tout ça, un tarif unique, ce sera 5 euros par personne. À 2000 mètres d'altitude, vivez une soirée insolite du côté d'Artoust. Dès 20h, embarquez dans les télécabines pour profiter de l'apéritif face aux montagnes, puis au programme des contes, des légendes, des observations d'étoiles dans le ciel d'été avec des animateurs en astronomie. Une expérience magique pour petits et grands. Ça se passe demain à partir de 20h. Et enfin, rendez-vous dès 19h avec les Tontons Singers. Ces musiciens venus de la côte basque revisitent les plus grands tubes pop et rock de plusieurs générations. Des classiques, des riffs, de la bonne humeur et surtout une belle occasion de chanter et de danser. 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
1: Censure ici Béarn Bigorre, surtout si vous êtes fan de Bernard Lavilliers. En duo avec Jimmy Cliff, bah ça aussi on l'a dans la bibliothèque ici. Mélodie Tempo Harmonie, c'est la suite. Si vous aimez le Québec avec Céline Dion et son dernier titre Bonjour, Pardon, Merci, eh ben vous restez avec nous parce qu'on va l'écouter ensemble. Et là, juste après, bah c'est Michael Sambello avec Maniac. Franchement, il y a de quoi rester.
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2: Allez, on continue de vous accompagner, d'être avec vous. Fini la mélodie, fini le tempo, fini l'harmonie. On fait place aux infos sur ici Béarn Bigorre.
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4: Équipée de son scaphandre, l'astronaute Sophie Adnaud est sortie de la Station Spatiale Internationale il y a une demi-heure maintenant. C'est la deuxième sortie extravéhiculaire en une semaine pour la Française. Elle doit terminer les réparations d'une antenne afin de communiquer avec Houston au Texas. 6 heures de travail au-dessus du vide spatial. C'est un miracle qu'il n'y ait pas de victimes. Le maire du village de Poma, dans l'Aude, constate les dégâts après le passage d'une tornade hier en fin d'après-midi. 40 personnes blessées et 300 maisons détruites par des vents dépassant les 200 km/h. Premier déplacement de campagne pour Raphaël Glucksmann et première promesse. Le candidat à la primaire socialiste veut organiser 100 jours de révolution écologique dès son arrivée au pouvoir. Annonce faite en Charente-Maritime après l'ascension d'une éolienne. Charge à Yannick Jadot, le sénateur écologiste et soutien de Raphaël Glucksmann, de mettre en place ce projet. Les dauphins de Marine Land à Antibes ne seront finalement pas accueilli aux eaux de Beauval. Le directeur fait marche arrière ce midi en raison du coût. Un chantier estimé à 45 millions d'euros sans soutien financier de la part de l'État, mais aussi du nombre de recours déposés par des associations opposées au transfert de ces cétacés. La mort de Dodo la Saumure aujourd'hui. Dominique Alder Vereld, de son vrai nom, 77 ans, proxénète, rendu célèbre pour ses liens avec l'affaire DSK. Il avait finalement été relaxé.
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2: Et pour ce début d'après-midi, le soleil rayonne en masse en Béarn et en Bigorre, à part très très localement, notamment si vous êtes du côté de Bagnères de Bigorre, où la grisaille s'installe, accompagnée de pluies très très légères. C'est très localisé selon les prévisions de Météo France. Côté température, il fait 25 degrés à Bagnères de Bigorre. Si vous êtes du côté de Tarbes et de Lourdes, 26 degrés annoncés aujourd'hui. À Monin, Pau, Oloron et Orthez, il fait 26 degrés.
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1: Mais je ne suis pas tout seul pour vous faire passer une après-midi en musique, puisque je suis accompagné, dans quelques minutes, de Elton John en duo avec Kiki Dee pour vous chanter cette chanson qui va rester dans votre tête, c'est Don't Go Breaking My Heart. Juste avant ça, on aura Patricia Cass, elle voulait jouer cabaret, et bien elle va jouer cabaret, et ça c'est dans quelques minutes. Et juste avant ça, c'est Julien Doré qui nous chante, nous, sur ici Béarn Bigorre. Merci de nous avoir choisi, c'est peut-être le meilleur choix que vous puissiez faire aujourd'hui.

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2: Et on va rester toujours sous le même format avec trois chansons qui s'enchaînent. Et surtout, les chansons, elles sont françaises. Cocorico, Maxime Le Forestier, Amel Bent et Alain Souchon, c'est la suite dans votre playlist ici, Béarn Bigorre. Mais avant ça, Anna Luciani a préparé son sac à dos et elle a un petit message à vous dire pour la rentrée entre 10h et 11h.
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1: À Asson, les enfants de 6 à 11 ans peuvent se glisser dans la peau d'un mini-soigneur. 3 heures de découverte ludique au plus près des animaux, avec visite de la cuisine, nourrissage et un atelier sur la piste du vivant. La réservation est obligatoire. À Géouz d'Arzac, rendez-vous à 21h15 demain pour le spectacle La Table Ronde, une déambulation familiale à la tombée du jour, imaginée par la compagnie Tout Droit jusqu'au matin, avec la participation des habitants. Et pour les gourmands, restauration sur place dès 19h. Et enfin, à Campan, direction la ferme, les confitures de Solange pour un goûter pour les gourmands. Ça va se passer de 15h à 19h. Alors régalez-vous avec des crêpes à la confiture maison et des pâtisseries préparées avec amour, mais surtout avec les fruits du jardin. Et c'est ça qui compte. Alors, qu'est-ce que vous allez choisir? Ça, c'est à vous de décider.
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2: Et on les écoute ensemble, vos chansons préférées. C'est ça qui est bien quand on se partage les choses. Je trouve qu'on ressent encore plus le plaisir. Félix Gray, La Gitane, Tame Impala et Jenny, c'est bien sûr Dracula. Et mais avant tout ça, c'est le grand, le seul et l'unique Julien Clerc avec Fais-moi une place.
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0: Qu'est-ce qu'elle est entraînante cette chanson, on n'a jamais envie qu'elle s'arrête. C'était Félix Gray, La Gitane sur ici Béarn Bigorre. Allez, vous restez avec nous, dans quelques secondes nous allons faire place à l'info sur votre radio locale.
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3: Les images vertigineuses de la NASA nous parviennent en direct depuis l'espace. L'astronaute Sophie Adno, dans son scaphandre, procède en ce moment aux réparations d'une antenne sur la Station Spatiale Internationale afin de communiquer avec Houston au Texas. C'est la deuxième sortie extravéhiculaire en une semaine pour la Française. Combien cet été caniculaire aura-t-il coûté à la France? Une mission parlementaire débute demain pour tenter de chiffrer l'impact des canicules sur les finances du pays. Résultat attendu début octobre. Le montant oscille entre 10 et 15 milliards d'euros selon la ministre de la Transition écologique Monique Barbu. Un projet de loi sur la transparence salariale présenté en Conseil des ministres le 9 septembre prochain. Il doit obliger les entreprises à indiquer une fourchette de salaire dans leurs offres d'emploi afin de réduire les écarts de rémunération entre les hommes et les femmes. Il s'agit en fait d'une directive européenne en vigueur depuis 2023. La France, comme beaucoup d'autres pays européen, est en retard. Une Union européenne bientôt à 28 pays. L'Arménie, par la voix de son Premier ministre Nicole Pachignan, réfléchit à déposer une demande officielle d'adhésion afin de s'éloigner du joug de Moscou. Un vol direct reliera Marseille à la ville de New York à partir de juin 2027. La compagnie United Airlines assurera cette liaison quotidienne. 8 heures de vol sans escale. Les billets sont déjà ouverts à la réservation. Un peu plus de 700 euros pour l'aller-retour.
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0: Côté ciel, la grisaille arrive en Bigorre sur Lourdes, Bagnères et sur Cotteret, même accompagnée de pluie avec des températures comprises entre 25 et 28 degrés. Ces écarts de température, on ne les retrouve pas sur le Béarn, où là, ces températures sont beaucoup plus rapprochées. 27 degrés à Pau, 27 degrés aussi du côté d'Orthez, c'est les maximales. Elles sont du côté de Monin et de Salis de Béarn, avec 28 degrés où le soleil reste en place en Béarn.
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2: Ouais, vous l'avez compris, à l'heure du goûter ou à l'heure de la sortie de la sieste pour les plus gros dormeurs d'entre vous, on se retrouve pour se raconter des histoires. Et pas n'importe quelles histoires, hein. Non. Vous m'arrêtez avec le petit chaperon rouge. On vous raconte des histoires de chez nous, dans la langue de chez nous. Nous allons retrouver nos pitchouns de la calandrette de Pau qui vont vous expliquer une expression ou un mot, un vocabulaire dans la langue béarnaise. Mais avant ça, Pierre Salle nous raconte un conte de chez nous et c'est à suivre sur Ici Béarn Bigorre avec nos tarbés. Boulevard Désert, en duo avec le jeune Carbone, c'est pas si facile.

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1: Adichat ce monde et sur ici Béarn Bigorre. Bon, vous l'avez compris, j'essaye de mettre à l'occitan. Mais c'est vrai que c'est pas si facile de se mettre à l'exercice parce qu'on n'a pas envie de paraître ridicule. Mais c'est pas grave, celui qui ne tente rien n'a rien. Et vous apprenez déjà beaucoup en nous écoutant et en écoutant les histoires de Pierre Salle. C'est les Modoc.
2: Biernes et Bigourdas, salut à vous autres. Il y a à Pau une rue entre le rond-point des allées de Morlas et la route de Tarbes. Exactement, une rue appelée rue Paul Tissandier. Ce nom qui initialement signifie tisserand comme téchéné ou tisné n'est pas du tout Béarnais, mais Cantalou. On peut donc se demander qui était ce fameux Paul et pourquoi la ville de Pau s'est sentie assez redevable envers lui pour lui dédier une artère de son agglomération. Tadat sabe que kawa repuya d'incautems ancia de la débute de l'abiasiu, l'utems d'ader des santos du monde blerio et dus rais freit. Paul Tissandier, dont les parents vivaient à Paris, venait tous les ans en vacances sur les coteaux de Jurançon, dans la propriété familiale. C'était un homme de son temps, intéressé par toutes sortes de choses, instruit, intelligent, aussi un peu casse-cou sur les bords, et il aimait beaucoup les Pyrénées. Deia qu'era hin d'un type qui conduisive balus diriables et est donc continué de seguir la tradition familiale. En 1904, à 23 ans, il reçoit le brevet de pilote aéronaute décerné très officiellement par l'Aéroclub de France, s'il arrive. En fait, pour lister ses activités, il faudrait bien plus que 2 minutes, comme dans ma petite émission. Jugez-en. Pilote d'avion, de ballon, d'hydroglisseur, de voiture de course, alpiniste, chasseur d'isards, breveté de l'école des frères Wright, recordman du monde de vitesse aérienne en 1909, recordman du monde de vitesse sur l'eau, etc., etc. Et si la ville de Pau lui est si reconnaissante, c'est tout simplement parce qu'elle lui doit la venue et l'installation en Béarn des fameux frères Wright. Ataumunde, Hedberoy et Agnautekop.
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1: Il est l'heure de retrouver nos pitchounes de la calendrette de Pau. Écoutez bien, c'est peut-être vos enfants, vos petits-enfants qui vont nous apprendre une expression de chez nous dans la langue noust. Aujourd'hui, on apprend à dire une carafe d'eau.
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6: Adi ou Louane?
7: Adichat.
6: Qui va parler des UE carafle.
7: Uamik, Kaleb, Hikat, Rosat, Oliok, Daig, Dehens. À la maison, on a une carafe et quand j'étais petite, un ami a mis du rosé à la place de l'eau. Donc, Loumerei, qui n'a pas bu, et qui a dit à la Noustemaï, Maman, la Higuen, il passe bon, qui goûte estragne. Donc, mon frère en a bu et a dit à notre mère, Maman, l'eau, elle est pas bonne, elle a un goût bizarre. Après, il n'y a pas de terre de sport à Rika Kokaren Place, mais l'ami qui a été attention à ne pas Rika Rosat dans la carafle à Maynat. Du coup, l'ami s'est rendu compte de sa bêtise après, et du coup, il a fait attention à ne pas remettre du rosé dans la carafe pour enfants. Qu'il a son que bébé tudrine, pramou à presque n'a pas trop battu au bout. Et il n'a pas de bébé de question qu'à si c'était à la scène.
6: Ton frère en a bu et pas toi, en fait.
7: Goudad, donc, n'ai pas trop. Abkovski me démène, dit tout tu, mais c'est bon. Il en a bu qu'une gorgée, donc ça va, mais bon, il y a des moments où je me demande quand même.
6: Merci, sœur.
7: À plaisir.
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1: Et comme à chaque rentrée, les coachs de vie pullulent sur les réseaux sociaux pour nous enseigner des conseils avisés. Alors pour savoir si les coachs de vie sont vraiment fiables, Fred Ballard en a rencontré certains dans l'humour en tube.
2: Jamel, tu n'as pas constaté, souvent tu manques de charisme?
3: Ah non, disons que...
2: Alors si vous aussi, comme Jamel, vous manquez de charisme, j'ai la solution qu'il vous faut.
4: Ah, c'est sûr que c'est tentant, hein. Clairement, au boulot, on aimerait tous avoir un charisme qui force le respect et qui facilite les augmentations. Donc perso, je suis prête à vider mon livret A pour connaître la solution miraculeuse pour un charisme à toute épreuve. Et cette solution, c'est...
2: La moustache. Quand j'avais pas la moustache, j'étais nul, j'étais mal dans ma peau, j'ai trouvé jamais mes clés. Avec la moustache, j'ai retrouvé la force, j'ai retrouvé la puissance. Tu as l'air d'être un autre homme qui a confiance en soi.
3: J'ai du charisme.
2: Ah, tu as même du booba.
4: Ah bah oui, du charisme et du booba, c'est encore mieux pour une confiance en soi qui fait des étincelles. Merci Gad et Jamel pour cette vanne charismatique, hein, digne des meilleurs coachs en humour humoristique. Mais comment devient-on coach de vie? Tristan Lucas a trouvé la formation idéale.
5: Plus t'es perdu dans ta vie, plus tu penses à devenir coach de vie. Donc eux, ils sont là, ils se disent, bon ben, je suis rempli de loose, je vais prendre toute cette loose, je vais en faire une petite boule et je vais l'injecter à quelqu'un qui va me payer pour ça et qui va trouver un sens à ma vie.
4: Voilà, on va être très très nombreux hein, à se lancer sur ce marché ultra porteur pour le meilleur et pour le rire, hein, du coup, parce que pour gagner en charisme, en confiance et en joie de vivre, les coachs comiques sont fantastiques.
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1: Partons à la découverte de l'or blanc. Saviez-vous que le sel était autrefois considéré comme un véritable trésor? Direction les salines de Salis de Béarn pour découvrir les secrets de fabrication de ce sel 100% naturel, récolté directement des entrailles de la terre. Pour découvrir tout ça, un tarif unique, ce sera 5 euros par personne. À 2000 mètres d'altitude, vivez une soirée insolite du côté d'Artoust. Dès 20h, embarquez dans les télécabines pour profiter de l'apéritif face aux montagnes, puis au programme des contes, des légendes, des observations d'étoiles dans le ciel d'été avec des animateurs en astronomie, une expérience magique pour petits et grands. Ça se passe demain à partir de 20h. Et enfin, rendez-vous dès 19h avec les Tontons Singers. Ces musiciens venus de la côte basque revisitent les plus grands tubes pop et rock de plusieurs générations, des classiques, des riffs, de la bonne humeur et surtout une belle occasion de chanter et de danser, c'est sans modération.
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2: Et les histoires n'ont pas fini d'être racontées sur ici Béarn Bigorre. Dans quelques minutes, nous allons retrouver l'affaire classée que nous avons commencé depuis le début de cette semaine, depuis hier en fait. Et pour retrouver ce deuxième épisode, il va falloir rester avec nous pour découvrir ce qu'il se passe dans cette rue Jean Mermoz. Avant ça, Élie Médéroz pour la musique avec Toi mon toit sur ici Béarn Bigorre. Bel après-midi à notre écoute.

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1: Il est l'heure de retrouver ce deuxième épisode des affaires classées. Retour il y a 10 ans, ce jeudi 25 août 2016, aux alentours de 22h15, une violente altercation au poste de deux automobilistes palois qui circulaient l'un derrière l'autre sur l'avenue Jean Mermoz, en direction de Bordeaux. Baptiste, un jeune père de famille landais dont le véhicule a été talonné par le propriétaire d'une Citroën C5, tombe lourdement au sol.
2: Sur le passage piéton, c'est la panique. Un attroupement se forme autour du malheureux qui gît au sol. Jessica hurle de toutes ses forces quand elle découvre son compagnon par terre, inanimé. Baptiste a été poignardé en plein cœur. Du sang jaillit de sa poitrine. Et tandis que l'on alerte les secours, des passants tentent l'impossible pour le maintenir en vie. Son état est désespéré. Le médecin du SAMU, dépêché sur les lieux, diagnostique une redoutable plaie pectorale gauche. Baptiste est évacué à l'hôpital où il décède à son arrivée. Détail terrible, cruel. Ilan, son fils âgé de 4 ans, a assisté à tout. Les hurlements de Jessica, la vue de papa allongé au sol, au milieu d'une mare de sang, et la dernière image, le départ dans l'ambulance des sapeurs-pompiers. Sans un dernier bisou. Le garçonnet devra vivre avec ces images terribles en sa mémoire. En attendant, les policiers palois recueillent sur place les premiers témoignages. Ils ont, heureusement, un indice de premier choix. Quelqu'un a relevé le numéro de la plaque d'immatriculation du meurtrier en fuite. 2313ZC64. Le propriétaire du véhicule se nomme Frédéric de Chérancé. Ce chef d'entreprise, âgé de 57 ans, serait menuisier ébéniste de métier. Sur la place paloise, il s'est distingué dans la construction et la vente de maisons d'habitation. Né à Nanterre en 1959, il a parcouru la planète, aux USA, au Canada, au Brésil, pour ses affaires, avant de s'installer à Pau, où il élèvera sa famille. Cet homme, décrit comme vaillant, réglo par ses proches, aurait toujours un projet d'avance, même s'il a fait faillite à plusieurs reprises. Les policiers rappliquent à son domicile palois. Marie, son épouse, affirme qu'il est passé il y a une heure en coup de vent. Le visage décomposé, il aurait évoqué une altercation avec des gitans. Pour se défendre, il aurait porté un coup de couteau à son agresseur. C'est ce qu'il lui a déclaré. Redoutant des représailles, Frédéric serait parti chez son frère, à Castelnaudary. Les policiers vérifient. Il y est certes passé dans la nuit, mais il a pris la route pour une destination inconnue. À Pau, l'annonce du drame crée la consternation.
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0: Jean-Pierre Madère, un pied devant l'autre. Eh bien, si on continue à avancer comme ça, on va forcément terminer sur une plage. Surtout accompagné de Jean-Louis Aubert. Et la suite, ça sera Zazie, avec Peu importe.
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1: Dernière musique pour clôturer les histoires d'ici et pour clôturer cette heure. Mais ça ne veut pas dire que c'est terminé pour autant. Ici Béarn Bigorre reste avec vous. Déjà, on se quitte avec une nouveauté. Zazie, peu importe. Et juste après ça, on retrouvera les informations. On fera aussi un point sur votre météo et on aura notre invité et plein de cadeaux à vous faire gagner. Peu importe.

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1: On est trop content de vous retrouver, il est 17h. Il est l'heure de retrouver les informations avec vous, Juliette Mully. Bonjour Juliette.
2: Bonjour Hugo, bonjour à tous. Le procès d'une évasion spectaculaire au tribunal de Tarbes. Un militaire de 33 ans a été condamné à 8 mois de prison pour avoir pris la fuite à l'annonce de son délibéré. C'était au mois de mars. Dans ce même tribunal, il avait sauté par-dessus les meubles, avait fracassé la porte de sortie. Tout ça alors qu'il était sous escorte. Cette fois-ci, il comparaissait dans un box vitré. Il a aussi été condamné à payer 10 000 euros pour la porte du tribunal. Le récit de l'audience dans le prochain journal. Le parquet de Pau fait appel dans l'affaire de l'accident au fait de Gand. On vous en a parlé hier. Un homme de 29 ans a été condamné à un an de ferme aménageable sous bracelet pour avoir foncé volontairement dans une voiture sans permis. Ce week-end, donc, au fait de Gand, le parquet avait demandé beaucoup plus, 2 ans ferme avec maintien en détention. Un homme a défiguré à coups de tessons de bouteilles de verre un jeune de 18 ans en plein centre-ville de Pau. Il lui a lacéré le visage et le bras samedi dernier. La victime a dû être opérée, a dit le parquet de Pau, qui précise que les circonstances de l'agression sont très floues. Le suspect était très alcoolisé, il sera jugé dans 2 jours. Un accident mortel hier soir à Larreau sur la départementale. Un homme de 48 ans a percuté un mur, un témoin, puis les secours ont essayé de le réanimer sans succès.
1: 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Première sortie pour la nouvelle préfète des Hautes-Pyrénées.
2: Sybille Samoyo a visité une exploitation agricole à Lansac, près de Tarbes. Première visite et un premier engagement, un plan d'aide massif pour les maraîchers, les éleveurs, très impactés par la sécheresse. L'enveloppe sera déterminée jeudi dans 2 jours, lors d'une réunion entre la ministre de l'Agriculture et l'ensemble des préfets de France. La section paloise a touché presque 7 millions d'euros de la Ligue nationale de rugby. C'est pour ses performances de la saison passée en Coupe d'Europe. Ça compte aussi le nombre d'internationaux sélectionnés et son classement final en top 14. C'est le 3e club à avoir touché le plus derrière Toulouse et Bordeaux-Bègles. Les images nous arrivent depuis l'espace, celle de la première sortie en dehors de l'ISS de Sophie Adnaud. L'astronaute française finit d'installer en ce moment même une antenne de communication avec la Terre. Vous pouvez suivre sa mission exceptionnelle sur notre site ici.fr. Et sur Terre, Hugo, il y a des nuages.
1: Oui, ça va être compliqué de voir l'astronaute française travailler, puisque là c'est un petit peu couvert. Mais ce que nous annonce Météo France pour la fin de la journée, c'est un petit peu d'éclaircie avec du soleil qui devrait s'imposer en masse et qui devrait jouer des coudes avec les nuages, et ça sur nos 2 départements, avec des températures comprises entre 25 et 26 degrés. Comment va se passer cette nuit? Elle est plutôt calme. Voilà, des températures qui vont largement redescendre, 20 à 21 degrés, et pour demain, les premières estimations... Ça va faire chaud. Ouais, on est au-dessus des 30 degrés, 32 à 33 degrés en Béarn et en Bigorre. Ouh, ça donne pas envie. Merci beaucoup, Juliette Mully.
2: À tout à l'heure.
1: 18h.
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1: Ouais, vous l'avez compris, demain il fait chaud, on n'en est pas encore là. On va profiter de ces chaleurs-là, et pendant ce temps, un petit peu de fraîcheur sur ici Béarn Bigorre, parce que ça va pas faire de mal. Les Rita Mitsuko avec Marcia Baila, 17h.

0: Lerita Mitsuko, Marcia Baila, 17h09.
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0: Et merci de nous avoir choisi sur Ici Béarn Bigorre. Vous êtes au volant et vous vous brûlez la main à chaque fois que vous passez une vitesse. Ah ben ouais, hein, il fait chaud dehors. Et nous, on a quelque chose pour faire baisser la température. Avant 18h, on fera jouer l'un d'entre vous pour peut-être remporter un cadeau très très rafraîchissant. 25€ de glace de chez les Pots de Vache à Pau. Allez chercher avant ce week-end des bonnes glaces quand vous rentrez du boulot avec le parfum que vous aurez choisi à l'avance. Ça, c'est vraiment la technique pour passer le meilleur des étés. On joue avant 18h, alors restez bien attentifs. Eux ne seront pas de la partie puisqu'ils sont occupés. C'est le nouveau titre de Marc Lavoine et de Patrick Fiori sur Ici Béarn Bigorre.

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1: Ah bah si c'est comme ça, on vous laisse, hein, tous les deux, tranquille.
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1: Ouais, pas sûr que ça marche mieux. Nous aussi, hier, on a fait notre rentrée. Et à cette occasion, on déballe les nouvelles chroniques qu'on a à vous proposer. Éric Dreux, chaque après-midi, nous présente les bonnes adresses d'ici. Et dans cet épisode, on a un peu le moral dans les chaussettes. Bonjour Éric.
3: Bonjour. Aujourd'hui, les passionnés de musique vont être un petit peu tristes, car dans la rue des Cordeliers, à Pau, il y a un magasin de vinyle, de CD, de DVD qui va bientôt fermer ses portes à la fin du mois, Jet Records. Alors c'est l'occasion de rencontrer ce passionné de musique, Pascal Lemeur, qui était dans la boutique depuis combien d'années déjà ?
4: Ben ça fait 8 ans, de bons et loyaux services.
3: Et samedi prochain, alors c'est la fermeture définitive ?
4: Oui, fermeture définitive du magasin après 8 ans. Et pour la suite, ben j'ai pas encore d'informations plus précises.
3: Alors pour les personnes qui ne connaîtraient pas la boutique, il y a énormément de vinyle, il y a quoi, CD, DVD ?
4: CD, DVD, BD, vinyle, matériel IFI, enfin il en reste très peu, et affiches et goodies.
3: Pour les personnes qui vont venir avant la fermeture définitive, il y aura quoi ? Il y a des réductions, il y a quoi Pascal alors ?
4: Alors il y a une réduction sur tout le stock de 30% jusqu'au dernier jour, voilà.
3: Quand on se remémore ces années, quel est le meilleur souvenir, voilà, ce qui vous tient le plus à cœur, Pascal, alors ?
4: Un grand merci à tous les clients qui m'ont supporté et qui ont toujours été là pendant ces 8 années.
3: Il faut toujours être à la pointe de la musique.
4: Les vinyles, c'est ce qui se vend le plus. Et surtout le rock, le punk, le hard rock, un peu la soul music. Voilà, donc on a vraiment exploré tous ces domaines pendant 8 ans et j'ai trouvé des belles choses et j'espère que les gens sont satisfaits du service.
3: On quitte pas la musique quand on est passionné de musique comme vous, Pascal. Forcément, il y a une suite.
4: Il y aura une suite, mais pour l'instant, je peux pas trop en dire plus. Mais il y aura une suite.
3: Bon, qu'est-ce qu'on peut vous souhaiter alors pour l'avenir, pour la suite ?
4: Eh ben, une réussite avec des moyens plus modestes. J'espère que je trouverai la bonne solution pour satisfaire tout le monde.
3: Vous avez donc jusqu'à la fin du mois pour en profiter. Et puis si vous aussi, vous avez repéré une bonne adresse, une adresse coup de cœur, n'hésitez pas à nous la communiquer via la page Facebook d'ici Berne Bigorre ou peut-être sur l'application WhatsApp. À demain.
1: À demain, merci beaucoup Eric. Et c'est vrai qu'on est très déçus, très tristes. On souhaite sincèrement retrouver très vite Pascal dans une autre boutique ou un projet musical qui le tient à cœur. Parce que Pascal, on l'avait rencontré il y a quelques mois de ça pour en prendre un peu plus à le connaître, écoutez.
4: Oui, de toute façon, je suis tombé dans la marmite musique en allant en Angleterre en voyage scolaire. Et c'est là que j'ai découvert le rock.
5: Quand vous êtes revenu en France, vous vous êtes dit quoi à 11 ans ?
4: J'ai écouté la radio et j'ai dit c'est vraiment... c'est vraiment la misère.
1: Ouais, voilà. Et si vous voulez découvrir ce personnage qui n'a pas sa langue dans sa poche, eh bien vous retrouvez l'intégralité de cet épisode en podcast dans Les gens d'ici sur ici.fr. Retour en 1969 avec la prochaine musique. Avant ça, c'est Véronique Sanson. C'est comme je l'imagine.

0: Véronique Sanson, comme je l'imagine, sur Ici Bern Bigorre. On marque une courte pause et on revient.
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0: Le jeune américain Alex Warren avec son titre Ordinary.
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0: Une basse qui claque, les oubliés de l'Eurovision et un tueur en série qui sort un album de musique classique. Vous ne rêvez pas, c'est le moment de retrouver toute l'actualité musicale avec Émilie Mazoyer. Salut Émilie.
2: Salut tout le monde. Émilie au rapport pour votre dose quotidienne d'actualité musicale. C'est l'anniversaire de la Zara aujourd'hui. Et comment ça, vous voyez pas? Mais si, la Zara, notre candidate un peu trop expressive dans sa déception à l'Eurovision en 2023.
3: Évidemment, toutes ces belles promesses que j'entends.
2: La Zara a 39 ans aujourd'hui. Bon anniversaire. C'est l'occasion de se rappeler de tous ces candidats un peu oubliés de la France à l'Eurovision ces dernières années. Lisa Angel, Jessie Matador, Sandrine François, Virginie Pouchin. Je vous jure, hein, c'est réel, je n'invente rien. Et n'oublions pas les valeureux Twin Twin qui nous ont offert pour la première, et on l'espère l'unique fois, la dernière place de l'Eurovision, perdue de chez perdue. C'était en 2014. L'acteur doublement oscarisé Anthony Hopkins jouait le rôle du terrible Hannibal Lecter dans Le Silence des Agneaux, film culte et terrifiant de 1991. Eh bien, ce grand monsieur du cinéma est aussi compositeur. Anthony Hopkins a signé avec la prestigieuse maison de disques Decca et il vient de sortir à 88 ans son premier album. C'est de la musique classique.

0: Eh, pas mal Hannibal. Le premier album d'Anthony Hopkins s'intitule Life is a Dream. La vie est un rêve. Bon, heureusement, il a eu plus d'inspiration pour les partitions que pour le titre. Le casting est réussi aussi, puisque c'est le grand chef d'orchestre vénézuélien Gustavo Dudamel, ancien directeur musical de l'Opéra de Paris, qui dirige les musiciens. Dans la série Youpi, c'est la rentrée, il arrive le deuxième album de Pierre Demar.
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0: Demar, titre futé, clin d'œil au Ave César, sortira le 25 septembre. 7 ans après sa mort, les mémoires du chanteur Johnny Clegg vont être publiées à l'automne. Des carnets intimes dans lesquels il parlait musique, bien sûr, mais politique surtout, avec le combat qu'il avait médiatisé partout dans le monde contre l'apartheid en Afrique du Sud et pour la libération de Nelson Mandela. Johnny Clegg, journal d'un Zoulou blanc, sortira le 11 novembre en France chez HarperCollins.

Et si cette chronique vous a plu, on a une bonne nouvelle pour vous. L'émission d'une heure de décibels avec Émilie et ses invités revient le 31 août à partir de 19h. Et on sait que ça va faire des heureux. Ah bah tiens, ça aussi ça va faire des heureux. C'est Mylène Farmer avec un titre que vous adorez. C'est California, 17h27.

0: Farmer californien. Bon, moi je vous emmène à Salis de Béarn. Ça fait moins rêver, mais vous allez voir qu'il y a des choses à faire.
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0: Est-ce que vous saviez que le sel était autrefois considéré comme un véritable trésor? Direction pour ça, les salines de Salis de Béarn, pour découvrir les secrets de fabrication de ce sel 100% naturel, récolté directement des entrailles de la terre. Ça, ça claque, hein. Et en bonus, vous allez même pouvoir conditionner votre propre fleur de sel et créer votre étiquette. Alors, il y a un tarif unique pour cette activité, c'est 5 euros par personne. Direction à 2000 mètres d'altitude pour vivre une soirée insolite à Artoust, dès 20h embarqué dans les télécabines pour profiter d'un apéritif, face aux montagnes, puis monter à bord du célèbre train d'Artoust direction la cabane de Séouz. Toutes les informations sont à retrouver sur l'office de tourisme de la Reims. Et enfin à Lucin Sauveur, rendez-vous dès 19h avec les Tontons Singers. Ces musiciens venus de la côte basque revisitent les plus grands tubes pop et rock de plusieurs générations, des classiques de riff, de la bonne humeur et surtout une belle occasion de chanter et de danser.
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0: Et c'est vrai qu'on est bien dans notre après-midi. Et c'est moi qui choisis, hein. Vraiment, c'est un petit peu moi le patron. Et j'ai décidé que là, eh bien, on va se la faire à la cool. Deux musiques qui s'enchaînent sans interruption, c'est ça qu'on aime. Avec d'abord Ekasley, Never Gonna Give You Up. Et ensuite, c'est la surprise et c'est une nouveauté.

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2: Alors vous l'aimez, ma surprise? C'était la nouveauté avec Estelle, te rencontrer.
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2: Le Covid ne l'a pas arrêté pour autant. Plus de marché disponible, eh bien c'est pas grave. Olivier a eu la bonne idée de faire venir les consommateurs directement chez lui et d'organiser des soirées très très festives. Bonjour Olivier Morin.
4: Bonjour.
2: Vous êtes l'organisateur des estivales du Paysas à Assas-Paros et tout part du Covid alors?
4: Exactement. C'est une période qui s'annonçait très compliquée pour nous. Avec beaucoup de stock sur les bras, puisque initialement l'été on faisait les marchés de producteurs de pays où on faisait nos grillades, nos assiettes de charcuterie, et à ce moment-là, tout étant annulé, on s'est retrouvé avec tout ce stock. Et donc là, on n'a pas eu d'autre choix que tout en respectant la réglementation de l'époque, de s'organiser pour faire venir les gens à la ferme. Et en fait, ça a été une excellente surprise, puisque déjà au bout de la deuxième, troisième soirée, on avait déjà fait plus de 150 personnes, ce qui était excellent, enfin incroyable pour nous, hein, à ce moment-là. Et c'est ce qui a lancé les estivales du Paysas.
2: Et ce qui est génial, c'est qu'au fur et à mesure des différentes éditions, là pour cette année on est à la 7e, c'est que vous agrandissez, vous mettez en place des projets, notamment là les personnes vont pouvoir venir pour profiter de la bodega.
4: Comme je dis souvent, on n'a pas inventé quelque chose, hein. C'est quelque chose qui s'est construit, qui a évolué au fur et à mesure, hein. Au fur et à mesure de la clientèle, et donc c'est devenu c'est ce qui en fait un peu la particularité et qui en fait aussi sa réputation, c'est qu'on peut se retrouver en famille avec les enfants, avec des personnes plus âgées, mais aussi maintenant de plus en plus de jeunes d'un peu toutes les vallées. Ça vient depuis la vallée d'Ossau jusqu'à la première vallée du Pays Basque, la Soule, et donc tout le monde se retrouve, tout le monde est mélangé. Et si on veut s'asseoir pour manger, ben on peut s'asseoir. Si on veut rester manger debout, profiter en buvant une sangria, un verre de Jurançon, on peut aussi. Donc on a adapté tout ça avec des tapas toutes simples. C'est notre charcuterie de porc noir, de bœuf, etc. Donc voilà. Et le concept, au fur et à mesure, effectivement, a évolué, s'est agrandi un peu, puisque maintenant bon, on a quand même des soirées où il y a un peu plus de personnes qu'au début, effectivement. Mais par contre, vraiment, c'est les gens, les clients qui ont fait les estivales. Voilà, c'est pas quelque chose qui a été créé, inventé. On m'a pas dit, mais tiens, on va faire ça et aller vers ça. Non, c'est vraiment, on s'est adapté aux gens, à ce qu'avaient envie les gens, quoi.
2: La ferme du Paysas vous attend ce soir pour sa dernière de l'été. Venez profiter d'une ambiance à la ferme, d'une ambiance musicale et surtout très conviviale. Pour réserver votre place, c'est lafermedupaysas.fr où vous retrouverez le numéro de téléphone pour contacter Olivier. C'est ce soir à partir de 19h. C'est la dernière, mais bon, Olivier, dans tous les cas, on se dit à l'année prochaine. Merci beaucoup Olivier d'avoir été avec nous.
4: Et merci à vous.

0: C'était le groupe Queen, Don't Stop Me Now. Bah, je suis sûr que j'ai pas été le seul à chanter. Hein. Franchement, pas mal hein, de votre côté.
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0: 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Les fortes chaleurs ne sont pas encore parties. Regardez, rien que demain, on annonce des températures au-dessus de la barre des 30 degrés, entre 31 et 33 degrés. 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
0: Eh bien, puisque c'est moi qui choisis, Bananarama avec Vénus, 17h47. Allez, c'est parti, vous êtes dans la voiture et vous avez chaud, on vous comprend. 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

0: Rama, Vénus pour vous accompagner sur votre fin de journée. Allez, plus que quelques heures avant de quitter le travail. Nous, on reste là pour vous accompagner, ça jusqu'à 19h. On va marquer une courte pause et on revient avec l'une des plus belles chansons de Pascal Obispo, c'est Lucie.
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0: Pascal Obispo avec sa chanson Lucie. Ce n'est pas aujourd'hui Lucie qu'on félicite, mais bien Audrey de Billière qui a été la première à nous appeler et qui repart avec ses 25 euros de bons d'achat dépensés dans la boutique Dépôt de lait de vache. Eh bien, écoutez, félicitations à elle et bonne dégustation.
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0: Avant de retrouver les infos sur Ici Berne Bigorre, retrouvons le patron de notre rédaction, Daniel Corsan, qui s'amuse chaque matin à donner son humeur sur l'info de nos régions. Et ça s'appelle le 6-José. Et c'était avec Cynthia Lafontaine ce matin. Écoutez bien.
2: Oui, ce matin, je vais oser vous dire que ça nous a quand même démangé dans cette chronique pendant tout cet été, pendant les vacances de la dite chronique, de parler de ces ciels de rue qui ont été installés en juillet à Pau. Il s'agit, vous le savez, de tendre des fils sur lesquels sont accrochés des petits rubans de couleur. Un ciel de rue censé apporter de l'ombre et donc de la fraîcheur dans nos centres-villes sans arbres. Un premier ciel a été installé au-dessus de la place Clémenceau, le deuxième entre les deux immeubles du Palais des Pyrénées et donc le troisième hier sur toute la longueur de la rue Serviès. Vous avez d'ailleurs la vidéo sur nos réseaux sociaux si vous voulez vous rendre compte du machin.
3: Ouais, et vous donnez votre avis justement sur les réseaux sociaux. On a Marianne qui dit « Je pense pas que ça fasse beaucoup d'ombre, mais ce dégradé de couleur, j'aime bien. » Il y a Greg qui dit « Non mais ils ont rien d'autre à faire, les employés municipaux. » Bon, c'est très partagé sur l'efficacité notamment des ciels de rue, Daniel.
2: Et de toute manière, c'est à chacun de juger. Nos confrères de la République des Pyrénées ont fait le sujet pendant l'été et ils ont constaté qu'il n'y a aucun effet place Clémenceau sur la température et un petit peu au Palais des Pyrénées, mais le corridor fait courant d'air. Alors, difficile de dire si ça marche, même si mécaniquement, avec ces petites taches d'ombre au sol, logiquement, il doit faire un peu moins chaud. On va dire que ce n'est quand même pas tout à fait flagrant. On peut se dire que aussi que ce ciel de rue installé rue Serviès hier, ben il arrive un petit peu tard. Dans quelques semaines, on va déjà commencer à accrocher les décos de Noël. Mais bon, on va oser dire ce matin que dans le mot « placebo », il y a beau.
0: Eh bien, merci beaucoup, Daniel Corsan. Et vous retrouvez la vidéo de l'installation de ce ciel de rue sur nos réseaux sociaux. Et effectivement, c'est vrai que c'est plutôt impressionnant à voir. Vous n'hésitez pas d'ailleurs à nous dire ce que vous en pensez en commentaire de cette vidéo. Est-ce que c'est beau? Est-ce que c'est moche? Bref, vous nous racontez, on se dit tout.
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0: Et on passe la fin de journée ensemble. Merci, il est 18h. Il est l'heure de retrouver les informations avec vous, Juliette Mély.
4: Un militaire a été condamné pour évasion au tribunal de Tarbes, ce même tribunal où il s'est évadé. C'était au mois de mars, l'homme de 33 ans a pris la fuite à l'annonce de son délibéré. Il avait sauté par-dessus les meubles, avait fracassé la porte de sortie, tout ça alors qu'il était sous escorte. Cette fois-ci, il comparaissait dans un box vitré. Juliette Gloria, vous avez assisté à l'audience, il a été condamné à 8 mois de prison ferme. Le tribunal a retenu l'altération du discernement.
5: Cette évasion n'avait ni queue ni tête, concède volontiers l'ancien militaire à la barre, quasiment 5 mois, jour pour jour, après avoir sauté par-dessus le box des accusés au moment de sa condamnation pour violence conjugale. « J'ai perdu pied quand on m'a dit que je ne pourrais plus voir mes enfants », a-t-il expliqué. Son avocat a plaidé l'altération du discernement, en s'appuyant sur plusieurs conclusions d'expertise psy. Le prévenu garde des séquelles de sa jeunesse à l'armée après un choc post-traumatique il y a 10 ans. Un jour d'exercice militaire, un camarade l'avait retrouvé en train de complètement délirer à proximité d'un ruisseau. Il sera suspendu plusieurs semaines. Depuis, le prévenu est sous antidépresseur. L'altération sera bien retenue par le tribunal. Pendant sa cavale, le militaire s'est tout de même rendu au domicile de sa femme pour s'enfuir avec la voiture familiale direction la Bretagne où il s'est réfugié chez sa mère. À l'audience, il a présenté ses excuses à sa famille, aux policiers et insiste, cela n'avait aucun sens.
4: Il a aussi été condamné à payer 10 000 euros pour la porte du tribunal. Tout ça en plus de la peine pour violence conjugale lors de son procès en mars, condamné à 16 mois de prison. Un nouveau procès attend de son côté l'homme de 29 ans qui a foncé volontairement dans une voiture sans permis au fait de Gand. On vous en a parlé hier, il a écopé d'1 an de prison ferme aménageable sous bracelet. Mais le parquet de Pau estime que la peine est trop faible. Il a fait appel. À l'audience, il avait demandé beaucoup plus, 2 ans ferme avec maintien en détention. Un homme a défiguré à coups de tessons de bouteilles de verre un jeune de 18 ans en plein centre-ville de Pau. Il lui a lacéré le visage et le bras samedi dernier. La victime a dû être opérée. Le suspect était très alcoolisé. Il sera jugé dans 2 jours. Un militaire en exercice a fait une chute impressionnante de 30 mètres dans le secteur de Gavarnie. Il faisait du rappel ce matin au niveau du pont Napoléon. Il a été évacué à Tarbes. Il souffre de plusieurs fractures, apparemment sans paralysie, selon les pompiers.
0: 18h02 sur ICI, Berne Bigorre. La colère agricole, priorité de la nouvelle préfète des Hautes-Pyrénées.
4: C'était en tout cas le message pour sa première sortie. Sybille Samoyot a fait une visite, a visité une exploitation agricole à Lansac, près de Tarbes. En plein contexte de sécheresse, elle a voulu rassurer. Dans 2 jours, elle discutera avec la ministre de l'Agriculture et les autres préfets d'un plan d'aide massif pour les maraîchers, les éleveurs. Sybille Samoyot.
6: Des aides à la trésorerie pour répondre aux besoins des agriculteurs maintenant, c'est vraiment l'urgence. Et le plan, il est essentiel pour ça. D'ici la fin de l'année, on risque d'avoir quand même des situations personnelles compliquées. Et donc là, il faut pouvoir y répondre dans l'urgence. Et après, derrière, d'anticiper aussi des situations qui pourraient, sur le futur, être aussi compliquées. Donc c'est pour ça que le territoire, et en particulier le territoire des Coteaux, va sans doute s'engager dans une expérimentation, qui est une expérimentation qui est souhaitée par le préfet de région, pour pouvoir faire face au changement climatique, c'est-à-dire des systèmes qui sont très diversifiés, avec une forme d'adaptation dans un temps long. C'est important aussi de travailler sur les deux échelles et de pouvoir répondre et dans le temps présent et dans le temps long.
4: L'enveloppe de ce plan massif sera donc décidée jeudi lors de la réunion au ministère de l'Agriculture. Reportage de Clément Viron. Combien a coûté la canicule à l'État ? C'est la question à laquelle tenteront de répondre à partir de demain une mission parlementaire. Pendant plus d'un mois, les élus vont entendre par exemple Météo France, l'Office national des forêts, la Fédération des hôpitaux de France. Les estimations s'élèvent entre 10 et 15 milliards d'euros.
0: Avec un méga feu de cet été, un engouement pour devenir pompier volontaire en Béarn.
4: Les pompiers du 64 ont reçu beaucoup d'appels en juillet et en août, quand les feux dans les Landes et en Gironde faisaient des ravages. De nouvelles vocations rapidement freinées quand les secours ont expliqué la réalité de la mission et de la formation. C'est ce qu'a dit Arnaud Courouchette du 10-64. Il était l'invité ce matin de Cynthia Lafontaine sur ICI Béarn Bigorre dans l'émission Ici, c'est vous.
7: Chaque crise où les pompiers sont mis en avant, on le constate. Maintenant, une fois que le premier filtre est passé, c'est-à-dire que les premiers contacts sont pris en caserne, qu'on explique la réalité de ce qu'est notre travail, le travail d'un pompier volontaire au quotidien, le temps de formation qui est nécessaire, incompressible. Bon, on a quand même beaucoup de gens après qui rebroussent chemin. Par exemple, on a des gens qui pensent que lorsqu'ils vont se présenter dans une caserne pour être recrutés pompiers volontaires, le lendemain, ils vont partir en renfort en Gironde ou dans les Landes. Alors, bien évidemment, c'est pas le cas, On s'engage pompier volontaire, on a une formation de 5 semaines à réaliser, donc ça se fait pas comme ça. Donc, des fois, rien que cet élément, ça peut effectivement calmer un petit peu les ardeurs de certains. Mais on arrive quand même à en recruter quelques-uns.
4: Arnaud Courouchette dans l'émission Ici, c'est vous, au micro de Cynthia Lafontaine. La section paloise a touché presque 7 millions d'euros de la Ligue nationale de rugby. C'est pour ses performances de la saison passée en Coupe d'Europe. Ça compte aussi le nombre d'internationaux sélectionnés et son classement final en top 14. C'est le 3e club à avoir touché le plus derrière Toulouse et Bordeaux-Bègles. Les images nous arrivent depuis l'espace, celle de la 2e sortie en dehors de l'ISS de Sophie Adno. L'astronaute française finit d'installer en ce moment même une antenne de communication avec la Terre. Vous pouvez suivre sa mission exceptionnelle sur notre site cici.fr. C'est encore bien nuageux ce soir, place Clémenceau.
0: Ouais, c'est vrai que c'est compliqué de vous donner une tendance par rapport aux prévisions de Météo France et à ce qui se passe de l'autre côté de la vitre. En tout cas, ce que je peux vous dire, c'est que normalement, il y aurait beaucoup plus d'éclaircies avec un soleil qui devrait s'imposer en masse pour cette fin de soirée et des températures qui devraient rester entre 25 et 26 degrés. Une nuit calme annoncée par Météo France. Par contre, demain, là c'est la cagna, hein. C'est du soleil avec des températures qui vont largement remonter. À Bagnères-de-Bigorre, 31 degrés. À Lourdes et Tarbes, 32 degrés. Et pareil du côté de Pau, Orthez et Monin pour demain. Attention, il va faire vraiment très très chaud. Pas de vigilance particulière pour demain si Météo France vient de nous envoyer une nouvelle actualisation. Et apparemment, nous serons en vigilance pour le phénomène du vent et des orages. Voilà les dernières infos qui viennent de tomber sur nos deux départements. Vous avez compris, Juliette ?
4: J'ai bien compris.
0: Merci beaucoup.
4: Merci Hugo.
0: Bonne soirée.
4: Bonne soirée.
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0: Allez, et si on partait loin du Béarn et de la Bigorre ? Bah oui, c'est pas interdit de rêver à la sortie du boulot ou derrière le volant. C'est Désirless qui nous emmène, c'est Voyage Voyage.

0: Désirless, voyage, voyage.
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0: Vous rentrez du boulot ou alors vous êtes encore en vacances. Dans tous les cas, jusqu'à 19h, c'est moi qui conduis. Et je vous assure qu'on va passer un super bon moment tous ensemble. Vous ne savez pas quoi regarder à la télé ce soir, ou alors c'est vrai qu'on rentre du boulot, faut faire à manger, faut coucher les enfants. On n'a pas le temps de savoir ce qui se passe à la télé. Pas de souci, Patrice Gascoin, cela joue aventurier pour vous proposer le meilleur programme pour votre soirée. Avant ça, on parle des plus beaux animaux de nos Pyrénées. Alors vous m'oubliez les ours et les bouquetins, on parle des rapaces. Allez, musique avec Teddy Swims. On change d'ambiance avec Mr. Know It All.

0: C'est bien ça, c'est l'américain Teddy Swims, c'est Chanté avec le cœur, c'est Mr. Know-It-All.
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0: Et la dernière fois que vous avez levé la tête pour regarder le ciel, c'était peut-être pendant l'éclipse. Et si je vous disais qu'un spectacle tout aussi impressionnant vous attendait ce vendredi 28 août, Christine vous emmène à la découverte des grands rapaces pyrénéens. Pour ça, direction Cap Nestès pour une balade d'observation accessible dès 5 ans. L'occasion d'en apprendre davantage sur ces oiseaux magnifiques qui font quand même partie de notre patrimoine naturel. Et ça, c'est pas rien. Alors, elle était l'invitée ce matin de Lucas Deroy, Denis Bédé. Alors, Christine, on a déjà une première question pour vous. Quels sont les rapaces les plus connus par chez nous ?
2: Ceux qui sont le plus présents et un des plus faciles à retrouver dans les Pyrénées, c'est quand même le grand vautour fauve, hein, qui a dans les 2,80 m à peu près d'envergure, bien présent au-dessus de nos estives, où il y a encore les troupeaux. Nous pouvons également voir le grand gypaète barbu et le plus petit qui se trouve ici en Bigorre, c'est le percnoptère. Les petits vautours d'Égypte.
3: Et voilà. Justement, comment on peut les différencier ? C'est quoi leurs caractéristiques ?
2: Alors, leurs caractéristiques, ça va être soit les couleurs, mais c'est surtout les silhouettes. La grandeur, les silhouettes, leur façon de voler.

0: jumelles? Est-ce qu'il faut des endroits bien précis? Comment ça se passe?
1: Alors l'endroit idéal quand même, c'est d'être sur une crête. Alors une crête assez facile, évidemment, assez évasée, comme nous avons donc sur le fond de cette jolie petite vallée de Mistos, hein, à Cap Nestès. Et sur ces grands pâturages, les oiseaux vont justement chercher ces vents ascendants qu'on appelle des thermiques. Et l'idéal, voilà, c'est être sur un site d'observation. Pas technique, hein, il faut quelque chose de facile évidemment, et de se poser. Les meilleures heures en fait, ça va être les fins de matinée, une fois que le soleil a bien chauffé les parois, c'est là où les oiseaux vont prendre leur envol et puis vont planer en grande économie, on va dire, hein, grâce à ces vents ascendants, à ces brises de vallée, comme on appelle. Et voilà, c'est toujours un plaisir de les voir évoluer au-dessus de nous.
0: Et alors, vous avez parlé des températures, de ce soleil qui commence à chauffer. On est en plein été. Est-ce qu'il y a une période particulière de l'année pour plus facilement les croiser, ces rapaces?
1: Oui, alors les grands rapaces pyrénéens, que ce soit en Béarn, en Bigorre, ou au Pays Basque, c'est vrai que ça va être, bon, ils sont plus présents évidemment après que sur l'Ariège et les Pyrénées-Orientales, mais ces grands rapaces vont être présents et liés en fait à l'activité humaine en montagne. Donc là où vous aurez les troupeaux en estive, vous aurez de grandes chances de les voir. Et c'est voilà la meilleure période. Donc comme les transhumances débutent début juin, ça va être juin, juillet, août jusque septembre. Ensuite il y en aura un qui va nous quitter, ça va être le vautour d'Égypte, hein, d'où son nom. Il va repartir là-bas en Égypte et au Niger passer l'hiver. Donc lui vous ne pourrez pas le voir ensuite plus tardivement, alors que les autres durant l'automne et l'hiver, le gypaète sera toujours présent, le vautour fauve également, et voilà, il peut évoluer, mais le mieux c'est quand même du printemps à septembre.
2: Et pour savoir pourquoi on parle de pâturage et d'estive avec ces rapaces, vous pouvez réécouter l'interview en intégralité de ce matin sur votre application ICI ICI. Une sortie nature accessible dès 5 ans pour observer la faune sauvage et découvrir les paysages pyrénéens, c'est ce que vous propose Christine. Alors toutes les infos sont à retrouver à notre standard au 05 59 98 09 09. France Gall, 18h20, c'est l'heure de la musique.

0: Ça donne envie de bouger avec cette musique de France Gall. Bah, c'est pareil, hein, c'est le titre éponyme à 18h25. Vous restez avec nous. Juste après, c'est la nouveauté Pierre Demar, Je pense à vous, qui sort son deuxième album.
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0: jeune, il est rempli de talent. C'est bien sûr Pierre Demar qui sort son deuxième album avec ce single, Je pense à vous.
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0: Allez, voici les sorties du jour qu'on a vous proposées sur ici Béarn Bigorre. Du côté d'Asson, les enfants de 6 à 11 ans vont pouvoir se glisser dans la peau d'un sonneur, mais version mini. Hein. 3 heures de découverte ludique au plus près des animaux avec une visite de la cuisine, un atelier aussi pour nourrir les animaux et un autre atelier sur la piste du vivant. La réservation est obligatoire. À Géos d'Arzac, rendez-vous à 21h15 pour le spectacle La Table Ronde. Ça va se passer demain, une déambulation familiale à la tombée du jour, imaginée par la compagnie Tout Droit jusqu'au matin, avec la participation en plus des habitants de cette petite commune. Et pour les gourmands, restauration sur place dès 19h. Et puis à Campan, direction la ferme Les Confitures de Solange. Pour un goûter gourmand de 15h à 19h, régalez-vous avec des crêpes à la confiture maison et des pâtisseries préparées avec des bons fruits du jardin. Ça ouvre l'appétit à 18h30.
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0: Et bien sûr, si vous voulez plus d'informations sur les confitures de Solange à Campan, vous vous rendez sur le site internet de l'Office de tourisme de Campan, Niagara, quand la ville dort. Et ensuite, c'est Damiano David, l'ex-membre star du groupe Maneskin, les Italiens.

0: Summer Damien Le David. Un fait plutôt étonnant, c'était l'ancien membre star du groupe Maneskin. Ils étaient quatre et pour faire la promotion d'un de leur album, ils se sont tous mariés. Ouais, tous les quatre. Comme quoi, un album, ça réunit des gens.
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0: On retrouve Patrick Gascoin avec ses coulisses TV et on attaque très fort la rentrée puisque chaque mardi soir, nous retrouvons une nouvelle saison de Koh-Lanta et pas n'importe laquelle, une saison All-Star.
2: Qui dit édition All-Star dit retrouver des candidats qui ont déjà participé à Koh-Lanta et parmi eux, il y a cette demoiselle à la franchise implacable, Clémentine.
3: Je suis quelqu'un qui est très très très compétitrice et j'aime pas les tricheurs. T'es passé d'une image de quelqu'un que j'appréciais énormément à quelqu'un qui d'un coup, je pouvais plus t'encadrer.
2: Le fort caractère de Clémentine est de retour dans ce Koh-Lanta All-Star réunissant d'anciens candidats. À ses côtés, vous retrouverez aussi des aventuriers emblématiques comme Freddy, Hugo, Yacine, Moussa, Lola ou Dorian. Pour cette édition, dès le début, les candidats sont réunis en binôme et donc en destin lié. On gagne ensemble, on perd ensemble. Et donc, vu qu'il y a 18 candidats sur la ligne de départ, vous avez une chance sur 9 de sortir dès le premier conseil. Mais finalement, Denis Brogniart, une édition All-Star, c'est pour chacun des téléspectateurs l'occasion de retrouver aussi son chouchou, non ?
4: Ben j'espère que vous retrouvez vos chouchous dans la rue déjà. Il y a des gens qui me disent « Ah super, je suis content de retrouver Hugo. Ah, quel bonheur d'être avec Clémentine. Ça fait longtemps qu'on ne l'avait pas vu. Moussa, mais c'est fou. Moi, je me souviens, j'avais à peine 10 ans et aujourd'hui, je suis père de famille et je le retrouve. » C'est ça qui me plaît. Et n'oublions jamais que Koh-Lanta, pour les aventuriers, et en particulier pour ceux qui ont eu la chance de revenir, ça reste l'une des plus belles aventures de leur vie.
2: Vous les connaissez bien, ces candidats, du coup, parce que c'est des candidats qui reviennent. Ouais. Qu'est-ce qui se passe quand on arrête la prise ?
4: Rien de différent. Et je vais vous donner un exemple. Je connais très bien Dorian parce qu'on se voit sur des courses. Il m'a dit, Denis, c'est fou parce que c'était assez déstabilisant. J'avais l'impression qu'on ne se connaissait pas. J'avais l'impression que tu ne m'aimais plus. Et je lui dis, mais tu sais, moi, avec l'expérience qui est la mienne aujourd'hui, je les tutoie tous. On s'est vus dans différentes circonstances. Je les aime tous, mais dès l'instant que ça commence, c'est le vouvoiement. Il n'y a rien de différent avec un Koh-Lanta normal. Mais c'est indispensable pour moi. Parce que si d'un seul coup, on se met à la fin à dire « Alors, ça va, vous êtes bien sur votre camp ?» Non, je mets les barrières. En revanche, dès que l'élimination est prononcée, on retrouve tout à fait le climat. C'est plus embêtant, je pense, pour eux, de voir que moi, je change totalement et que je remets ma casquette d'animateur plutôt que de complice, copain de chacun d'entre eux.
2: Voilà pour les coulisses des rapports entre Denis Brogniart et les aventuriers de Koh-Lanta à retrouver ce soir sur TF1. Et les coulisses télé reviennent demain, ici.
0: Et demain, on parlera de l'émission Nos Terres Inconnues. Avant ça, Nirvana avec ce premier accord de guitare devenu légendaire à travers le temps. C'est comme As You Are.

0: Nirvana avec Kurt Cobain, Come As You Are.
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0: Ouais, attention à bien arriver à la maison. Allez, il est l'heure de faire place au sport à 18h43. Et on parle vélo avec une nouvelle équipe bernaise pour former les talents de demain, Shannon Marini.
2: Oui, la Team 64, c'est son nom, verra le jour l'année prochaine en 2027. Un projet du comité départemental de cyclisme porté par Loïc Nizer et Arthur Soulet. Deux passionnés qui veulent garder les jeunes coureurs vers le haut niveau. Les guider jusque-là sans les dégoûter. Loïc Nizer dénonce la prolifération d'équipes privées qui recrutent à tout va et qui promettent l'impossible aux cyclistes.
3: Ils payent une cotisation, ils payent pour rentrer, ils payent du matériel. Et c'est souvent des équipes qui sont très loin, donc ça engendre beaucoup de déplacements. On leur promet souvent beaucoup de choses et finalement ils sont 20 à... Si on a promis d'être leader alors qu'il n'y en a qu'un à toutes les courses. Donc ils sont très déçus et oui, il y a une grosse désillusion, oui. Et du coup, la plupart, finalement, après les années juniors, ils arrêtent le vélo et... C'est quand même dommage de gâcher des talents locaux pour ça, quoi. Nous, on va les accompagner vers la performance sans forcément les obliger à faire des résultats et sans leur promettre d'être leader et de passer pro ou de faire le Tour de France l'an prochain, quoi. On va rester dans quelque chose de réalisable et d'humain pour que les jeunes restent dans leur club, restent dans le département et fassent des belles courses et puissent découvrir ce milieu qu'on a, nous, découvert grâce au comité départemental il y a quelques années.
2: La Team 64 qui a pour ambition d'intégrer le top 10 des meilleures équipes françaises chez les moins de 19 ans, rien que ça. Mais avant de penser aux résultats, il y a un budget prévisionnel à boucler. Il faut trouver 100 000 euros.
3: Ce qui coûte extrêmement cher, c'est les déplacements surtout. Sur une année, on peut compter jusqu'à 10-15 000 euros. À chaque fois qu'on se déplace, c'est un week-end, donc il faut des hébergements. Les hébergements, pareil, on peut chiffrer jusqu'à 12 000 euros par an. Le vélo, c'est quelque chose qui chiffre très vite, en fait. Donc on démarche surtout les entreprises des Pyrénées-Atlantiques, des gros groupes locaux qui sont connus nationalement ou internationalement. Et on démarche aussi des institutions. On monte des dossiers pour avoir des subventions et tout ça. Et ça suit son cours. On a encore beaucoup de démarches à faire et beaucoup d'entreprises à aller voir. C'est quelque chose d'assez difficile à mettre en place, mais on fait tout pour le mettre en place.
2: Une vingtaine de joueurs, de jeunes coureurs plutôt, garniront les rangs de la Team 64 l'année prochaine avec 23 épreuves au programme.
0: Et puis une nouvelle prolongation à la section paloise.
2: Ouais, le club l'a annoncé hier après-midi, la prolongation donne ses talonneurs Youri Delhommel, tout frais trentenaire, béarnais depuis 5 ans déjà. Il a prolongé jusqu'en 2029. Il est en concurrence au poste avec le capitaine de l'Argentine, Julian Montoya, et le sectionniste pur jus, Lucas.
0: Merci beaucoup Shannon Marini. Allez, on vous souhaite une bonne soirée parce que demain, on va mettre le réveil un petit peu plus tôt pour vous retrouver à partir de 6h avec toute l'équipe d'ici matin. Avant ça, c'est Jean-Jacques Goldman. On ira 18h46. On part.

0: La jeune québécoise Charlotte Cardin, The Way We Touch sur Ici Béarn Bigorre, La manière dont tu me touches en français. C'est vrai que cette chanson, elle a une manière particulière de nous toucher et c'est là où on reconnaît vraiment les grands talents comme Charlotte Cardin qui est en devenir. Eddie Mitchell, lui, il n'y a plus rien à confirmer. C'est bien sûr la dernière séance. Avant ça, on marque une toute petite pause et promis, on revient très très vite.
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0: Dis Michel, la dernière séance, eh bien, je crois que c'est à mon tour de vous dire bye bye, mais surtout de vous donner rendez-vous pour le meilleur des années 80 avec Laurent Petit Guillaume. Surtout, on se donne rendez-vous dès demain sur ici Béarn Bigorre à partir de 13h30 pour vos après-midi en musique. D'ici là, je vous souhaite une très bonne soirée. Restez quand même avec nous parce qu'on va faire un petit point sur les informations, tout ce qui se passe en France et dans le monde. Vous restez avec nous.
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0: Et merci d'être avec nous. Il est 19h. Il est l'heure de retrouver les informations et c'est présenté par vous, Paul Tillier. Bonsoir Paul, c'est à vous.
4: La rentrée du ministre de l'Éducation nationale, une semaine tout pile avant celle des élèves et de nombreux sujets sur la table. L'interdiction du téléphone au lycée, les nouveaux calendriers du bac et du brevet. Édouard Geffray est aussi revenu ce soir sur les violences sexuelles. Entre 2 et 3 enfants par classe ont déjà subi un viol ou une agression. Pour libérer la parole, le ministère a créé un questionnaire. Il sera distribué à la rentrée à 10 millions d'élèves.
5: Tous les élèves de la grande section de maternelle à la terminale Rempliront dès novembre prochain, en même temps que le questionnaire harcèlement, un questionnaire sur les violences sexuelles dont ils auraient pu être victimes, adapté à leur âge. En grande section, on aura un questionnaire adapté, peut-être avec des smileys ou des émoticônes, etc., pour faire en sorte que l'élève qualifie plus facilement les choses. Pour les grands, bien sûr, ce seront des questions qui seront plus littérales. Comme pour le questionnaire harcèlement, ils pourront indiquer leur nom et prénom s'ils souhaitent en parler à un adulte de confiance. Infirmières scolaires, médecins et psycho-éducation nationale, mais aussi partenaires associatifs, seront alors mobilisés pour recueillir la première parole et ensuite les orienter ou procéder au signalement nécessaire. Nous allons construire au cours des prochaines semaines avec des pédopsychiatres, les représentants du personnel, les associations de parents d'élèves, les chefs d'établissement, à la fois le contenu du questionnaire sur lequel on a déjà commencé à travailler et les modalités d'organisation. Il faut être très clair, les résultats risquent d'être sismiques.
4: Pour ce qui est du piratage des données personnelles des milliers d'élèves et d'enseignants fin juillet, cela n'aura pas de conséquences sur la rentrée. Elle se tiendra normalement, assure le ministre. Les piratages qui se sont multipliés cet été, le fisc par exemple a subi une cyberattaque mi-août, fuite de données massives. Les victimes ont lancé une action collective la semaine dernière. Elles sont déjà plus d'un millier à s'être signalées pour faire reconnaître la négligence de l'État et obtenir d'éventuelles réparations. Xavier Demany, certaines victimes comme Manuela vivent aujourd'hui dans la peur de l'arnaque.
6: Mercredi dernier, le mail des impôts tombe. Ces données ont bien été piratées. Depuis, Manuela ne décroche plus son téléphone.
7: Je suis parano, en fait, à chaque fois que je reçois un appel. Je laisse la messagerie, en fait. Je laisse la messagerie pour savoir qui m'appelle, pour quelle raison on m'appelle, etc. Vous, d'ailleurs, ça a été le cas quand vous m'avez appelé.
6: La peur que ses proches soient exposés ou que cela compromette des informations de son employeur et de ses clients.
7: J'ai changé mes mots de passe quasiment partout, en fait. Mais est-ce que ça va servir? J'en sais rien. Je sais pas. J'ai l'impression que notre propre gouvernement n'est même pas en alerte par rapport à ce genre de piratage et que c'est pas possible. Parce que si eux le sont pas, mais alors nous, vous imaginez à notre échelle.
6: Il y a 3 jours, elle assure avoir déjoué une tentative d'arnaque, une fausse commande par téléphone, même s'il est difficile d'établir un lien formel. Elle déposera en tout cas bientôt plainte pour, dit-elle, faire bouger les choses.
7: Ma motivation, c'est pas du tout l'indemnisation. Ma motivation, c'est plutôt la protection d'aujourd'hui pour moi, pour mes proches, pour tout le monde en fait. J'espère qu'à travers cette action, tout le monde sera protégé demain, en fait.
6: Près de 700 000 contribuables, individuels ou professionnels, sont concernés par les 2 fuites de données de l'administration fiscale.
4: Xavier Demany. Face à la sécheresse et au risque incendie, 2 festivals de musique bannissent la cigarette. Rock en Seine à Paris à partir de demain et jusqu'à dimanche. Et le Golden Coast à Dijon ce week-end. Les 2 festivals sont situés en bordure de forêt. C'est une première victoire. Salue ce soir la présidente de l'association de défense des animaux Cétacé. Le zooparc de Beauval renonce à son projet de delphinarium destiné à accueillir certains dauphins d'une marine land d'Antibes. Le coût du chantier, 45 millions d'euros. Et les nombreux recours juridiques des associations de défense des animaux ont eu raison de ce projet. Ces dauphins pourraient bien partir vers l'Asie. L'association Cétacé milite désormais pour que ces dauphins soient transférés dans un sanctuaire marin à Tarente, en Italie. Allô, Houston, il n'y a pas de problème. Sophie Adnaud est là dans l'obscurité spatiale à 400 km au-dessus de la Terre. L'astronaute s'attelle depuis près de 5 heures maintenant aux réparations d'une antenne de communication à l'extérieur de la Station Spatiale Internationale. C'est la deuxième sortie extravéhiculaire de la Française en une semaine. Olivier Aymon, les images sont retransmises en direct par la NASA.
2: Précédée par son homologue américain, Anil Menon, c'est vers 14h45 que Sophie Adnaud a franchi à nouveau le sas donnant sur le vide spatial, sous l'œil attentif des équipes au sol. Le temps d'allumer les lampes de leurs casques et de vérifier leur matériel, les deux astronautes ont alors entamé leur balai dans l'espace, l'un les pieds arrimés sur un bras robotique extérieur, l'autre en se déplaçant à l'aide de mousquetons le long des structures métalliques de la station. Début de longues heures de travail pour réinstaller une antenne de télécommunication. La semaine dernière, le démontage de cette parabole des avait pris plus de temps que prévu, nécessitant la poursuite des travaux aujourd'hui en s'aidant d'outils sophistiqués ou plus basiques. Une brosse à dents très utile pour lubrifier les pas de vis et faciliter le serrage des boulons de la nouvelle antenne. Les travaux devraient se terminer en début de soirée.
4: Une brosse à dents pour réparer la Station Spatiale Internationale. Le bricolage reste le bricolage.
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Bonsoir à tous. Vous avez choisi le bon endroit et le bon moment pour retrouver de vieux amis qu'on n'a pas oubliés. Les tubes des années 80, bien sûr. Toujours frais, toujours prêts, toujours efficaces. Ce soir, on passe une heure ensemble et ça commence comme ça.

0: c'était Didoudou, Didada.
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0: Et pour la suite, j'ai choisi l'artiste la plus attendue de l'année par des milliers de propriétaires du ticket d'entrée à un concert le plus convoité du siècle. Céline Dion, bien sûr. Dans 15 jours, c'est l'événement. L'événement de l'année, la série de concerts dès le 12 septembre à la Plénitude Arena. C'est le nouveau nom de la Défense Arena pour ceux qui n'ont pas suivi les épisodes précédents. Ça va être beau, fort, lorsque chaque soir, les 30 000 spectateurs reprendront en chœur son premier vrai succès d'amour et d'amitié.

0: Cassave avec Scier Bois. Scier du bois, oui, scier du bois en prévision de l'hiver. Non, c'est pas vraiment le thème de ce grand succès de Cassave, qui donne plutôt envie de danser les pieds nus sur le sable, un sable doux d'une plage antillaise. Bon, on a le droit de rêver et de continuer à plonger dans nos souvenirs de chansons qui ont marqué les années 80. On est là pour ça. Dans un instant, ce sera avec Francis Cabrel. Encore et encore. C'est le titre, hein, juste après ça.
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0: C'était Renaud et c'était Miss Maggie.
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0: La chanson qui fit scandale en Angleterre, au point qu'un chanteur britannique écrivit à son tour une chanson pour dénoncer l'arrogance des mangeurs de grenouilles. Ben oui, nos amis anglais nous surnomment ainsi depuis longtemps, alors qu'on est très peu à manger ce petit amphibien, hein, finalement. Rappelons qu'à l'origine, Renaud voulait dénoncer la violence des hommes après le drame du Heysel, lors de la Coupe d'Europe de foot qui avait fait quand même 39 morts. Bon, allez, plus de polémique, rien que de la musique pour continuer. Ah tiens, justement, avec des Anglais. Matt Bianco, yeah, yeah.
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0: Daniel Balavoine, c'était la Ziza. Si vous avez adoré cette chanson lors de sa sortie, bah c'était en 1985. Eh oui, déjà. C'est le destin d'une bonne chanson. Les années passent et elles restent ancrées dans notre mémoire. C'est la magie des tubes des années 80, voilà. À suivre une mélodie sublime, une de plus, signée Laurent Voulzy, My Song of You. Il est en tournée, Laurent. Il sera entre autres le 24 septembre à Décines-Charpieu, en concert. Belle fin de journée à tous et à demain.
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0: J'ai aussi Larsen, à ma place, rue de la paix, je suis un homme, Speed. Je ne sais pas quelle est votre chanson préférée de Zazie. À vrai dire, je ne sais même pas quelle est ma chanson préférée de Zazie. Ce que je sais pour sûr, c'est que c'est bon de la savoir toujours là, pas loin, à s'occuper amoureusement de sa musique et de nos petites oreilles. Zazie est de retour avec une nouvelle chanson, Youpi. Elle est ce soir dans Décibels pour tout vous raconter. Et bonsoir Zazie.
1: Bonsoir.
0: Bienvenue dans Décibels. Chère Zazie, la dernière fois qu'on s'est vu, c'était pour un album dans lequel il fallait mettre de la couleur.
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0: Et plutôt un album dans lequel vous mettiez les couleurs dont on avait bien besoin. Et vous réclamiez un petit peu de légèreté dans ce monde de brutes.

0: C'était le 11e album.
1: Oui. Et ça vous a emmené en tournée. Vous avez vécu vraiment une belle aventure avec ce disque. Aujourd'hui, on va découvrir la nouvelle chanson qui est la porte d'entrée du 12e album, c'est ça?
2: Oui.
1: Ouais. Alors,
2: oui. Alors, il n'est pas complètement fini, cet album, d'où le fait qu'on sort un petit single avant.
1: Ouais.
2: On est en train de peaufiner pour deux, trois éléments techniques, mais enfin, il est quand même en très, très, très bonne voie. Donc, il va sortir quelque part à la rentrée. On ne sait pas trop quand. Ça dépendra un peu de l'état des lieux. Mais...
1: En tout cas, cette année, quoi.
2: Oui, complètement. Ouais.
1: Peu importe, c'est le nom de la chanson qu'on va découvrir maintenant. Premier extrait, donc, de ce 12e album. Qu'est-ce que vous pouvez nous dire pour nous préparer psychologiquement avant de l'écouter?
2: Alors, peu importe, au début, elle s'appelait pas Ma Faute, pour vous dire.
1: Ah.
2: Et puis, j'y ai rajouté un peu d'humour, ce qui est compliqué en chanson, en tout cas un peu de deuxième degré. Je trouve qu'on est dans un monde qui n'est pas hyper rigolo, avec pas donc son lot de très très bonnes nouvelles tout le temps. Donc, j'ai fait un peu comme j'aime faire, comme d'habitude, c'est-à-dire un espèce de paradoxe entre une chanson ou un son, en plus un peu électro, là, où j'ai eu la chance de travailler avec Yuxek, qui est assez digeste, en fait, et puis avec un peu de deuxième degré, mais avec du sens quand même, parce que j'y tiens toujours un peu dans mon écriture. J'essaie de rendre ça plus digeste, en fait, que quand j'écris le texte tout seul, où je me dis, on va tous tirer une balle, c'est pas possible.
1: Oui, l'idée, c'est, évidemment, c'est pas de forcer le trait, en fait. Si on parle de quelque chose qui est angoissant, on va pas mettre la musique des Dents de la Mer.
2: Exactement, ouais, c'est ça.
1: C'est horrible. Quoi.
2: Voilà. Je vous remercie de la comparaison, mais c'est un peu ça. Donc, il y a aussi un peu de cynisme dans Peu importe, parce que ça voudrait dire que, en fait, je dis ça, je dis rien, peu importe. Évidemment que c'est pas une chanson qui va changer le monde, mais quand même, j'aime bien penser à ce que je dis avant de, avant de le chanter, et j'aimais bien cette idée de partir. Alors d'une pub qu'on peut voir tellement souvent sous nos écrans et qui nous dit « Oh, regarde, il a une voiture plus grosse, il a un jardin plus beau, l'herbe est plus verte. » Et d'élargir comme si on dézoomait, on commence par le chien qui a pissé dans le jardin et c'est le chien des voisins, salopard. Et puis on dézoome et puis on va un peu sur la lune et on regarde ça, on se dit « Bah, est-ce que c'est très important ?» Et aussi avec tous les problèmes qu'on peut voir de territoire, de regard, comme c'est plus mieux, comme on va à la conquête de tel terrain, comme de tel pays. Donc voilà, c'était un peu l'idée de cette grande parano, mais où on peut danser dessus, quoi. Comme disait Nougaro, danser sur moi.

0: forte.
1: Ce je dis ça, je dis rien, à la fin, il est parfait.
0: Un cynique absolu, la fille n'y croit pas.
2: Dans tout ce que je viens de vous dire depuis 3 minutes,
0: oubliez. C'est un peu ça.
1: Zazie, de retour en pleine forme. Alors, ce peu importe, il a été fabriqué, donc on l'a dit sans vraiment le dire, mais d'abord avec le texte, qu'il a ensuite fallu rendre digeste, ce sont vos mots, Zazie, pour nous faire danser, quoi.
0: Oui, alors j'avais cette espèce de gimmick pour composer la mélodie, donc j'ai fait la mélodie au piano, donc bon, bing, bon, bing, bon, bon, c'était déjà au piano, mais ça sonnait comme un pot, évidemment. après, j'ai fait le texte dessus, après, j'ai appelé mon copain en lui disant que je voudrais que ce soit un truc un peu électro, qui revienne, comme ça, avec des vagues, donc je suis allée chez lui, dans le sud, et on a fait la maquette.
1: Ouais.
0: En une journée, à la fin, on avait un peu la pêche. Ça nous a mis de bonne humeur.
1: Ça, c'est bon signe, non?
0: C'est plutôt
1: ça marche
0: bon
1: sur
0: signe,
1: vous, ouais.
0: En général,
1: ouais.
0: Quand on commence à ouais. Voilà. Et puis, je suis rentrée à Paris avec cette maquette. Et là, j'ai demandé à mon ami batteur, qui a fait aussi le reste de l'album, David Salquin. J'ai la chance d'avoir des musiciens que je connais très bien et qui, en plus, ne font pas que... Enfin, mon ami batteur, il fait aussi de la guitare, il chante très très bien, etc. Et donc, pour me faire une vraie batterie, donc il a enregistré une vraie batterie dans son studio, qu'il m'a envoyé, il m'a dit, j'ai une petite idée pour une basse, est-ce que... Bon, j'ai dit, bon, écoute, envoie toujours, je voulais pas être désagréable avec lui. Et la basse, au début, elle était synthée, elle était faite avec un clavier, et puis j'envoie ça, je le rappelle, je dis, bon, écoute, David, je suis désolée, mais là, tu vas devoir me le faire, elle est géniale, ta basse.
1: Génial, on l'entend tout au long de la chanson.
0: Et puis, du coup, il m'a renvoyé la basse en disant, j'ai aussi une petite idée de guitare. Je dis, bah, vas-y, fais écouter. Et la guitare, elle devait être que à la fin du refrain. Yuxek a décidé de la mettre dès le début du refrain, parce qu'elle est super, sa petite cocotte, comme ça, voilà. Donc, en fait, c'est vraiment une espèce de ping-pong avec des gens qui se connaissent très bien et qui aiment jouer, quoi. Donc,
1: Mais ça dit aussi beaucoup de vous et de votre ego pas du tout surdimensionné, parce que vous acceptez les suggestions, vous les prenez, et là, vous les réappropriez pas, vous me donnez le nom des gars et tout. Enfin, c'est pas artistes qui fonctionnent comme ça.
0: Bah, ils devraient, parce qu'on leur doit ça aussi aux gens avec qui on travaille.
1: Ouais,
0: moi, évidemment, je suis très fière d'être compositrice et auteure, mais c'est pas tout. C'est-à-dire qu'il y a des gens qui aussi transforment l'essai, je dirais.
1: Ouais.
0: Vous faites un truc en maquette, en noir et blanc au fusain, et ils sont là en train de vous faire un truc en cinémascope. Donc, évidemment, je suis présente, puisque j'ai réalisé l'album, j'ai produit l'album, je les laisse aussi faire. J'appelle des gens où je sais quel est leur talent, comment il peut être complémentaire du mien, comment ils vont avoir des idées auxquelles j'ai pas pensé.
1: En fait, vous leur faites confiance.
0: On se fait confiance, voilà, mutuellement. Ouais. Et ils savent aussi que de temps en temps, ils font un truc super. Je leur dis, c'est super, mais non. Ce qui peut être très désagréable, mais ils savent que c'est pas eux qui sont pourris, c'est juste que j'entends un autre truc dans ma tête, quoi. Voilà. Ah. Donc c'est vraiment une question de confiance, la musique.
1: Vous avez démarré dans les années 90 et vous avez vu beaucoup d'évolution du métier, beaucoup de changements entre la sortie de Peu Importe et la sortie de vos premiers singles. Évidemment, ça sort pas de la même manière. Est-ce qu'il y a des changements qui ont mis, vous parliez de la joie de faire de la musique, qui ont mis votre joie de faire de la musique à l'épreuve?
0: Oui.
1: La dématérialisation ou les réseaux, enfin je sais pas, quelque chose.
0: Au début, tout ça, je trouve ça réjouissant. C'est-à-dire que, pour vous dire, nous, on a commencé sans Internet quand même.
1: Oui.
0: Hein. Il faut quand même se remettre dans le contexte.
1: Moi, j'avais la cassette.
2: J'avais sur les cassettes.
1: Voilà,
0: c'est ça. Et Internet est arrivé. Moi, je trouvais ça intéressant. Je me suis dit, tiens, il y a une certaine liberté là-dedans. On était 3 artistes et j'étais parmi les premières, alors que je connaissais rien du tout au numérique. Je crois qu'il y avait Aubert, Souchon, Dao, moi. Enfin, on était quelques-uns à se dire, tiens, on va faire des sites, c'était marrant au début, on pouvait avoir une ligne artistique là-dessus, etc. Et puis, bon, les réseaux sociaux sont arrivés les uns après les autres, ça a commencé à s'horizontaliser, à avoir beaucoup de choses, et surtout où on a commencé à voir arriver les filtres, les influenceurs, les instagrammeurs, les trucs des drôles de métiers, où il n'y a pas de sous-métiers, hein, y a bien des gens qui vivent de la publicité, donc pourquoi pas. Mais ou d'un côté, en fait, c'est pas tellement la dématérialisation des choses, parce que ça, ça peut être hyper intéressant, mais c'était la déshumanisation des choses, ou s'éloigner un peu de la vérité, mettre des filtres, de l'autotune, alors que ça peut être très artistique aussi. Bien hein, sûr. Ouais. Moi aussi, de temps en temps, je mets un filtre pour faire un post, parce que je trouve que j'ai une sale gueule, ou je trouve que c'est plus marrant, y compris si, avec les trucs qu'on peut voir oui. sur, voilà, où on a des têtes de cuillère à peau et des,
3: oui, c'est
0: des
3: ça.
0: Choses comme ça.
3: Où on se met des petites oreilles de chat.
0: Voilà. Oui. Mais je trouve que quand même, il y a un danger là-dedans. C'est la perpétuelle comparaison avec ce qui se passe, avec ce que les autres font. Ouais. L'algorithme, quoi. Je veux dire, est-on vraiment les prostituées de l'algorithme? Quand j'entends parler en disant oui, alors maintenant, tu sais, il faut faire des dumps, ce serait mieux. Des carousels. Alors, un carousel, pour moi, c'était un manège qui tournait. Non, alors maintenant, ça a une autre signification.
1: Poster des photos.
0: C'est quoi? Oui, ouais. C'est des photos. Pourquoi? Ah, parce que tu vas rentrer plus facilement dans l'algorithme. Et oui, la question est vraie, c'est mathématique. Mais pourquoi en fait?
1: Ouais.
0: Pourquoi vouloir rentrer plus facilement dans l'algorithme? Oui, j'ai bien compris, pour l'exposition, c'est une manière de faire parler de soi, de diffuser ses chansons. Mais de temps en temps, je pense qu'on est tellement dans cette mécanique-là qu'on oublie qu'elle est que ça n'est qu'une mécanique, ça n'est qu'un média en fait, ça n'est qu'un moyen. Média, ça vient du latin, moyen d'arriver aux gens. Donc prenons-le comme un média et non pas comme une fin en soi ou comme une source en soi. La source, c'est la musique, quoi. C'est toujours la même tuyauterie.
3: Alors, j'ai reçu ici, dans Décibels, une jeune femme qui avait des choses à dire sur vous, Zazie. Elle s'appelle Alice on the Roof.
0: Oh là là.
3: Et vous lui avez écrit une chanson qui s'appelle Tyrannosaure. Alice on the Roof qui raconte comment ça s'est passé, votre rencontre et votre travail ensemble.
4: J'ai eu la chance de venir ici dans le studio de sa musicienne et acolyte de toujours qui s'appelle Edith Fabuena.
3: Et ensemble, de nos plus grandes productrices aussi en France.
4: Ouais. Joyaux de la France. Et on a écouté plusieurs maquettes ensemble. Elle a flashé sur ces deux mélodies qui étaient pour le coup vraiment très en talent là, tululu. Et elle travaille, bon, j'imagine que vous le savez, mais elle travaille beaucoup la nuit, Zazie. Et je crois quelques jours plus tard, à l'aube du coup, vers 5h du matin, elle m'a fait un mail avec les deux chansons. Je crois que c'est un des plus beaux mails que j'ai reçus de ma vie. Les mails sont d'une poésie folle, c'est magnifique. Et elle m'a dit 40 fois, tu peux tout changer, c'est ta chanson. Et c'était parfait. Elle avait mis des mots, voilà, qui collaient tellement bien avec ce que j'ai envie de dire. Il y a une chanson qui s'appelle Tyrannosaure. J'adore ce mot. Moi-même, j'aurais pas osé. Enfin, je sais pas. J'ai trouvé ça génial qu'elle l'utilise.

0: Lover, signé Zazie, donc sur l'album de Alice on the Roof. Vous devez être tellement sollicité. Qu'est-ce qui fait que vous allez vers, par exemple, cet artiste-là, Alice, quand, oui, vous devez être sollicité tout le temps pour écrire?
1: Oui, souvent, mais en fait, j'aimais bien son univers déjà. Donc, ouais. C'est déjà plus simple pour une rencontre, même si je lui dis, écoute, je suis en plein album moi-même, donc c'est compliqué, parce que je me laisse toujours le choix d'être inspirée ou pas par un travail ou une maquette de quelqu'un. Bon, déjà, la personne est délicieuse, complètement perchée. Enfin, voilà. C'est très drôle parce qu'elle s'appelle Alice Dutoit, d'où son nom Alice on the Roof. Mais elle est vraiment perchée, quoi. C'est-à-dire qu'elle est vraiment sur le toit de quelque chose. Et en même temps.
0: Elle a cette belgitude aussi qu'on adore.
1: Mais complètement. Voilà. Elle est d'une douceur infinie. Elle est extrêmement bienveillante et tendre. Et on a vraiment beaucoup fonctionné par mail. Mais ce qu'elle ne dit pas, parce que là c'est très très flatteur pour moi, mais ce qu'elle me dit pas, c'est qu'avant je lui ai posé la question en lui disant, est-ce que tu as des thèmes ou des choses que tu aimerais aborder, sans avoir forcément les mots ou la manière de les dire, mais, et elle m'avait sorti 3-4 thèmes comme ça par mail en me disant, écoute, voilà, parler du démon ou du truc en soi qui nous bouffe, et où est-ce qu'on le met, à quelle place il a dans nos vies, est-ce qu'on l'écoute, est-ce qu'on l'écoute pas, est-ce qu'on arrive à s'en sortir, et tout un tas de thématiques comme, ouais, ça, qui étaient très inspirantes aussi, plus la chanson, enfin vous entendez, ouais, elle faisait oh la nota comme ça, mais c'était déjà magnifique, hein, au piano, elle était toute seule au piano, et d'où l'idée de l'appeler Tyrannosaure, puisqu'on a pris le plus terrible des monstres, et c'est vrai que j'aurais peut-être pas écrit, en effet, c'est drôle qu'elle le dise, j'aurais peut-être pas écrit une chanson pour moi qui s'appelle Tyrannosaure. Ouais. Mais entre sa belgitude, son univers très très fantasque et en même temps d'une poésie folle, puis sa voix, quoi, ses capacités vocales, je me suis dit, allez, on va faire s'envoler ce Tyrannosaure, on va le rendre un peu moins méchant, quoi.
0: C'est beau, mais c'est vrai que quand un artiste a la chance, alors pardon, c'est flatteur, mais c'est vrai, de se retrouver avec un texte à vous, Zazie, ça fait parfois des étincelles, jeu de mots. Oui, moi j'écris pas de texte, excusez-moi.
1: Voilà, c'est la seule fois que j'ai fait un texte avant de faire la chanson.
0: Ah ouais?
1: Non, ça m'est arrivé deux fois. La première fois, c'était donc Pascal Obispo qui m'a appelé en disant, oui, qu'est-ce que tu fais, quoi, là, ce serait bien de faire un

0: Maël voulait que je lui fasse un texte et il faisait l'album de Maël et il m'a dit tiens vas-y pour une fois on va changer, tu vas me faire un texte.
1: Ah.
0: Ça m'arrangeait pas du tout parce qu'à chaque fois vraiment j'ai pas cette habitude et puis j'ai fait toutes les machines en un cœur et je lui ai envoyé, j'avais marqué qui bat, donc il en a enlevé quelques-uns, j'avais marqué 4 fois, il l'a fait plus que 3 fois et après 2 jours après Calogero m'a envoyé la mélodie qu'il avait fait dessus et donc ouais c'était chouette en fait, ça marche aussi dans ce sens-là mais c'est vrai que je suis moins à l'aise.
1: Quand vous écrivez une chanson qui devient intemporelle, il y a allumé le feu de Johnny, mais bon, le perso de Johnny fait que de toute façon, voilà, c'est une espèce de
0: il est intemporel, oui.
1: Voilà. Je pense à Double Jeu, chanté par Christophe Willem, fin mars, Zénith de Paris, premier Zénith de Théodora. Théodora, c'est la chanteuse préférée des ados.
0: Ouais, elle est formidable.
1: Donc, on est sur une salle remplie par des gens qui ont 15 ans, 16 ans, 17 ans. Allez, 25 ans, vraiment les plus vieux. Sur scène, Théodora, pareil, 22, 23 ans. Et l'invité, c'est Christophe Willem, et la salle est folle, folle de joie. Ils chantent par cœur une chanson qui est sortie quand ils étaient soit bébés, soit pas nés.
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0: et Christophe Willem au Zénith mars 2026.
1: Ouais, non, c'est bien, c'est bien. C'est pas bien pour mon ego, mais c'est, non, mais c'est oh, super en fait.
0: Mais si.
1: Bah, on ne sait pas. Il y a de temps en temps ça des chansons comme ça qui
0: d'aujourd'hui qui écoutent ouais, de la musique urbaine. Qui... Donc sur le papier, on se dit ah bah non, c'est pas le public de Zazie, et ils sont complètement touchés et ils s'identifient et ils s'approprient un truc que vous avez écrit il y a 20 ans.
1: Bah, je pense que le quand je serai grand déjà peut parler à des jeunes. Hein. Ouais. C'était pas fait exprès, mais c'était plus. C'est une chanson qui, pareil, est très dansable et avec un peu d'humour quand même. Où ouais, il y a ce cœur qui font. Faudrait savoir ce que tu veux. Et lui il dit bah c'est comme ça. Qu'est-ce que j'y peux. Et en fait il y a une espèce de recherche où il dit bah je en chanteur dans ma salle de bain. Il y a des choses marrantes où tout le monde. Bah on le voit d'ailleurs beaucoup sur les réseaux. S'invente un peu chanteur. D'ailleurs il y en a qui sont très très bons.
0: Ouais.
1: Mais qui ont pas encore franchi la porte de ouvert la porte de leur chambre et qui posent des choses, font des petites choses dans leur coin. Donc je pense que c'est ça aussi qui parle peut-être à ces jeunes.
0: Et le talent, Zazie, d'écrire des chansons qui sont restées, qui restent et qui vont rester. Alors il y a pas de recette évidemment, mais c'est, quand
1: alors,
0: même...
1: un bon élément de recette, c'est ouais, de prendre des super interprètes.
0: Oui, évidemment, ça aide.
1: Ça aide.
0: Ouais, mais donc de l'humour, ça on en quand même, on a compris que c'est un truc que vous aimez bien mettre dans les chansons. Alors c'est pas forcément la galéjade
1: quand la chanson le permet,
0: de l'esprit,
1: ou voilà,
0: voilà, de l'esprit. Et aussi peut-être jamais essayer d'être à la mode.
1: Alors Maxime Le Forestier m'avait dit un truc génial. J'ai beaucoup de respect pour Maxime qui est devenu mon ami, et pour ça, le fait qu'il ait duré aussi longtemps, ouais, alors que moi je l'écoutais quand j'avais 11 ans, j'écoutais voilà, là, comme un arbre dans la ville en me disant oh, c'est trop bien. On était tous un peu babacool à l'époque, mais je trouvais ça trop sympa ce qu'il disait. Et j'ai eu la chance de pouvoir le rencontrer, de travailler même un peu avec lui, et il m'avait dit, je lui avais dit comment tu fais quand t'as, voilà, quand tu traverses des petits déserts, ce qu'on appelle ces petites zones comme ça un peu où ben il y a moins de succès, on est moins ouais, sollicité, etc. Il dit bah tu ne changes pas, surtout tu ne changes pas, parce qu'en fait tu sais, regarde, c'est comme les pantalons, pas de def, pas taille haute, pas les épaulettes, les couleurs atroces, là ils nous refont un truc des années 80. En fait si tu changes pas, ça va redevenir à la mode dans un certain temps. Et en tout cas je pense qu'on peut aimer ou ne pas aimer ou trouver ça daté, bien sûr, ce qui est normal hein, puisque c'est daté par rapport à notre âge, par rapport à notre vécu, mais au moins on peut pas remettre en question l'honnêteté avec laquelle on l'a fait, quoi. Je cherche pas à faire du jeunisme. J'adore rire un peu avec les codes, parfois même rire avec les réseaux ou m'en servir, mais enfin vous voyez, j'ai posté 3 trucs en un an, donc je pense que
0: ah, l'algorithme
1: catastrophe, mon label n'en peut plus
0: de
1: moi.
0: Faim.
1: mais voilà, je pense que c'est une question d'honnêteté en fait, ne pas je pourrais pas défendre quelque chose qui serait loin de moi.
0: Ouais.
1: Je pense que j'irais

0: Direct au burn-out, donc...
1: Ça nous donne envie d'avoir bientôt des nouvelles du nouvel album de Zazie. Le premier extrait, peu importe, est disponible. Donc on se donne rendez-vous après les grandes vacances.
0: Oui.
1: Bon, bah, comme on dit pas souvent, vivement la rentrée. Merci Zazie. À bientôt.
0: À bientôt.
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1: Ce soir, un voyage en musique et en bagnole sur près de 4000 km. La Route 66, ici chantée par les Anglais, Rolling Stones, c'est la route mythique américaine du XXe siècle qui part de Chicago pour aller jusqu'à Los Angeles. Elle traverse les lieux incontournables de l'histoire de la musique et inspirée de sacrées chansons. C'est le thème du livre Rock and Roll Trip, la Route 66 en musique. On en parle ce soir dans Décibel avec son co-auteur Laurick Henton. Attachez vos ceintures. Bonsoir Laurick Henton.
4: Bonsoir.
1: Bonsoir, vous êtes maître de conférence en études américaines à l'université de Versailles-Saint-Quentin depuis 2007. Et alors, votre spécialité, c'est la politique du rêve américain. J'aime beaucoup ça.
4: Oui.
1: La politique... Ah non, je viens de comprendre, j'ai mal lu la phrase. C'est
4: non,
1: la politique du rêve américain jusqu'à nos jours. Et oui, l'Amérique qui faisait rêver, l'Amérique qui fait moins rêver. C'est ça, en gros, votre champ d'action.
4: Il y a les deux. Oui. Que ce soit aujourd'hui ou hier, il y a toujours plusieurs Amériques.
1: C'est
4: et
1: vrai.
4: La route 66 traverse d'ailleurs plusieurs Amériques, mais donc, oui, on ne peut pas s'intéresser que à l'une et avec les cheveux orange et que à l'autre.
1: C'est vrai. Alors, avec Julien Grosso, vous signez donc ce Rock and Road Trip, la route 66 en musique. Je le disais tout à l'heure, c'est une route qui part de Chicago, qui va jusqu'à Los Angeles, Santa Monica, très exactement, près de 4000 km. On part en haut à droite de la carte des États-Unis, on finit en bas à gauche. Et souvent, quand on parle de la route 66 aujourd'hui, on en parle au passé. Est-ce qu'elle est encore active, cette route ?
4: Alors, on peut en parler au passé parce qu'elle a eu une existence qui s'est arrêtée officiellement dans les années 80. Et puis ensuite, c'est devenu un objet de mémoire. Mais donc, en fait, elle a été ressuscitée parce que c'est devenu un objet de patrimoine.
1: D'accord.
4: Et maintenant, on peut la faire. Alors, on peut la faire de plusieurs façons parce qu'il y a aussi des endroits où il y a plusieurs tronçons. Il y a des endroits où c'est quand même très compliqué de la suivre exactement parce que ça a été remplacé par, comme nos nationales, hein, par des autoroutes.
1: Oui, des rocades.
4: Ouais, il y a des endroits, c'est quand même un peu compliqué de suivre. Il y a des endroits qui sont vraiment très très anciens et très mal entretenus parce qu'il y a quand même de la distance. Et puis il y a des endroits qui sont hyper touristiques. Alors pas forcément toujours dans le meilleur sens du terme, mais ça reste quand même, très image d'Épinal, hein, avec des néons, avec des petites stations-service toutes mignonnes. Il y a vraiment un soin très américain qui est mis dans l'industrie du tourisme qui souffre un peu en ce moment. D'ailleurs, hein. C'est ce qu'on disait tout à l'heure, il y a une partie de l'Amérique qui n'est pas forcément hyper populaire.
1: Oui, rêver,
4: et donc, tous nos petits musées, parce qu'il y a ces plein de micro-musées avec trois bagnoles et deux machins, et tout ça, en fait, ça en souffre. Hein. C'est toute l'Amérique du milieu qui carbure beaucoup au tourisme, alors beaucoup local, hein. C'est du road trip local des Américains qui font la 66.
1: Ah, c'est du tourisme domestique.
4: Ah oui, oui. Il y a beaucoup d'Américains qui font ça, et puis il y a beaucoup d'étrangers, des Européens essentiellement, qui se font la 66, alors qui en moto pour les plus aventureux.
1: Johnny Hallyday, il avait fait ça.
4: Ah, mais il y a plein de gens qui... Il y a des agences, je crois, en France, qui organisent des trucs comme ça, en Harley. Et puis, il y a des choses qui sont un petit peu plus... Voilà, avec un toit sur la tête. Et on peut faire de la voiture. On peut faire des portions. On n'est pas obligé de tout faire, parce que c'est vrai que c'est quand même un peu... C'est long, hein.
1: 4000 bornes,
4: On peut faire ça en plusieurs tronçons. Et donc, ça permet de partir moins longtemps également pour des questions de budget. Et donc, il y a des gens qui font des tronçons. Julien, par exemple, exemple, était parti au Texas. Il a rattrapé la 66 et il a fait toute la partie Texas LA. Juste ça, pas l'autre moitié.
1: Julien Grosso, donc votre co-auteur. Et vous alors, Laurie Kenton, est-ce que vous avez déjà mis un pied ou une roue sur la route 66?
4: Oui, on a des petites portions, mais pas tout. Moi, mon coin, c'est plutôt Boston et New York, en fait.
1: Ok, donc plutôt en haut à droite.
4: Voilà.
1: Rock and Road Trip, la route 66 en musique, donc, puisque c'est ce qui nous intéresse. On croise dans cette route 66 énormément de lieux emblématiques, hein, puisque la route 66, elle traverse 3 fuseaux horaires, 8 États. Enfin voilà, il y a vraiment une grosse portion d'Amérique. Vous vous êtes donc concentré sur les chansons qui parlent de la route 66 et les villes traversées par la route 66 qui ont produit des chansons. Le trajet, il commence à Chicago. Alors on va pas pouvoir faire toutes les villes, hein, parce que voilà, le bouquin est épais, les villes sont nombreuses, les chansons encore plus, mais je me suis dit qu'on pouvait quand même en profiter pour visiter quelques lieux emblématiques. Et puisque ça commence à Chicago, il faut bien dire que Chicago, c'est une ville très importante pour la musique et notamment pour les musiciens du sud des États-Unis. Et pour être encore plus précise, les musiciens noirs du sud des États-Unis qui ont ensuite influencé des générations de rockers. Noir ou blanc d'ailleurs. Je pense notamment à Muddy Waters.

0: Ah, ça aurait fait un peu la playlist idéale des Rolling Stones. Hein. Je pense que c'est toutes leurs influences. C'est trois artistes, Muddy Waters, Bo Diddley et Etta James. Il n'y en a pas un qui est né à Chicago. Pourtant, non. Leur point commun, c'est Chicago. Pourquoi ?
1: Parce qu'en fait, la plupart, en fait, ils sont même nés dans le sud. Alors, Etta James, c'est l'exception, elle est oui. Los Angeles. Bon, mais sinon, ils sont les Noirs du Sud, en fait, ceux-là, ils sont tous du Mississippi. Et ils sont d'un coin assez restreint dans le Mississippi. Ils vont tous dans les villes du Nord, dont Chicago, parce qu'ils cherchent du boulot et moins de discrimination. Et donc, à partir de la Première Guerre mondiale et jusqu'à la Deuxième Guerre mondiale, il y a un appel d'air parce qu'il y a de la guerre et parce qu'il y a des emplois industriels. Et donc, ils vont rejoindre des cousins, des frères, des sœurs. Il y a des réseaux familiaux, des réseaux d'entraide aussi. Et donc, il y a toute une sorte de société du Mississippi qui vient s'installer à Chicago, également Détroit, Cleveland, etc. Et donc, à Chicago, il y a une scène de la musique qui est carrément transplantée. Et l'électrification des instruments aidant, ça devient le blues de Chicago, qui est en fait du blues du Mississippi, mais électrifié, et puis passé à la moulinette d'un label absolument essentiel de Chicago, qui est Chess.
0: Chess en anglais, c'est le jeu d'échecs,
1: ouais. Hein,
0: c'est ça. Ça veut dire que ça mélange les noirs et les blancs, le label Chess ?
1: Alors, ça mélange les noirs du Mississippi et les blancs d'Europe de l'Est. Parce que Chicago, il y a énormément de juifs d'Europe de l'Est qui sont installés dans un quartier qui était un petit peu le ghetto d'une certaine manière. Et c'est là que sont venus après les noirs. Et donc, les juifs et les noirs se sont bien entendus parce qu'ils ont en commun l'expérience de la discrimination, d'être un petit peu à la marge de la société. Et on a partout aux États-Unis, notamment à LA, pas que à Chicago, des tas de labels qui sont pilotés par des entrepreneurs juifs qui mettent en musique des musiciens noirs, presque exclusivement. Et la seule exception, c'est Sam Phillips, qui n'est pas juif, et à Memphis.
0: Avec Sun Records.
1: Avec Sun Records. Ouais. Mais Chess, ça fait partie de tout cet écosystème, et donc ils veulent faire de la musique noire pour un public noir, et puis, si possible, transcender ça et toucher le public blanc. Alors là, Sam Phillips à Memphis, c'est exactement le même deal. Pourquoi ? Parce que 9 dixièmes de la population, donc du marché, c'est des blancs.
0: Étape, si on fait le voyage de la route 66, c'est une sacrée étape. Même nous, hein, depuis qu'on est tout petit, on associe beaucoup l'Amérique à un endroit.

0: moi j'avais 4-5 ans, j'avais compris que l'Amérique cool, où il se passait des choses, où il y avait des aventuriers, des gens qui osaient, c'était autour du Mississippi. Alors déjà, est-ce qu'on se met d'accord? C'est un fleuve ou une rivière, le Mississippi?
1: C'est un fleuve parce qu'il se jette dans la mer. Mais en anglais, on dit river.
0: The river.
1: Et
0: ouais.
1: River peut signifier à la fois rivière et fleuve. Donc il y a une ambiguïté. Le Missouri est une river. Ouais. C'est le plus long cours d'eau aux États-Unis. Il se jette dans le Mississippi, qui n'est pas le plus long, mais qui est peut-être symboliquement le plus important. Celui qu'on traverse pour passer vraiment de l'autre côté. Et à Saint-Louis, justement, il y a cette arche gigantesque, monumentale, qui est la porte de l'Ouest. Traverser le Mississippi, longtemps, ça a été la frontière des jeunes États-Unis. Et au-delà, c'était autre chose. Et puis, à partir du moment où on a pu franchir le Mississippi et aller commencer à s'encanailler de l'autre côté, on est allé, bah, après, le
0: c'est nouveau monde, quoi. Bah,
1: La prochaine étape, c'est les Rocheuses, hein. Donc, il y a quand même de quoi s'amuser. Et puis après, il y a le Pacifique. Donc, le Mississippi, c'est la première grande frontière. Et puis, c'est le moment où on passe d'une Amérique à une autre. Et même pour les stations de radio, il y a celle qui commence par un W, celle qui commence par un K. Et le Mississippi, c'est vraiment l'épine dorsale où on change les noms des stations de radio, par exemple. Donc, c'est vraiment un lieu de passage où on traverse et on entre dans autre chose.
0: Donc, évidemment, la route 66 traverse le Mississippi. Dans votre livre aussi, on traverse le Mississippi. C'est vrai qu'il y a une chanson, peut-être, il y en a plein d'autres, hein, mais il y a une chanson qui rend tellement hommage à cette river. C'est Proud Mary. Alors, vous la connaissez peut-être en version Tina Turner.

0: cette chanson, c'est plutôt un fleuve bienveillant avec des gens sympas. Ouais. Voilà, c'est quelque chose de très positif dans Proud Mary. Mais il y a plein de légendes un peu flippantes autour du Mississippi. Il y a un côté, enfin voilà, parfois un peu sulfureux aussi.
1: Oui, il y avait. Bah, en fait, c'est un fleuve, donc c'est un endroit où on passe. Il y a un côté et puis l'autre. Quand à l'époque de la Prohibition, il y avait un côté où l'alcool. Enfin, après la fin de la Prohibition, il y avait un endroit où l'alcool était encore interdit, un endroit où on pouvait se procurer de l'alcool, et donc il y avait plein de petits établissements où on pouvait aller s'encanailler, danser, rencontrer des madames. Il y a un certain nombre de bluesmen, Robert Johnson, qui est connu essentiellement pour avoir vendu son âme au diable, hein, quand même pas mal.
0: Ça
1: fait des points. Dans tous les carrefours du Mississippi, ils vendent ça, c'est le truc touristique.
0: Est-ce qu'on a trouvé le vrai carrefour, Crossroads, où soi-disant il a vendu son âme au diable?
1: Alors, le plus photographié, il est à Clarksdale, au croisement de la 49 et de la 61, alors c'est moche comme tout, hein, c'est deux nationales, tous les touristes s'arrêtent là, et toute l'économie locale tourne autour de ça, et tous les carrefours, donc il y a ce côté un petit peu diabolique,
0: ouais, hein.
1: et puis ce côté aussi, contrebande ici, et puis on peut acheter de l'alcool là, et puis il y a des filles, et puis voilà, donc entre Memphis et la Nouvelle-Orléans, mais c'est quand même beaucoup plus bas que notre route 66.
0: Oui, c'est ça, alors pour revenir sur la route 66, on parle des chansons, mais il faut bien se rendre compte que dans la construction du rêve américain, alors pas vu d'Amérique cette fois-ci, mais vu de nos yeux d'Européens à nous. Il y a des films aussi, il y a Paris, Texas de Wim Wenders, il y a Sur la route de Madison de Clint Eastwood, il y a Little Miss Sunshine avec son petit combi Volkswagen, ouais. Qui passe aussi par la route 66. Il y a Cars.
1: Eh oui, Cars.
0: Le film d'animation, pardon.
1: Oui.
0: Disney, Pixar. Cars a fait
1: beaucoup pour remettre la route 66 un petit peu au goût du jour. C'est-à-dire qu'il y a un tourisme Cars. Cars a eu un effet boost sur le tourisme et a vraiment été une sorte d'accélérateur.
0: Donc Cars, c'est récent. Est-ce qu'en musique, on a des choses récentes aussi, ou est-ce que quand même cette route 66, elle est là pour ressusciter des vieilles gloires?
1: Ouais, c'est quand même très marqué. Il y a une exception à laquelle je pense, mais c'est très vintage, mais il y a une exception, on parlait des femmes tout à l'heure, il y a Grace Potter avec Mother Road, et alors ça, c'est extraordinaire. Grace Potter, c'est une des plus grandes rockeuses actuelles. Elle est extraordinaire, et alors l'album Mother Road et la chanson Mother Road, ça envoie du pâté.
0: Mother Road, la mère de toutes les routes, c'est un des surnoms de la route 66. On dit aussi Main Street USA, c'est
1: ça? Oui, il y a plusieurs.
0: La grande rue de l'Amérique.
1: Il y a plusieurs surnoms comme ça, mais c'est vrai qu'il y en a quelques-uns qui survivent mieux que d'autres, en fait.
0: Il faut que vous nous parliez aussi, alors on s'éloigne un peu de la musique, mais comme vous êtes un vrai spécialiste, et c'est pas tous les jours que j'ai des profs de fac dans décibels, hein, vous le savez les amis, et puis moi-même à la fac, j'y allais pas tous les jours non plus, donc bref, puisque je vous ai sous la main, vous parliez des petits musées.
1: Ouais.
0: De trois fois rien qu'il y a au bord de la route. Il y a aussi des, c'est même pas des musées, mais des side road attractions, je crois que ça s'appelle, voilà, des attractions de bord de route, où on s'arrête et il y a par exemple la plus grande sculpture d'épis de maïs du pays. Ou ensuite, quelqu'un qui a fait une soucoupe volante pour agrémenter le bord de route. Ça n'existe pas chez nous.
1: Quand on regarde sur les bords de l'autoroute, il y a des petits machins, mais
0: c'est différent chez nous, non?
1: Et puis, il y a une grosse différence, c'est que, un, il n'y a pas la grosse baleine bleue de Catoussa, qui est très kitsch. Et deux, il n'y a pas les 10 Cadillacs plantés dans le sol qui ont été chantés par un certain Bruce Springsteen.
0: Ouais,
1: quand Bruce Springsteen chantera les aires d'autoroute en France, on reviendra. Parce que à la sortie d'Amarillo, il y a un truc. Et mais alors c'est assez dingue parce que c'est vraiment en bord de route.
0: Ouais.
1: C'est-à-dire on pose sa voiture et puis on peut aller taguer les trucs. Bon, ça n'a pas grand intérêt.
0: Non.
1: Mais on peut. C'est accessible. Et puis voilà, c'est 10 Cadillacs plantés un petit peu en épi dans le sol. Et c'est une œuvre d'art des années 70 qui est toujours là d'ailleurs et qui est à la portée vraiment du public. Et donc, qui a été chanté par Cadillac Ranch, par un certain Bruce Springsteen.
0: Ça, c'est la classe.
1: C'est pas rien, quand même.
0: C'est pas rien du tout. À peine lourde avec mes sous-entendus depuis tout à l'heure. C'est vrai qu'il y a une Amérique qui fait rêver et en ce moment il y a une Amérique qui fait flipper et qui même fout un peu la honte parfois, notamment par la voix de son président qui ne sait pas toujours comment se comporter en société. Vous, Laurie Kenton, au-delà d'être le co-auteur de ce bouquin fascinant sur la route 66, sur la musique, sur les chansons, les labels, etc., américains, vous êtes maître de conférence en études américaines, et vous avez écrit un bouquin en 2017 qui s'appelait « La fin du rêve américain ».
1: Point d'interrogation.
0: Point, oui, « La Très fin important. Du rêve américain ». Voilà, c'est mieux comme ça. Est-ce que, justement, en préparant ce livre avec toute la mystique de la route 66, de l'Amérique, des bagnoles, de la radio, etc., tous ces groupes, on rêvait tellement d'aller en Amérique. Est-ce que ça, c'est un sentiment qui disparaît petit à petit ?
1: Non, c'est toujours là. C'est toujours là parce que c'est une Amérique qui est un petit peu figée d'une certaine manière. Alors, c'est toujours très vivant parce que tout ça est toujours très animé. Il y a des gens dans les musées, il y a des gens qui sont passionnés. Les Américains sont passionnés par ce qu'ils font. Ils mettent un niveau d'enthousiasme absolument dingue dans tout ce qu'ils font. Et puis quand ils font les choses, ils font jamais ça à moitié.
0: Puis ils ont une histoire très courte, donc finalement ils la chérissent.
1: Ouais, et puis ils sont passionnés. Ouais. Ils sont à fond et ils ont un petit musée au milieu de nulle part, mais ils sont à fond et c'est génial parce que c'est très communicatif et ça a un côté vivant mais figé ou figé mais vivant et donc on est toujours dans cette Amérique un petit peu éternelle et donc les présidents passent mais cette Amérique-là elle reste et donc bon là le problème principal outre le fait de pouvoir rentrer aux États-Unis c'est de pouvoir dépenser de l'argent parce que tout est devenu assez dingue au niveau des prix. Ouais. Alors, en dehors de New York, parce que bon voilà, les grandes villes c'est quelque chose. Après la route 66, elle passe aussi beaucoup par des petits patelins où c'est quand même beaucoup plus accessible.
0: Hein. Bien sûr. Ouais.
1: L'Oklahoma en particulier, c'est un des États les moins chers des États-Unis. Il y a plein de trucs. On se demandait ce qu'il y aurait parfois entre Chicago et LA. Bon, on situe quand même pas mal hein, Chicago et LA. Et entre les deux, parfois on se disait, est-ce qu'on va réussir à meubler un bouquin entre les deux ? Ben en fait, oui.
0: Oui.
1: Parce qu'il y a énormément de trucs, même sur l'histoire de la musique. Saint-Louis, Tulsa. Tulsa, c'est une des villes les plus importantes dans le top 5 à 10 des villes américaines en musique. Il y a tout le rock des années 70 et à Tulsa, il y a plein de musiciens qui sont sur tous les disques d'Eric Clapton, etc. J.J. Cale, Leon Russell, tout ça, c'est Tulsa. Et en fait, personne ne le sait. Ouais. Et donc, il faut qu'on parle de ça pour que ça sorte un petit peu. Oklahoma City, c'est une ville où il y a plein de musées. Il y a énormément de choses. C'est pas juste un coin de redneck. Alors, évidemment, il y a quelques rednecks. Mais il y a énormément de choses. Et puis, c'est extrêmement divers. Il y a le Texas, il y a l'Arizona, il y a des endroits où c'est quasiment désertique. Ouais. Mais on n'est jamais loin des grands monuments et des grands parcs. Et donc, il y a toujours des choses qui, en fait, ne changent pas.
0: Dans Rock and Road Trip, la route 66 en musique, vous proposez donc un itinéraire hyper réjouissant. Il y a des rappels historiques, il y a des bons plans aussi, des endroits à pas rater. Donc, si pour le moment, pour tout un tas de raisons, vous ne pouvez pas aller vous faire en vrai la route 66, bah sachez qu'avec ce livre qui est dispo aux éditions hors collection, ça va vous faire quand même drôlement voyager et évidemment donner envie d'écouter plein de musique. Alors il y a une chanson, on a écouté quelques mesures tout à l'heure en tout début d'émission pour vous accueillir, c'est Route 66, chanson donc ode à cette route. Le premier enregistrement que j'ai trouvé date de 1946 et c'est Nat King Cole qui la chante.
1: Exactement.
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0: Route 66. Quand elle existe pour la première fois, cette chanson, donc dans les années 40, la Route 66, alors elle est déjà culte ?
1: Elle est en train de le devenir. Elle a 20 ans.
0: Ouais.
1: C'est d'abord une route qui sert à connecter des villes perdu au milieu, donc Tulsa et Saint-Louis, aux deux grands pôles que sont Los Angeles d'un côté et Chicago de l'autre. Donc la première raison d'être de cette route, c'est qu'il y a de plus en plus de voitures et il s'agit de mieux connecter des villes du milieu avec les deux gros marchés que sont Chicago et LA. Donc c'est d'abord une raison économique. 10 ans après, il y a ce qu'on appelle le Dust Bowl, c'est-à-dire c'est une série de tempêtes qui font que les champs sont tellement secs qu'à la moindre tempête, eh ben, il n'y en a plus. C'est-à-dire qu'on a des champs verticaux, c'est-à-dire ces images absolument délirantes où on voit des murs de poussière, mais en fait c'est un champ qui est en train de se déplacer, qui va se déposer sur le champ d'un autre. Et donc en fait personne n'a plus de champ. Et donc quand on ne peut plus rien faire pousser, il reste un truc, comme dans les chansons de Springsteen, il reste la bagnole, on met tout ce qu'on a dans la bagnole et on va vers la Californie où on pense qu'on sera accueilli comme des rois et on pourra recommencer une vie. C'est un peu plus compliqué, mais la route 66, c'est l'échappatoire des raisins de la colère. On est carrément dans Springsteen. On peut aller trouver une autre vie ailleurs grâce à la 66. Nat King Cole, quand il chante ça, la chanson est écrite par Bobby Troup, qui est un jeune auteur part avec sa femme à travers l'Amérique et écrit cette chanson. Et là, on est dans quelque chose de nouveau. On est en 46. Il n'y a plus la Grande Dépression, il n'y a plus la Deuxième Guerre mondiale. On peut enfin commencer à vivre. Et on arrive dans quelque chose de nouveau, c'est les loisirs. Et le road trip, on n'est plus dans la destination. On ne va pas en Californie, on ne va pas à Chicago, on fait un voyage. Et la destination est presque secondaire. Et c'est ça qui est important dans cette chanson, c'est que l'itinéraire devient l'objet du désir et la destination, bon, elle est presque anecdotique finalement.
0: On voyage. Et cette chanson a été reprise par Chuck Berry. Par les Rolling Stones. Plus étonnant, par Depeche Mode. Comme quoi, ça fait des petits partout, hein, ce rêve américain.
1: Et Depeche Mode, encore des Anglais d'ailleurs.
0: Encore des Anglais. Ouais.
1: Et on voit bien la différence entre Chuck Berry, qui reprend vraiment Nat King Cole.
0: Oui.
1: Et les Stones qui reprennent Chuck Berry, mais avec les doigts dans la prise. Hein.
0: C'est vrai.
1: On voit bien, il y a 3 ans entre les deux. Hein.
0: C'est fou. Hein.
1: C'est absolument dingue. Et c'est là qu'on comprend la tempête Rolling Stones.
0: Et puis, autre type de tempête, bien française, celle-ci, mais tellement amoureuse du rêve américain. Eddie Mitchell aussi a chanté la route 66.

0: qu'on pense de la politique extérieure des États-Unis en ce moment, la route 66, ça vaut le coup d'aller vivre ça.
1: Cette année en particulier, alors c'est compliqué de rentrer, il y a un petit sujet pouvoir d'achat, mais cette année on est en plein centenaire de la route 66 et donc il y a des manifestations partout, tout le temps sur la route 66. Il y a des sites web qui les répertorient et c'est absolument dingue. Des trucs qui sont microscopiques. Il y a toujours un petit festival, il y a un petit défilé.
0: Kermesse, un truc.
1: Ouais, ouais, des vieilles bagnoles, il y a un petit concert, il y a des tas de trucs, il y a des conférences, il y a des choses qui se passent tout le temps sur l'ensemble de la route 66, en dehors de LA, en dehors de Chicago.
0: Et puis, pour réviser avant de partir, je vous recommande donc la lecture de votre livre, Lauric, Rock and Road Trip, la route 66 en musique de Chicago à Los Angeles, aux éditions Hors Collection. Merci beaucoup d'être
1: merci.
0: Venu nous voir. À bientôt, Lauric, merci.
1: À bientôt.
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0: 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Wikizef, petit guide à l'usage des étrangers du sud du péage d'Arras en vacances dans notre belle région.
2: Votre cousine a décidé d'organiser son anniversaire, seulement les temps sont durs. Elle voudrait réunir la famille, mais faire ça à moindre frais. Vous savez, les réceptions dans les grandes familles, ça fait vite cher, hein. Rien que la famille proche, ils sont 25. 2-3 cousins en plus avec les gosses, on monte vite à 50. Alors elle a une idée. Elle se dit, je vais faire à manger des pentières au four avec des saucisses au barbecue. Et ils ramèneront chacun une ou deux bouteilles. Et là, votre cousin, il dit, Vadius, ça va faire une paire de bouteilles. Ne paniquez pas, Wikizef est là pour vous aider. Votre cerveau s'est mis en route à essayer de compter. Et vous ne parvenez pas à trouver comment une trentaine d'adultes en ramenant une ou deux chacun, voire trois, on arrive à une simple paire.
0: Définition.
2: Une paire de bouteilles ? Beaucoup de bouteilles. C'est simple, hein. Mais attention, quand on dit une paire de bouteilles, c'est quand on sait qu'il va y en avoir beaucoup, peut-être même de trop, mais on ne sait pas combien. Et en acceptant ce qui va par paire naturellement, les chaussures, les tototes, les chaussettes, les prunes et les jumeaux. Par contre, un colloque de jumeaux, on peut dire, des jumeaux là-bas, il va y en avoir une paire. Et si on va par là, dans le dressing de votre femme, je suis sûr que des chaussures, il y en a aussi une paire.
0: Exemple.
2: Une paire de manifestants selon la police, une belle paire de manifestants selon les syndicats. Je crois qu'on a fait le tour. Depuis le temps des Wikizef, je crois, j'en ai fait une paire, je suis sûr.
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3: C'est quand même un rêve pour moi parce que c'est vrai que je ne pensais pas en arriver à ce stade-là.
0: Vous êtes fière de vous ?
3: Un petit peu, oui, quand même.
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3: Donc, je m'appelle Marie-Pierre Poulet, j'ai 70 ans. Je viens d'être titrée aux championnats d'Europe de natation qui se sont déroulés en Pologne à Lublin sur le 100 mètres 4 nages. Je nage à Jouer-les-Tours, au club de Jouer-les-Tours, à Jouer-natation.
5: Vous êtes championne d'Europe.
3: Disons que pour moi, c'est un petit peu impressionnant. Je ne réalise pas trop pour l'instant. C'est une compétition qui s'est passée comme une autre compétition. J'adore faire des compétitions. Et c'est vrai que plus on m'en parle et plus je me dis « ah oui, quand même ».
5: Vous avez toujours été nageuse.
3: Ah oui, ça, j'ai toujours été nageuse. Depuis l'âge de 9 ans, j'ai été nageuse. J'ai commencé dans un club de la Sarthe. Ensuite, j'ai suivi mes parents. On a été mutés en Indre-et-Loire. Et j'ai fait les championnats de France en 97 à Saint-Pierre-des-Corps. La piscine de Saint-Pierre a brûlé. Donc, je me suis dit, il faut quand même qu'on trouve un club pour continuer à nager parce que c'est quand même pas ma raison de vivre, mais beaucoup quand même. Puis, en fait, je me suis orientée sur Jouer. Très contente également de rapporter ces titres pour le club de Jouer-les-Tours, bien sûr. L'endroit où je me sens bien, c'est dans le sport. Parce que j'ai fait énormément de sport. Donc, j'ai touché à beaucoup, beaucoup de sports. Et c'est vrai que l'ambiance a été magnifique et c'était franchement époustouflant au niveau organisation, au niveau.
5: Vous avez dû entendre pas mal de langues.
3: Énormément.
5: C'était qui vos adversaires ?
3: Il y avait beaucoup de gens des pays de l'Est, hongrois, tchécoslovaquie. On est toujours en attente dans les chambres d'appel, comme on voit aux Jeux Olympiques et tout. C'est vrai que c'est impressionnant de voir ça. Entre nous, parfois, il y a des regards qui sont un petit peu. On se dit, mince, celle-ci, elle est un peu plus forte ou celle-là. Il faut que je me méfie, il faut que je surveille et tout, parce qu'on sait à peu près quels seraient nos adversaires, si je puis dire.
5: Et elles savaient que vous alliez être leur adversaire ?
3: Alors, moi, je ne parle pas anglais, enfin, très peu. Je sais pas. Les numéros de place, on se dit, celle-ci, elle est un peu plus forte et tout, donc il faut que je surveille, etc.
5: Médaillé d'or en Pologne, il y a quelques jours, Marie-Pierre est aussi fidèle depuis 43 ans.
3: Tous les jours, je travaille.
5: Vous nous donnez un peu du fil à retordre en ce moment avec tout ce qu'on parle sur la retraite ? Ou dites non, moi, 70 ans, c'est bon. Qu'est-ce que vous faites de beau ?
3: Je travaille au Crédit Agricole. Pour moi, ça a toujours été un leitmotiv aussi, le travail, parce que ça m'a créé du lien social.
5: Et puis un certain goût de l'effort, peut-être, parce que ce fameux 100 mètres 4 nages.
3: Je l'ai fait en 1:38.04.
5: L'année prochaine, vous y retournez ?
3: L'année prochaine, peut-être. Si je suis encore apte à pouvoir faire des compétitions, pourquoi pas, oui. Je sens l'adrénaline monter. Et j'ai à cœur de vouloir satisfaire le club. Après, pour moi, ça coule de source, on va dire.
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6: Ne paniquez pas, ça arrive même au meilleur. Vous n'avez pas forcément besoin d'adopter un chat, même si c'est la solution la plus radicale. Après, ça coûte assez cher en veto et en croquettes. Une voisine de ma grand-mère en a eu récemment, pas des chats, des souris. Une petite invasion dans sa cave. Bah oui, elles ont froid aussi l'hiver, c'est quand même quelque chose. Mais cette voisine, ça fait face aux
5: fils. C'est difficile.
6: Mais rien que de l'imaginer, ça vous fait ça. Ouais. Bon, la voisine, elle, c'est un peu pareil, mais elle est pacifiste. Elle ne voulait pas installer de pièges à clous, ni d'autres pièges, vous savez, ça le fout clac, comme dans le dessin animé, ni adopter un serial killer poilu, je parle toujours du chat. Mais ma maman lui a donné un truc. Comme les rats, les souris ont un odorat très développé. Les souris sont sensibles à certaines odeurs puissantes qui les gênent dans leur recherche de nourriture. Elles détestent notamment l'odeur de la menthe poivrée, du clou de girofle, de l'eucalyptus et de la lavande. Ces senteurs très intenses perturbent leur système olfactif et ça les incite à fuir. Et comme chez cette voisine, Topelkenheit hebt besser, cousu deux fois ça tient mieux, elle a tout mis. Tout, la lavande, les clous de girofle, tout. Sacré mélange, hein. Bon, ça fonctionne. Ni les souris, ni la voisine n'osent retourner dans la cave à cause de l'odeur.
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1: Aujourd'hui, je me trouve à Châteauroux. Je suis devant un gîte de France, plus connu sous le nom de Porte de la Vieille Prison. Mais alors, pourquoi ce nom? Eh bien, vous allez le savoir tout de suite.
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1: Je suis avec Amélie Bourmeau-Binard, guide conférencière à l'Office de tourisme de Châteauroux. Bonjour Amélie.
3: Bonjour.
1: Bon, alors on s'en doute un petit peu, hein, parce que c'était avant.
3: Oui, c'est ça. Alors, entre le nom et l'apparence, alors on est vraiment avec un gîte de France aujourd'hui, hein, mais il n'y a pas de doute, hein, autrefois c'était une porte. Mais pourquoi Porte de la Vieille Prison et porte de quoi aussi? En fait, c'était la seule et unique porte d'entrée pour entrer dans la cour du château Raoul. Et oui, hein, quand on passe cette porte, on arrive au niveau du château Raoul, qui est encore là aujourd'hui. Et cette porte de la vieille prison, à la base, s'appelait la porte Saint-Martin. Et c'était la seule porte d'entrée. Donc, on voit encore aujourd'hui, au niveau de cette porte, déjà, on a l'arcade de la porte, mais au niveau de l'arcade, on voit une sorte de rigole, qui est l'emplacement de l'ancienne herse. Ces grilles qui étaient souvent en métal ou en bois et qui permettaient de protéger. On voit aussi encore les gonds. Alors, quand on voit la taille, hein, vous voyez, ils sont imposant, ce qui montre la taille de la porte en bois. Et puis quand on passe cette porte, on est dans un petit chemin très étroit qui était aussi un des systèmes de défense pour arriver dans le château.
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3: Et donc pourquoi Porte de la Vieille Prison? Dans les années 18e, 19e siècle, petit à petit les remparts sont détruits. Parce qu'on avait des remparts qui entouraient le château mais aussi la ville. Donc la plupart des parties des remparts ont été complètement détruites. Il n'en reste plus grand chose aujourd'hui. Mais cette porte, elle a été préservée parce que la salle des gardes, qui se trouve donc dans la partie haute au-dessus de l'arcade, eh bien elle a servi temporairement de prison. Donc on l'appelait la porte de la prison. Mmh. Et puis quand il y a une autre prison qui a été construite, eh bien c'est devenu...
1: Il faut différencier.
3: Exactement. Mmh. La porte de la vieille prison. Et aujourd'hui, bah, cette ancienne salle des gardes, cette ancienne prison, c'est tout simplement un gîte de France.
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4: 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Comment ça va les amis? Est-ce que parmi vous, il y en a qui regardent des séries télé? Moi j'adore les séries. Aujourd'hui, je vais vous parler d'un fléau moderne. Un truc qui nous bouffe la vie, qui nous use la patience, qui nous fait vieillir plus vite que le temps qui passe. Les séries qui prennent trois plombes à sortir la saison suivante. Non mais sérieux, on vit à une époque où on peut envoyer une fusée sur Mars avec un drone qui filme en 4K. Et il filme en 4K la fusée sur Mars. On a des voitures qui conduisent toutes seules, des robots qui font le ménage. Mais on n'est toujours pas foutu de sortir la saison 2 d'une série avant que ton neveu passe le bac. À la fin de la saison 1, il avait 12 ans, le frérot. Les séries télé, comment vous faites? Vous disparaissez comme ça sans prévenir? Ils te mettent la tête dans une saison, dans une série, t'es à fond, tu attends la saison 2 pendant 4 ans. Et toi, comme un con, tu les attends vraiment pendant 4 ans. Il y a des gens qui meurent durant les 4 ans. Ils ne voient même pas la fin de la série, c'est dégueulasse. Et nous, la génération années 80-90, on a assez attendu. Par exemple, avec Beverly Hills, c'était un peu notre HPI à nous. Tout le monde regardait Beverly Hills. Et quand une saison se terminait, pendant 2 ans, TF1, ils te rediffusaient les vieux épisodes. Et ils mentaient sans honte dans les publicités. Hein. Ils te disaient... La semaine prochaine, des nouveaux épisodes inédits de Beverly Hills. Alors toi t'es à fond là. Le samedi, là, tu t'assois avec tes frites, ton hamburger, fait maison pour mater Beverly Hills. L'épisode commence, tu te dis mais j'ai déjà vu ça. Ah oui, bien sûr. Après ils vont embrasser Kelly. Des escrocs. Et de nos jours, ça recommence. Sur des séries sur Netflix, Amazon Prime, t'es là, t'es à fond, tu mates la saison 1, tu mates la saison 2, t'as pas dormi depuis 3 jours, t'as des cernes de panda en dépression, et là, boum, dernier épisode, gros cliffhanger, t'as le cœur qui bat à 200, et là, paf, l'épisode est fini. Mais il est mort ou pas le mec? Non mais à la fin de l'épisode, là, il est mort ou pas? Et là, Netflix te répond, rendez-vous en 2029 pour la suite. Il y en a marre, c'est beaucoup trop long. Moi, je vous dis la vérité. Aujourd'hui, on a 1000 plateformes, 1000 séries, mais on a toujours le même problème de lenteur. Les gars, on parle en ce moment d'intelligence artificielle, de deep learning, de robots qui écrivent des scénarios en 2 secondes. Moi, je vous le dis, si un jour, les séries faites par l'IA, elles sortent plus vite que les autres, je vous lâche.
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2: Arnaud Fromage, bonjour, bonjour.
3: Bonjour, bonjour.
2: Oh, ça fait beaucoup de bonjour, dites-moi. Bon Arnaud, aujourd'hui, quand le général de Gaulle vient en Franche-Comté?
3: Eh bien, il se passe toujours quelque chose. D'autant qu'il y est venu plusieurs fois dans la région, trois fois déjà à l'automne 1944 pour préparer la libération de Belfort, lors d'une réunion secrète avec le général de Lattre de Tassigny et Churchill au château de Montalembert, à Mèche, après la libération. Ensuite, quand de Gaulle est venu saluer les villes libérées, Besançon, Morteau, Grandcombe, Châteleux, mais ce n'est pas la dernière fois que de Gaulle va venir dans la région. En 1959, sur la route qui le mène en Alsace, il en profite pour aller faire quelques petites pauses dans le territoire de Belfort. À chaque fois, le grand homme descend de sa déesse noire et passe quelques minutes à discuter avec les habitants, stupéfaits de voir le général en vrai dans leur commune. À Rope, Saint-Germain, Felon, La Chapelle-sous-Rougemont, La Rivière, Fontaine, Foussemagne et à Angeau. Angeau, 206 habitants, où de Gaulle est accueilli par la foule dans l'unique rue ornée de drapeaux et de bandeaux bleu, blanc, rouge. Anecdote amusante, le village d'ailleurs, qui ne possédait pas autant de décorations, est allé les piquer chez les voisins d'elle.
2: Ah, bon, mais Arnaud, la grande tournée de Gaulle en Franche-Comté, c'était en 1962.
3: Oui, la tournée des grands-ducs même. Le 14 juin, il atterrit à la base aérienne militaire de Luxeuil, avant de se rendre à Vesoul, puis de filer vers Dole, à bord cette fois d'une Simca présidentielle. Ensuite, direction Arbois, puis Poligny, Lons-le-Saunier, où à chaque fois, il est accueilli en héros. Le lendemain, il continue sa tournée par le Haut-Jura, Saint-Claude, Morée, Morbier, Saint-Laurent, Grand-Vaux, Cise, un petit quart d'heure à Champagnole, et ensuite direction Équevillon, Onglières, Plénise et Sanzeau, avant de remonter dans le Doubs, un discours à Pontarlier, à Besançon. Bref, le marathon présidentiel se termine le 17 juin dans le territoire de Belfort.
2: Et bah dis donc, et pendant toute la durée de ce périple, il a eu un problème majeur.
3: Oui, pendant ces 4 jours en Franche-Comté, le général de Gaulle ne s'est pas contenté de prononcer des discours et de serrer des louches. Non, il a bien fallu qu'il dorme aussi. Or, Charles de Gaulle est grand, très grand même, 1m96 au garrot, donc les préfectures vont galérer à chacune de ces étapes pour lui trouver un paddock à ses dimensions. D'ailleurs, l'Élysée a fait réaliser en avance des lits sur mesure. Alors, pour la première nuit de sa visite à Vesoul, l'on apporte donc à la préfecture le lit spécial du général. Sauf que l'année 1962 est très tendue. C'est la fin de la guerre d'Algérie, une partie des accords d'Évian est d'ailleurs négociée en secret au Fort des Rousses pendant ce voyage présidentiel. De Gaulle a échappé de peu à l'attentat du Petit Clamart, alors son service de

0: écoutez le rendez-vous des authentiques azuréens. Et aujourd'hui, c'est un jeune garçon de 19 ans de Beaulieu-sur-Mer. 5 mois après un gros accident duquel il est sorti amputé d'un bras, il a repris la compétition de son sport de prédilection, c'est-à-dire la voile. Il compte pas s'arrêter là. Il s'appelle Nathan et son histoire, il l'a raconté à Alias et Gaoula. Il se décrit d'abord en 3 mots, écoutez.
1: Résilient, têtu, je suis très têtu. Je dirais que je suis drôle. J'espère que je suis drôle en tout cas. Je me dis que j'aurais pu y passer. J'aurais pu être tétraplégique, paraplégique. Et finalement, en fait, un bras, c'est pas grand-chose. Voilà, je décide de sauter sous un train en rentrant chez moi après les cours. Mon pronostic vital était engagé toute la soirée. Moi, j'ai eu beaucoup de chance finalement. Je suis pas passé loin d'y passer, mais j'ai eu de la chance. Les deux images que j'ai, c'est le train qui m'est bouillé avec ses phares avant de me percuter. Et ensuite, moi, sous le train, parce que du coup, le train s'est arrêté une fois que j'étais dessous, en train de crier de douleur et avec les secours qui essayaient de me sortir de là. C'est les images que j'ai. Après, je sais pas si elles sont réelles, mais en tout cas, c'est les images que j'ai depuis le début.
2: Vous étiez passionné de sport avant cet accident et ça a décuplé, j'ai l'impression, tous les cas, cette envie de faire quelque chose de ce sport.
1: Cette passion de la voile, c'est ce qui m'a permis de me relever en fait, après mon accident. En fait, je me suis dit que si j'ai eu la chance de rester en vie et que si j'étais en vie ce soir-là, c'était pour une raison. Donc il fallait que j'en fasse quelque chose quoi, et je me suis tourné vers la voile. C'était ce que j'aimais quoi. De vivre des choses difficiles, forcément, ça renforce le mental. En tout cas, j'essaye juste d'être le mieux possible quoi, et je sais pas si je suis mature, mais en tout cas, moi, je suis content de ce que je suis aujourd'hui, de ce que j'ai fait après cet accident.
2: Alors justement, est-ce qu'on se sent pas un peu porte-drapeau? Il y a un message, vous, derrière ce parcours qui est le vôtre, ce côté, oui, j'ai perdu un bras, j'ai que 19 ans, mais je suis plein d'envie et je vais pas m'arrêter.
1: Pour tous ceux qui ont des doutes, à qui on a dit que c'était impossible leur projet, voilà, qui ont eu des moments difficiles dans leur vie, à montrer que c'est possible, que la vie, elle est belle, elle est courte et qu'on doit réaliser nos rêves et on a le droit de réaliser nos rêves et on est, voilà, on n'est pas trop jeune, pas trop vieux, en fait, on est qui on est. Et aujourd'hui, si j'ai un regret, c'est pas de plus avoir de bras ou j'aimerais revenir comme avant, pas du tout. Moi aujourd'hui, mon regret, c'est d'avoir fait du mal aux gens qui m'entourent, que ce soit mes proches ou pas d'ailleurs, ceux qui étaient présents en gare ce jour-là, que j'ai peut-être traumatisé, le cheminot notamment, je pense. Si je devais avoir un regret, en tout cas, c'est celui-là. J'ai envoyé une lettre pour m'excuser, pour lui dire que j'allais bien, parce que c'est vrai qu'après, ils n'ont pas de retour, ils ne savent pas si je suis vivant ou pas. Enfin, il n'a rien demandé, lui, il est à son travail comme tous les jours et il percute un gamin de 15 ans, donc ouais.
2: Qu'est-ce que ça a changé dans votre vie ce soir de 2022, Nathan?
1: Maintenant, j'ai goût à la vie, quoi. J'aime vivre et je suis content d'être là et je profite de chaque instant parce que je sais que tout peut s'arrêter du jour au lendemain. On peut avoir des moments difficiles dans notre vie. Enfin, la solution, elle n'est pas de partir. La solution, justement, elle est de se relever et juste croyez en vous, quoi. Personne ne le fera à votre place. Moi, on m'a beaucoup dit que c'est impossible ce que je faisais, même après mon accident d'aller au championnat de France. Mais en fait, juste, j'ai cru en moi, j'ai préféré écouter personne et j'ai bien fait. La vie, elle est belle et vous êtes plus capable que ce que vous pensez.
2: Le prochain gros objectif pour vous, Nathan, c'est lequel?
1: Là, à court terme, ça serait la qualification de la course, qui je vais faire sûrement en mai-juin. On doit partir en solitaire pendant 10 jours autour de la Méditerranée. Je dirais qu'à moyen terme, ce serait la course. Du coup, la Mini Transat 2027, ce serait mon objectif à moyen terme. L'objectif ultime, ce serait de faire le Vendée Globe. J'en rêve depuis que j'ai 6 ans, donc un jour, j'y serai.
0: Et Nathan Mesiano qui donne rendez-vous ce soir pour une vente aux enchères caritative pour l'aider à financer l'achat de son bateau qui va permettre de participer à cette compétition. Rendez-vous à 18h au casino de Beaulieu-sur-Mer.
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4: Et Adi Ougoujat, et Adi Sias à toutes. Mon cher Franz.
5: Oui.
4: Vous ne connaissez pas la dernière?
5: Non.
4: Ah, hier, Nathalie, la collègue, elle ne m'a pas le travail.
5: Quoi?
4: Hier, Nathalie, ma collègue, ne s'est pas rendue au travail. Là, pas au l'autre. La pauvre. Vous savez ce qui lui est arrivé?
5: Elle ne s'est pas réveillée, peut-être, ou?
4: Mais non, même pas. Comme au cas d'Ochoun, elle avait pris la bicyclette pour venir au travail. Comme tous les jours, Nathalie avait pris quoi? Son vélo pour venir au travail, sauf que tout ne s'est pas passé comme prévu.
5: Elle a eu un accident?
4: Mais hop, quand elle est bien, oui, hélas.
5: Oh là là.
4: Grand gars opéré, elle a bio cargado casque. Heureusement pour elle, elle portait son casque.
5: Bien.
4: Mais je ne vous dis pas comment elle est tombée de son vélo. Plutôt si, je vais vous raconter. Elle a glissé en freinant et elle s'est amourée.
5: Hein?
4: Ah ben, j'ai entendu?
5: Oui, j'ai entendu, oui. Ouais.
4: Mais vous avez compris?
5: Non.
4: Peut-être pas, voilà. En francitan, en français régional, on dit s'amourer ou en lingo nostro, s'amoura.
5: Mais qu'est-ce que ça veut dire, s'amoura?
4: Eh, l'humour, regardez-moi, en occitan, c'est la gueule, la figure. Par conséquent, s'amourer ou s'amoura, ça signifie se casser la figure. Nathalie, la collègue de travail, s'amourette en bicicletto. Elle est tombée sur le visage. M'a dit que l'onas lui fait jodol, le nez lui fait mal, mais aussi la bouche, la bouche, et tabé la égaotos, également les joues. Elle ne s'est pas manquée. Hein. Alors je souhaite un prompt rétablissement, Nathalie, que c'est requin qu'il y ait et qu'elle revienne en forme au travail.

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1: Est-ce que vous avez déjà fait du vélo-rail à Beaumont-Relémine? C'était quoi ce chemin de fer?
2: Daniel Bouer, le parcours proposé, c'est sur la ligne qui vient de Vieilleville, Saint-Nizier, Beaumereau. Et nous exploitons la ligne qui finit de Beaumereau à Bourganeuf. C'est un vélo sur rail, tout simplement. Cette ligne de chemin de fer, elle date de 1883, le 5 août 1883. À l'époque, il y avait le transport du charbon. En plus, il y avait sur Bourganeuf. Bourganeuf, c'est un site, un centre industriel à l'époque. C'est important sur la porcelaine, sur le transport de pierre, enfin bref. Il y avait beaucoup d'activités. Et puis aussi, cette ligne était une ligne dédiée aussi aux voyageurs. Le dernier train que moi-même j'ai vu, c'était à l'an 2000. Bon, très vite est venue l'idée qu'il fallait mettre en valeur le site minier. On a fait le musée, un musée de la mine, 2003. Et puis en 2009, on a ouvert ce vélo-rail.
3: Moi c'est Catherine.
4: Moi c'est Gaëtan.
5: Christophe.
6: Lucie.
7: Vin.
4: On vient surtout faire du sport en fait.
6: Pédaler.
8: On est en vacances pour 5 jours dans le coin. On a découvert ça par des prospectus un peu par hasard.
9: C'est moi hier soir qui ai trouvé ça une activité qui plaisait aux enfants. Donc je me suis dit ça va plaire à toute la famille. Et voilà, nous voilà là.
10: Après maintenant, Joël. On est au départ du vélo rail.
1: Ça marche comment cette histoire?
10: Alors c'est un vélo 4, 5. Il en a pareil pour retourner au bout des 5 km. Une fois qu'ils sont là-haut, ils retournent, ils mettent leur vélo au fond et ils repartent après. Mais ils attendent que tout le monde soit arrivé là-haut avant de repartir. On ne peut pas, comme c'est un aller-retour de 5 km sur le même bois, on est obligé d'attendre. Voilà. L'histoire, c'est l'histoire de la mine, de Beaumereau-les-Mines. Et c'est là qu'après, on a mis le vélo-rail de la mine. 2009, depuis l'ouverture, celui-là. Voilà.
1: C'était comment l'ouverture?
10: Ah, c'était pas comme ça. On n'avait pas les mêmes vélos au départ. Non, c'était pas. On a changé de vélo entre-temps. Ben, ceux-là, ils sont mieux, ceux-là.
11: Venez par là, s'il vous plaît. Là, juste là, mettez-vous en haut, où il y a le monsieur au banc.
12: Au revoir.
13: Au revoir.
12: À la prochaine.
1: Maintenant, vous savez sur quel rail vous allez glisser avec vos petits-enfants à Beaumereau-les-Mines.
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14: Salut, Brézizel.
1: En fait, c'est quoi ton prénom?
14: Je m'appelle Geoffrey, j'ai 40 ans malheureusement.
15: C'est dingue ce que le temps passe vite.
14: Et je suis animateur en centre aéré.
16: Un jeune animateur un peu cinglé.
14: Et je suis dans les petits bonheurs, même les gros bonheurs.
17: Mais il est complètement fou ce mec.
18: Mais moi les dingues, je les soigne.
19: Et quelle est votre adresse actuelle?
14: Je suis de Plomodierne, et je dirais que ma ville c'est un petit village, mais très actif. Il y a beaucoup de vie. Il y a peu de bars, mais le peu qu'il y a comme bar, on s'y amuse bien. Donc c'est une ville très accueillante au bord de mer. L'hiver ça dort, mais l'été ça se réveille, on va dire.
20: Je vais vous apprendre quelque chose, ce n'est pas du tout la saison.
21: On se baladera dans la région.
14: Mon coin préféré quand je me balade, ça serait la plage de Pentraise.
22: Mais elle est comment? Raconte.
14: C'est une grande plage qui fait 4 km de long, où on peut partir du début jusqu'à la fin. Et on s'y sent bien, il y a un côté solitaire, surtout quand on y va en hiver, quand il n'y a personne et qu'il pleut. C'est là que c'est le meilleur.
23: Comme il pleut tout le temps, hein. De l'eau, il n'en manque pas. Hein.
24: Souvenons-nous de notre première rencontre avec elle.
14: Mon premier flirt, premier bisou, c'était en Normandie, en CM2. On faisait les classes de mer avec mon école, donc on partait en Normandie. Et on avait fait une boum pour la fin, et on a eu le droit à un petit feu d'artifice.
25: Pour un feu d'artifice, il va y avoir un beau feu d'artifice.
14: Et au moment du feu d'artifice, j'ai fait mon premier bisou.
20: Ah c'est le bouquet.
14: Je me souviens même de son prénom, Maud Varzignac. Je sais pas si tu m'écoutes, hein, mais voilà, c'était avec toi. Que des souvenirs.
25: Oh, dites donc, est-ce que c'est moi ou est-ce que ça balance? Hein?
26: Ça balance.
25: Ça balance.
20: Et attends, t'as pas tout vu?
27: Un méga tube?
14: Mais ça serait. Ça vient de mes parents, mais ça serait Claude François, Alexandrie, Alexandra.
27: Non, mais c'est vraiment trop pourri la Bretagne, hein.
14: Je me revois quand j'avais 7 ans à danser sur Alexandrie Alexandra et de voir mes parents danser sur cette musique avec un engouement. Maintenant je fais des imitations de Claude François.
28: Non, ce matin j'ai pas envie.
27: Non mais c'est bon, allez-y, je me concentre.
28: Ouvrez bien vos oreilles.
29: Je suis dans ta vie. Je suis dans tes bras.
27: Ah oui, c'est étonnant.
29: Barracuda. Barracuda.
2: vais. Ça fait une demi-heure que je cavale dans les couloirs pour localiser le boucan. Vous croyez que j'ai que ça à foutre?
14: Allez, salut.
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0: 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Wikizef, petit guide à l'usage des étrangers du sud du péage d'Arras en vacances dans notre belle région.
1: Je ne vais pas vous apprendre que la vie est injuste. Ne vous inquiétez pas, je vais bien, mais forcez de constater que la vie est injuste. Prenez par exemple la silhouette des gens. Il y en a toutes sortes, des petits, des grands, des roux, des blonds, des crépus, courts, longs, carrés, minces, gros ou ronds. Viens avec nous chez les barbapapas. Mais pour certains, la vie est plus dure que d'autres. L'exemple le plus frappant que la vie est injuste, c'est quand ma grand-mère disait en parlant d'une de mes matantes qui essayait à toute fin de maigrir, mais sans succès, « Quel malheur, elle peut faire ce qu'elle veut, mais chez elle, tout fait penche. » Ne paniquez pas, Wikizef est là pour vous aider. Tout fait penche. Rassurez-vous, hein, y a rien qui penche et qui va peut-être guère. Non, tout fait penche...
0: Traduction.
1: Tout fait ventre. Ventre, une panse, un penche. Pour illustrer ce que c'est qu'un penche, il suffirait que je me mette de profil. Et vous verrez que là, il n'y a pas que pour ma tante que tout fait penche.
0: Définition.
1: Tout lui fait penche, tout lui profite. C'est le malheur des bons vivants. Quel rapport avec la justice de la vie? Bah, il y en a des. Ils peuvent manger ce qu'ils veulent, et ben, ils grossissent pas. Je n'ai même vu manger des tartes au chuc à longueur de journée. Elles et Thomas, elles pouvaient passer derrière une affiche en la décoller du mur. Et d'autres, ils regardent la vitrine du pâtissier, ils prennent un kilo. Alors, je vous dis pas si on en mange. Le pire, c'est que dans mes prises de sang, les triglycérides, impeccable, c'est le seul truc qui est pas en gras. Alors, je sais pas ce que je range là-dedans, moi. Mais ce qu'il y a de plus sûr, c'est qu'il y a plein de trucs. Un penche, c'est un logement social. C'est en cela que la vie est injuste. Et en même temps, il peut y avoir une sorte de résignation. À la question, t'aurais pas un peu grossi? C'est mieux de répondre, qu'est-ce que tu veux? Chez moi, tout fait penche, que de se vexer.
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2: À Cognac, la solidarité ne date pas d'hier. Il y a plus de 100 ans, on distribuait déjà des repas gratuits aux personnes dans le besoin. Une soupe populaire avant l'heure, en quelque sorte, née dans une loge maçonnique et qui va rapidement provoquer une guerre ouverte avec l'Église. Dès le XVIIIe siècle, la franc-maçonnerie s'implante dans la cité cognacaise, notamment autour du négoce du cognac. Alors on y retrouve des noms bien connus dans la ville, hein. Martel, Hennessy, Otard, des notables, des élus, des négociants qui jouent un rôle majeur dans la vie locale. À la fin du XIXe siècle, dans le contexte de la Troisième République naissante et de ses différentes réformes sociales, eh bien, une idée émerge dans les rangs de la loge cognacaise qui est alors dénommée la Liberté. Il s'agit de créer une œuvre caritative nouvelle, efficace et laïque. Et cette œuvre, eh bien, va prendre le nom des fourneaux économiques. Concrètement, les fourneaux économiques, eh bien, on y distribue gratuitement des soupes, des légumes, de la viande, mais aussi du charbon et du bois de chauffage aux habitants les plus démunis. Et les archives de cette œuvre caritative montrent une solide organisation, hein, et un engagement qui va durer près de 40 ans. Donc on est vraiment là, hein, clairement, face à un ancêtre des Restos du Cœur. Jusqu'alors, la charité, eh bien, c'était surtout l'affaire de l'Église. Et avec les fourneaux économiques, eh bien, la loge maçonnique, elle entre sur un terrain sensible. Et elle va concurrencer directement les œuvres religieuses locales. Très vite, les tensions montent. Des rumeurs circulent, des accusations de mauvaise gestion, voire de sabotage. Écoutez bien, en 1899, un des responsables de l'œuvre raconte même que des personnes payées par le clergé local auraient mis du verpillé, dans les aliments pour discréditer les fourneaux économiques et affaiblir la franc-maçonnerie cognacaise par la même occasion. Alors là, la riposte est immédiate, hein. L'Église crée à son tour ses propres fourneaux économiques tenus par des religieuses. Derrière l'aide aux plus pauvres, eh bien, on se rend compte que ce sont en fait deux visions du monde qui s'affrontent, hein. La charité religieuse d'un côté et la solidarité républicaine de l'autre. Malgré toutes ces péripéties, les fourneaux économiques des francs-maçons, eh bien, ils vont poursuivre leur action jusqu'en 1940, avant d'être stoppés par l'occupation et le régime de Vichy. Aujourd'hui, si on prend un peu de recul, on se dit surtout que ces fourneaux, eh bien, ils ont été une réponse simple et humaine à la pauvreté du quotidien. Un peu de pain et de chaleur pour ceux qui en avaient besoin.
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3: Bonjour à toutes et tous, bienvenue dans Affaires classées, le podcast. Nous sommes en 1875, au cœur de la Bigorre, dans le petit village de Montousset, pas loin de Bagnères. Un fermier du village est assassiné avec sa fille. La veille, trois inconnus leur avaient rendu visite. Question, qui sont ces étranges visiteurs? La suite, dans un instant.
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3: Nous sommes en l'an 1877. Les gazettes judiciaires de l'époque regorgent de faits divers, de vols, de meurtres. Pour quelques sous, certains n'hésitent guère à frapper, à tuer. Souvent, hélas, ces drames sordides impliquent des ressortissants espagnols sans ressources, des sans domicile fixe, errant de ville en ville, profitant de la quiétude des campagnes pour commettre leurs méfaits. En cette fin de 19e siècle, la France accueille nombre d'immigrés fuyant leur patrie après l'invasion de Napoléon, comme en atteste le procès qui va suivre. Ce matin du 12 mars, une imposante foule de curieux s'est amassée des deux côtés de la petite rue qui conduit de la prison au palais de justice de Tarbes. Tous guettent le passage, dans un instant, du convoi à cheval qui transportera les accusés du crime de Montousset. Voilà plusieurs jours que la presse régionale annonce ce qui sera le procès criminel de l'année dans le coin. Il est 11h. Le président de la cour d'assises, M. Léniel, vêtu de son imposante robe rouge et noire, ordonne aux gardes qu'on introduise les accusés, deux hommes et une femme, dans le box. Ils sont jeunes, une trentaine d'années, de taille moyenne. Les deux hommes sont originaires de la province voisine de l'Aragon, tandis que leur voisine de galère est certes née à Tarbes, mais de parents espagnols. L'affaire a débuté 2 ans plus tôt. Dans la soirée du 25 novembre 1875, le trio arrive d'Auch en diligence à la gare de Lannemezan. Ils vont marcher, à pied, toute la nuit, en direction du petit village de Montousset, dans le canton de Bagnères-de-Bigorre, qu'ils atteignent enfin au matin suivant.
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3: Leur traversée ne passe pas inaperçue. Des paysans, déjà au champ, scrutent ces inconnus. Qui sait s'ils ne sont pas là pour voler? Un petit garçon les voit, aiguisant leur couteau au bord d'un sentier. C'est à lui que le trio réclame son chemin. La ferme des Campistrous, tu sais où c'est? Arrivé à destination, il toque à la porte et tombe sur Philippe, le chef de famille. C'est Louise, sa fille, que la dame du trio demande à voir. Elle dit être une ancienne amie. Direction, un champ proche où Louise est à pied d'œuvre. Quand elle aperçoit sa visiteuse, elle se jette dans ses bras, l'embrasse avec effusion et propose au trio de passer la nuit à la maison. Dimanche 27 novembre, Rosalie, une voisine des Campistrous, s'étonne de voir les volets fermés. Elle frappe à la porte, personne. Louise, silence. Un sombre pressentiment envahit Rosalie qui part alerter monsieur le maire, lequel se transporte sur place, accompagné de quelques hommes. Un épouvantable spectacle les attend. Philippe, le chef de famille, gît inanimé dans son lit. Une mare de sang s'écoule à travers le matelas. Un double bâillon noué derrière la tête et fortement serré a été posé sur sa bouche pour l'étouffer ou l'empêcher de crier. Des plaies béantes sur sa poitrine, son cou, sa tête lui ont été infligées par une arme blanche. Et Louise, elle, c'est dans l'écurie que son cadavre mutilé sera découvert, lardé de coups de couteau. Pour les gendarmes de Bagnères, il n'y a pas à chercher bien loin. Le vol est le mobile de ce double meurtre. Les meubles ont été fouillés, le linge des armoires jeté au sol. Un objet va pourtant retenir leur attention.
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3: C'est un cache-nez, noir et blanc. Rosalie, la voisine, est formelle. Il appartient à l'un des deux hommes arrivés la veille. Elle a croisé le trio quand ils se dirigeaient vers la ferme en début de soirée. Et bizarrement, tout ce beau monde a disparu. Nul ne sait à ce stade qui sont les deux hommes à l'accent espagnol qui accompagnaient la visiteuse qui se disait amie de Louise Campistrous. Elle, en revanche, est très vite identifiée. Elle se nomme Marie Viau. Née à Tarbes, elle s'adonne depuis longtemps à la prostitution dans les rues du chef-lieu de la Bigorre. Selon les policiers, Marie s'est mise en ménage avec un certain Francis Badel, un homme fort dangereux, condamné par 3 fois et fraîchement sorti de prison après avoir failli assassiner un compatriote. Sa spécialité, c'est le vol d'argent et malheur à la victime qui lui résiste. Un voleur patenté, capable de tuer sa proie, voilà qui dessine le portrait idéal du suspect numéro 1 dans l'enquête ouverte sur le crime survenu le 26 novembre à la ferme de Montousset. Reste une question. Comment Marie Viau a-t-elle fait connaissance avec Louise ? La réponse ne tarde pas. Quelques mois avant son assassinat, la jeune paysanne avait fait un petit séjour derrière les barreaux à la prison de Tarbes à cause d'un menu larcin. Et c'est là que Louise et Marie s'étaient liées d'amitié, à tel point que Louise lui fit promettre qu'il faudrait passer la visiter une fois dehors à la ferme familiale. Immature, Louise avait glissé une imprudente confidence. Philippe, son père, avait longtemps vécu aux Amériques. Il en était revenu riche, très riche, et pour preuve, il cachait sous son matelas des lingots d'or et 30 000 francs en espèces.
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3: Une confidence qui ne tomba pas dans l'oreille d'une sourde. Marie en parla aussitôt à son amant, lui aussi en prison. C'est pour s'emparer de ce joli magot que Marie Viau conçut le projet de rendre visite à son ex-voisine de cellule, aidée des deux hommes que les policiers ne tardent pas à identifier comme étant les deux frères Badel, Francis et Valentin. Mais où sont-ils passés ? Le lendemain du crime, le trio sanguinaire a déjà traversé la frontière afin de se planquer en Espagne. Grâce à l'entraide entre les deux pays, les trois suspects seront malgré tout interpellés vite après. Face au juge, Marie Viau se met à table et elle raconte. Profitant de l'hospitalité du vieux Campistrous, le trio assassin entamait la soirée en savourant les spécialités culinaires de la ferme de Montousset avant de tuer le père et sa fille. Selon ses deux compères, c'est Marie Viau qui a décidé d'achever le vieil homme.
5: Il faut en finir, et vite, sinon les gendarmes vont arriver.
3: Joignant le geste à la parole, elle s'empare d'un couteau de cuisine posé sur la table et elle le tend à son compagnon.
5: Vas-y, achève-le.
3: Détail sordide, une fois les deux meurtres commis, la jeune femme s'est mise à danser, ivre de joie, à l'idée du magot qu'elle imaginait découvrir dans les armoires de la ferme. Mais sa joie sera de courte durée. Malgré une fouille approfondie, les trois compères ne trouvent pas une seule trace du butin dont Louise avait parlé à sa copine de cellule en prison. Ni lingots d'or, ni billets, ni pièces de monnaie. Le butin se résumera à quelques vêtements. Deux robes, un parapluie, des boucles d'oreilles, des chemises, des draps et une montre.
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3: Un butin bien dérisoire face à la guillotine que les trois assassins encourent à présent. Inculpés du crime de vol suivi de meurtre, commis avec préméditation, ils retournent à la prison de Tarbes, et pour longtemps, la même où naquit leur sanglant projet criminel. Le procès aux assises s'ouvre au printemps 1877. La presse locale et nationale est là. L'affaire passionne l'opinion publique car, aux yeux de tous, les frères Badel ne sont que des exécutants. le cerveau du drame, l'instigatrice, c'est Marie, la diabolique. Dans l'inconscient populaire, la femme donne la vie, pas la mort. Et comme chaque fois lorsqu'une femme est accusée d'un crime horrible, la foule accourt. Face aux magistrats et aux jurés, les frères Badel semblent résignés, convaincus que leur sort est déjà scellé et qu'ils finiront coupés en deux par la lame du bourreau. Mais Marie, jeune et belle, joue la comédie jusqu'au bout. En pleine audience, elle tombe à terre, en proie à des attaques nerveuses. Simule-t-elle la folie pour échapper à la peine capitale ? Un médecin accourt, il lui fait respirer des sels. Marie se calme, repose sa tête sur l'épaule d'un gendarme et l'audience reprend. Au nom de la société, l'avocat général, M. Dumoulin, requiert la peine de mort contre les trois accusés. Unis dans le crime, unis dans le châtiment. Une heure suffira à la cour pour rendre son verdict. Peine de mort pour Marie Viaud, peine de mort pour Francis Badel et prison à vie pour le jeune frère Valentin. C'est le 12 mai suivant que Francis sera guillotiné. Marie aura plus de chance. Elle est graciée par le chef de l'État. Devenue une détenue modèle, elle sera libérée 25 ans plus tard, en 1902.
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3: D'or et de sang, c'était ce nouvel épisode du podcast. Je vous propose de nous retrouver dans un prochain rendez-vous avec cette fois-ci un petit voyage dans le temps en juillet 1992. Un curé d'origine basque est découvert dans les toilettes d'une aire d'autoroute en Charente-Maritime. Que s'est-il passé ? Réponse dans un prochain numéro. À bientôt.
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3: Un enfant a-t-il le droit de ne pas être d'accord avec ses parents ?
4: Oui, et d'ailleurs, ils n'acceptent pas ça. On fait des choses qu'on n'a pas le droit et eux, ils le font devant nous. Nous, on doit se coucher tôt et eux, ils doivent se coucher tard.
5: Mais c'est pas, ils doivent, c'est plus tard qu'ils peuvent.
4: Moi, je dis, oui, on a le droit de ne pas être d'accord parce que...